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2: Radio J, merci de votre fidélité. Comme tous les matins, on se réveille ensemble ce mardi 25 août 2026. C'est toujours un plaisir d'être avec vous. Évidemment, au sommaire de l'actualité de ce mardi matin, d'abord le journal d'Éléonore Claude. Bonjour Éléonore.
3: Diana, bonjour à tous.
2: Et ravie de vous retrouver à la réalisation également. Nous avons le plaisir toute cette semaine, eh bien,

0: revenir sur l'affaire Gisèle Journeau. On en a beaucoup entendu parler cet été avec Éléonore. Et puis, évidemment, l'Iran au cœur de cette matinale. Les sanctions américaines contre la République islamique. On en parlera avec Didier Idiadi, avec Antranik Kevorkian également, tout au long de cette matinée. Restez avec nous. C'est l'Iran qui a tenté d'assassiner un des fils du premier ministre israélien Benjamin Netanyahou.
1: Une information révélée par le premier ministre lui-même. Il s'est exprimé sur la chaîne 14, mais n'a pas livré davantage de précisions sur ce projet. Une tentative d'assassinat présumée connue depuis des mois, mais qui faisait l'objet d'une interdiction de publication selon le journaliste Amit Segal. On ne sait pas de quel fils il s'agit. On sait que Yair Netanyahou, 35 ans, a séjourné pendant de longues périodes à Miami, en Floride, depuis début 2024. Il serait sous la protection du Shin Bet.
0: Washington lance son offensive économique contre l'Iran.
1: 5 secteurs vitaux de Téhéran sont visés. Les actifs numériques, la technologie, l'or, l'aviation et le transport maritime. L'Iran, dit-il, fait face à un choix: total isolement ou retour vers la normalité. Chaque pays dispose d'un calendrier précis pour cesser ses activités identifiées sous peine de sanctions unilatérales du Trésor. Et puis justement, le ministre au Trésor prévient que toute entité facilitant ce blanchiment d'argent iranien sera expulsée du système dollar. Écoutez à ce propos Scott Bessent, secrétaire au Trésor américain.
2: L'Iran fait désormais face à un choix très clair, avec seulement 2 voies possibles devant lui: l'isolement mondial total et une économie de subsistance, ou un chemin vers la normalité avec la possibilité de réintégrer l'économie mondiale. Aujourd'hui, nous lançons l'opération économique Outcast afin d'exclure toute opération pour le régime iranien.
1: Scott Bessent, le secrétaire au Trésor américain. De son côté, le secrétaire à la Défense, Pete Hegseth, n'exclut absolument pas de frappe sur l'étroit d'Hormuz. Les États-Unis offrent par ailleurs jusqu'à 10 millions de dollars pour des informations sur 5 commandants supérieurs des gardiens de la Révolution.
0: Israël donne 3 jours au Conseil de la paix pour mettre fin au lancement de cerfs-volants, ballons et drones depuis Gaza.
1: Sans quoi le pays se réserve le droit d'intensifier ses attaques. Le Conseil reconnaît la difficulté de contrer une menace qu'un enfant peut fabriquer seul, je cite, précisant qu'aucune arme n'a été utilisée à ce jour. Et puis sous pression, l'Égypte, la Turquie et le Qatar pressurisent le Hamas pour un arrêt immédiat de ses actions. Pendant ce temps, sur le terrain, Tsahal annonce la destruction de 2 dépôts d'armes du Hamas dans des mosquées de Gaza City et Deir al-Balah. Des dizaines de fusils y ont été retrouvés. L'armée dénonce une exploitation systématique des infrastructures civiles à des fins terroristes.
0: Et puis face aux tensions croissantes en Judée et en Samarie, le général Avi Blouf met en garde.
1: En réunion avec le Premier ministre, il a averti que ce n'est plus le terrorisme palestinien, mais la violence des habitants juifs extrémistes qui constitue l'allumette capable de tout faire basculer. Et en parallèle, un Palestinien a été arrêté à Jénine. Il s'agit du fils de Fatih Azem, éliminé la semaine dernière en tentant de poignarder un soldat israélien. Il est également le frère de l'auteur de l'attentat de Tel Aviv en 2022. Il a été interpellé. Un autre terroriste a également été arrêté hier, toujours à proximité de Jénine, pour des projets similaires.
0: Les États-Unis retirent la Syrie de leur liste des pays soutenant le terrorisme.
1: Cela faisait 47 ans que le pays figurait sur cette liste, mais c'est aussi Ayad Tahrir al-Sham, l'ancienne formation du président Ahmed al-Shara, qui quitte cette liste. Le secrétaire au Trésor, Scott Bessent, y voit la concrétisation d'une promesse de Donald Trump destinée à favoriser les investissements en Syrie. Canada, Royaume-Uni et Union européenne avaient déjà levé leurs sanctions depuis 2025.
0: Et puis l'actualité en France, des soldats français visés par une procédure disciplinaire pour avoir posé avec un drapeau de suprémaciste blanc.
1: Et le ministère des Armées a donc lancé cette procédure. L'information a été révélée par Mediapart, qui identifie 2 groupes distincts de soldats. L'un rattaché au 2e régiment étranger d'infanterie de Nîmes, l'autre en entraînement aux Émirats arabes unis. Le ministère précise que les 2 affaires sont totalement indépendantes l'une de l'autre.
0: Et puis un mot de Bali Bagayoko, le maire LFI de Saint-Denis, accusé de détournement de fonds publics.
1: Mais également de recel et de concussion. Il est donc visé par une enquête concernant les conditions de son emploi à la RATP. L'enquête ouverte le 19 août fait suite à des articles de presse ainsi qu'un 2 plaintes déposées par l'association AC Anticorruption. Le Canard Enchaîné avait révélé un recrutement sans concours ni entretien en 2000 de généreuses indemnités, alors que M. Bagayoko cumulait ce poste avec ses fonctions d'adjoint au maire puis de vice-président du conseil départemental.
0: Merci beaucoup Éléonore, on vous retrouve évidemment tout à l'heure sur Radio J à partir de 6h15. La météo. météo de ce mardi matin. Le temps est instable et très pluvieux sur le nord-est du pays avec des averses. Le temps est calme ailleurs mais toujours nuageux. Ensoleillé en revanche au sud-est. Et puis cet après-midi, des orages vont reprendre sur les deux tiers nord de l'Hexagone. Le temps reste sec par contre des Pyrénées aux Alpes à la Méditerranée. Il fera 27 degrés à Paris, 30 à Toulouse, 23 à Paris, 22 à Lille. Et puis en Israël, des températures toujours hautes, notamment à Jérusalem où il fera 34 degrés aujourd'hui, 35 à Beersheva, 29 à Tel Aviv et 30 à Haïfa.
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0: Merci d'être avec nous sur Radio J. Nous sommes à présent en ligne, comme chaque matin, avec notre correspondante à Jérusalem, Pascal Zonshine. Bonjour Pascal.
4: Bonjour Ilana.
0: Merci d'être avec nous, Pascal, toujours au rendez-vous. On va évidemment parler de l'Iran. Et justement, en parlant de l'Iran, d'abord, cette information qui a été révélée par le Premier ministre israélien en direct à la télévision, c'est l'Iran qui aurait tenté d'assassiner un de ses fils. Alors, on ne sait pas de quel fils il parle, hein, Pascal.
4: Oui, c'est ce que Benjamin Netanyahou a révélé hier dans une interview sur la chaîne 14. Le Premier ministre israélien a donc révélé que l'Iran avait tenté d'assassiner un de ses deux fils. On n'en saura pas plus, car la censure militaire a rigoureusement interdit la publication de toute information sur l'identité, le lieu ou la date de cette tentative iranienne contre un des membres de la famille du Premier ministre israélien. Il faut dire que le sujet est à l'ordre du jour en Israël parce que le parti de Gadi Eisenkot avait demandé à ce que Gadi Eisenkot lui-même fasse l'objet d'une protection rapprochée du Shin Bet. Le candidat aux législatives a déjà été visé par des menaces intérieures et extérieures, a indiqué son état-major. Pourtant, le patron du Shin Bet avait décidé de ne pas donner suite. Et c'est Benjamin Netanyahou qui a ordonné à David Zinni d'organiser une protection adéquate, selon ses termes, pour Gadi Eisenkot. Et c'est à cette occasion donc que le chef du gouvernement israélien a révélé que sa famille aussi était menacée par l'Iran et donc l'un de ses fils avait été visé par un projet, en tout cas, de tentative d'assassinat de la part de l'Iran, alors que l'on voit aussi l'Iran multiplier les menaces contre la famille du président américain Donald Trump.
0: Alors, on parle de l'Iran. Benjamin Netanyahou qui a par ailleurs salué l'initiative des Américains de sanctionner la République islamique. Là, l'objectif, c'est vraiment d'étrangler, Pascal, l'économie iranienne.
4: Oui, une mesure que les dirigeants israéliens avaient d'ailleurs soutenue et recommandée déjà depuis des mois. Donc, cette décision de Donald Trump de lancer une offensive économique contre l'Iran a été saluée hier par Benjamin Netanyahou. Le plan qui a été présenté par le secrétaire américain au Trésor, Scott Bessent, vise à couper le régime de Téhéran de toutes ses ressources économiques, des nouvelles mesures qui vont apparemment se concentrer sur 5 secteurs, les crypto-monnaies, l'or, la technologie, l'aviation et le transport maritime de l'Iran. Et les pays et les entités qui poursuivront leur commerce avec l'Iran seront également sanctionnés, a averti l'administration Trump. Alors tout cela, évidemment, dans l'objectif de faire céder le régime de Téhéran, qui tient toujours après des mois de guerre et un cessez-le-feu qui n'a, on l'a vu, rien donné en ce qui concerne la réouverture réelle du détroit d'Ormuz. Et à noter aussi qu'hier, Asim Mounir, le chef d'état-major du Pakistan, a été reçu à Téhéran. La semaine dernière, il avait déjà rencontré le président américain, donc apparemment aussi une nouvelle médiation pakistanaise à la demande du président américain de tenter de convaincre les Iraniens de revenir quand même à la table des négociations.
0: Et puis, dans ce contexte, il y a aussi le rôle de la Turquie. Alors, on en a beaucoup parlé ces derniers jours avec la Syrie, effectivement, mais Israël regarde aussi très attentivement ce qui se passe du côté du pouvoir turc, qui veut aussi montrer son pouvoir, afficher son influence dans la région, hein, Pascal.
4: Mais il y a évidemment d'abord ce qui préoccupe Israël directement, c'est-à-dire cette entrée de plus en plus claire de la Turquie en Syrie. C'est pour cela qu'Israël avait frappé la semaine dernière une base militaire syrienne dans le nord du pays, parce que cette base devait servir de manière imminente à installer des dispositifs de défense antiaérienne turque et des drones, donc une base prétendument destinée à aider la Syrie à reconstituer ses forces militaires, mais évidemment aussi à faire avancer l'influence de la Turquie dans la région. Et puis il faut pas oublier au début du mois aussi ce véritable coup de maître diplomatique de Tayyip Erdogan avec cette alliance de défense signée avec l'Arabie Saoudite et avec le Pakistan. Donc apparemment cette volonté aussi du président turc de créer un axe sunnite dans la région, évidemment sur le modèle de ce que l'Iran avait fait avec son axe sunnite, c'est d'une part pour contrer l'influence de l'Iran, évidemment c'est une bonne chose, mais en Israël on comprend bien que les mobiles qui animent Tayyip Erdogan ne sont pas exactement amicaux à l'égard d'Israël.
0: Alors pendant ce temps, Israël doit aussi gérer ce qui se passe sur le front de Gaza. Avec, on en parlait hier avec vous, ces lancements de cerfs-volants, des ballons, des drones. Et là, Israël qui hausse le ton et qui demande au fameux Conseil de la paix d'y mettre fin. Israël qui donne 3 jours au Conseil de la paix. Hein.
4: Oui, cette fois-ci, on peut véritablement parler d'ultimatum israélien au Hamas par l'intermédiaire donc du Conseil de la paix, cette organisation créée par Donald Trump pour superviser son plan pour Gaza. Le Conseil de la paix a 3 jours pour convaincre l'organisation terroriste de cesser ses tirs de cerfs-volants vers l'ouest du Negev. Sinon, Tsahal intensifiera ses frappes contre l'organisation terroriste. Pour les responsables de la défense israélienne, il est clair que la récente recrudescence de lancement de cerfs-volants depuis Gaza est bien une initiative du Hamas pour tester les réactions de Tsahal. Alors, à nouveau, il faut préciser, jusqu'à présent, ces engins ne sont pas armés, pas de mécanisme incendiaire ni de charge explosive, comme ceux tirés pendant des années par le Hamas vers l'ouest du Negev, mais ça reste évidemment un signal inquiétant qui peut être le prélude, la préparation à des tirs, notamment de drones, comme ce que fait le Hezbollah au Liban. En juin, le Hamas avait tiré 9 cerfs-volants vers les soldats de Tsahal déployés dans la bande de Gaza. Depuis le début du mois, on en est déjà à 12 cerfs-volants et 4 ballons qui visent maintenant donc l'ouest du Negev. Clairement, une préparation à des attaques plus graves. Et Al-Zamir, le chef d'état-major de Tsahal, a dénoncé une violation du cessez-le-feu. Tsahal, qui depuis une dizaine de jours a repris ses frappes ciblées contre des terroristes du Hamas, a également visé hier un dépôt d'armes du Hamas à Gaza. Hier, 2 cerfs-volants ont été découverts à Nahal Oz et du kibbutz Re'im.
0: Et puis très rapidement, Pascal, concernant la Judée-Samarie, on voit aussi que ça bouge. Le général Avi Blouz qui met en garde contre la violence des habitants juifs. Est-ce que ça risque là de peut-être de changer quelque chose, de montrer peut-être une initiative du gouvernement face à ce qui se passe?
4: L'avertissement du commandant de la région militaire centre n'est pas nouveau. Maintenant, apparemment, du côté de Benjamin Netanyahou, on prend le risque au sérieux, puisque oui, le Premier ministre a donc tenu en début de semaine une réunion sécuritaire spécifiquement consacrée au dossier de la Judée-Samarie.
0: Et on aura l'occasion d'en parler évidemment sur Radio J. Merci à vous Pascal, rendez-vous tout à l'heure à partir de 7h26.
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0: 15 minutes, toute l'actualité avec Éléonore Claude. Bonjour Éléonore.
1: Bonjour Ilana, bonjour à tous. L'Iran aurait tenté d'assassiner un des fils de Benjamin Netanyahou. C'est le Premier ministre lui-même qui l'a révélé sur la chaîne 14, sans donner davantage de précisions. Le projet serait connu depuis des mois, mais reste sous interdiction de publication pour ménager l'armée. Washington intensifie sa pression économique sur Téhéran. 5 secteurs vitaux seront donc visés. Les actifs numériques, technologiques, l'or, l'aviation ou encore le transport maritime. À avec une menace d'être exclu du système dollar pour toute entité qui facilitera le blanchiment d'argent iranien. PitechSet n'exclut d'ailleurs pas de frapper dans le détroit d'Hormuz, tandis que Washington offre jusqu'à 10 millions de dollars pour des informations sur 5 commandants des gardiens de la révolution. Et puis enfin, côté Gaza, Israël donne 3 jours au Conseil de la paix pour mettre fin au lancement de cerfs-volants et de drones, sous peine d'intensifier ses frappes sur le terrain. Tsahal annonce d'ailleurs avoir détruit 2 entrepôts d'armes du Hamas dissimulés dans des mosquées à Gazaville et Dar al-Bala.
0: Merci Léonore, on se retrouve un petit peu plus tard dans la matinée à partir de 6h30.
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0: Merci de votre fidélité et vous le savez, tous les matins c'est Shirim, la chanson israélienne du jour, et on va écouter cette artiste israélienne qui est de plus en plus populaire en Israël, qui gagne en tout cas à être connue, et c'est pour ça que j'ai décidé qu'on l'écoute. Elle s'appelle Mor et on écoute Ulpana Shel Tzvia. Excellent réveil sur Radio J, vous restez avec nous juste après. C'est l'invité de la rédaction, c'est Inon du Inon Show qui sera avec nous et qui répondra à toutes nos questions. Restez avec nous.

0: Chet Via ce matin sur Radio J.
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0: Un exemple de résilience. Comédien, producteur, créateur du Inon Show. Inon manie l'humour et l'autodérision pour briser les stéréotypes. D'origine sri-lankaise, il a embrassé le judaïsme, s'est marié religieusement, je l'ai appris, il y a 3 ans, et créé donc ce fameux Inon Show. C'est une chaîne YouTube dans laquelle il interviewe des personnalités inspirantes qui racontent leur propre histoire, dont certaines d'ailleurs se sont aussi converties au judaïsme. Un projet qu'il voit plus grand encore, et on va en parler. Et c'est lui ce matin qu'on a surtout envie de rencontrer. Bonjour Inon.
2: Bonjour Ilana.
0: Merci d'être avec nous, vous n'avez pas beaucoup dormi.
2: Non mais ça va, je suis en forme.
0: En tout cas, merci beaucoup d'avoir accepté notre invitation. Alors c'est vrai que votre parcours est très singulier puisque vous êtes né dans une famille sri-lankaise de confession protestante. Qu'est-ce qui vous a mené à vous intéresser au judaïsme? Est-ce que c'était quelque chose que vous aviez en vous depuis tout petit ou c'est quelque chose que vous avez découvert après?
2: En fait, je suis quelqu'un de très spirituel. Donc en fait j'avais besoin de me connecter à Dieu, mais de manière un peu différente de ce que j'avais connu de mon passé de chrétien. J'ai tourné en question, je fais attends là il y a trop de voix là, ça va pas du tout. Et je me suis dit ok, revenons à la base. Et en fait en étudiant la base, bah en fait d'année en année j'avais mes réponses. Et de base je voulais pas me convertir moi.
0: Ouais.
2: Je voulais juste apprendre et trouver ma manière à moi de me connecter à Dieu. Et c'est qu'en fait j'ai déménagé dans un secteur où j'ai rencontré un rabbin fantastique d'origine libanaise, donc qui descend d'une des plus grandes familles de Lévi.
0: Ok.
2: D'accord. Et c'est lui en fait qui m'a fait découvrir la Kabbale. Il m'a fait plein de choses comme ça. Et en fait à chaque fois j'avais une réponse où j'avais pas de réponse avant. Il me les sortait comme ça.
0: Ouais.
2: Ça fait 30 ans que je cherche des réponses. Il me les balance comme ça. Et en fait j'ai étudié. Et il m'a dit écoute, Nassim Benishma chez nous c'est d'abord tu fais après tu comprends. Et donc il m'a dit entame une processus de conversion et tu verras.
0: Et alors, ça a pris combien de temps?
2: 3 ans.
0: 3 ans, ok. Ouais. Et alors, est-ce que votre famille, vos amis, est-ce qu'ils ont compris ce choix?
2: Non.
0: Comment ça s'est passé?
2: Après, ils n'étaient pas forcément pour ou contre. Enfin, c'est ma ouais. décision. Mais après, oui, les répercussions, j'ai eu plein d'amis qui m'ont tourné le dos. Même au sein de ma propre famille, je suis passé du neveu par excellence, le chouchou, le préféré, à plus rien.
0: Ah ouais, mais c'est quoi? C'est de l'antisémitisme?
2: Ouais,
0: c'est de la peur? C'est quoi?
2: Je pense qu'il y a un peu de tout. Oui, quand ils m'ont vu porter une kippa et que j'ai commencé un peu à parler, ils m'ont dit, ils ont eu peur pour eux, les répercussions pour eux. Est-ce que je comprends? Le jour où j'ai fait mon interview avec le Rav Twitou, qui a été diffusé sur YouTube, ma mère, elle a reçu plus de 300 appels de la part de ma communauté.
0: Parce que
2: je viens d'une famille très connue. Et c'était harcèlement auprès sur ma mère directement. Mais qu'est-ce qu'il fait? Pourquoi? Il se rend pas compte? Bon, après ça s'est un peu calmé.
0: Alors vous dites dans une interview avoir transformé les difficultés de votre jeunesse en véritable force. Quelle est peut-être la blessure ou plutôt la cicatrice qui aujourd'hui vous sert le plus de bouclier aujourd'hui?
2: C'est le fait d'avoir été le mouton noir de ma famille, de ne pas être compris et de ne pas être écouté. Surtout quand on enfant, c'est important. Aujourd'hui, on donne beaucoup plus d'importance. Notre génération, cette nouvelle génération de parents,
0: ouais.
2: à écouter nos enfants. Ce que je n'ai pas forcément eu, mais après, voilà, je n'en vois personne. Mais aujourd'hui, ouais, du coup, j'ai dû travailler énormément sur moi. Je me suis dit, bon, personne ne peut m'aider réellement. Je vais m'aider moi-même. Je vais prendre des sources, beaucoup de développement personnel, etc. Et aujourd'hui, ouais, donc après, ma connexion à Dieu me permet aussi de me raccrocher à quelque chose
0: ouais.
2: et de me dire, allons, on avance.
0: Ouais. Voilà. Et vous avez rencontré votre femme, donc juive,
2: ouais.
0: Pendant ce parcours ou
2: avant? Pas du tout,
0: avant.
2: Ça fait 16 ans, on est ensemble.
0: Incroyable.
2: C'est mon premier amour, et c'est le cas pour elle aussi.
0: Mazel tov.
2: Merci
0: beaucoup. C'est très beau. Mais alors du coup, elle a suivi tout ce cheminement. Ouais. Est-ce que déjà, quand vous l'aviez rencontrée, vous aviez envie de vous convertir ou c'est venu vraiment après?
2: Ah non, pas du tout. C'est-à-dire, je me suis marié civilement il y a 5 ans avant de convertir.
0: Incroyable.
2: Ah non, c'était pas du tout l'objectif. Quand mon beau-père me disait, mais t'es au courant, c'est pas ce que je voulais pour ma fille. Je dis, ouais, je sais, mais je suis en train de me trouver. Laissez-moi faire.
0: Ouais.
2: Et sinon, je l'aurais fait.
0: C'était le destin de se marier avec une femme juive?
2: Mais après, moi, je fais beaucoup de rêves prémonitoires. Je savais que j'épouserais, quand à mes 8 ans, j'ai fait un rêve quand j'étais petit, que j'épouserais une Rachel. Et quand j'ai, la première année, quand j'ai rencontré ma femme, quand j'ai appris que, il fallait avoir un prénom hébraïque, etc.,
0: ouais.
2: J'ai appris que son prénom hébraïque, c'était Rachel. Donc,
0: incroyable.
2: Ouais.
0: Alors pour vous, il n'y a pas de tabou. Vous dites, je suis un converti, je l'assume,
2: ouais.
0: J'ai pas honte. Et en plus, vous faites de l'humour là-dessus, vous assurez ne pas avoir peur. Mais c'est vrai que, vous l'avez dit tout à l'heure, beaucoup de juifs ont peur. Votre maman a reçu des menaces aussi. Est-ce que vous comprenez depuis le 7 octobre ce qui se passe pour les juifs de France, cette peur qui nous envahit constamment?
2: C'est ce qui se passe, c'est totalement normal. C'est juste une invitation spirituelle de Dieu pour nous dire de rentrer à la maison, tout simplement. Et plus on restera ancré à dire non, je veux rester dans les pays où on habite, et ben vous allez voir que plus on va avoir des difficultés. Donc c'est pour ça que moi-même, dans ce que je dis, j'entame même, ça fait un petit moment qu'on travaille sur notre alia.
0: Ouais.
2: On a une date précise.
0: Ouais.
2: Mais en tout cas, c'est ce qui se passe, c'est totalement normal.
0: Donc là, vous avez envie de faire votre alia.
2: Monsieur.
0: Vous allez partir dans combien de temps?
2: Bah, logiquement, d'ici moins d'un an, mais
0: incroyable.
2: Il pourrait même qu'on part dans 3 mois, on verra.
0: Mais c'est vrai que j'ai vu, alors je sais pas si c'est lié, vous avez reçu plus de 500 menaces de mort suite à votre voyage en Israël, c'est ça? Alors, des menaces de mort sur les réseaux sociaux?
2: Ah, clairement, c'est que ça. De toute façon, sur TikTok, c'est que ça. C'est beaucoup sur TikTok. Parce que sur mon Instagram, c'est très propre.
0: Ouais.
2: En tout cas, je fais en sorte de, parce que, bah, forcément, sur Instagram, on doit mettre le nom et le prénom.
0: Ouais.
2: Et sur TikTok, c'est un peu
0: ça
2: compliqué.
0: A peut-être changé.
2: Mais après, bon, ils sont tombés sur la mauvaise personne, parce que c'est mon domaine de travail. Donc,
0: et ça, ça vous fait pas peur?
2: Ça fait peur. À partir du moment où ça touche la famille. Après, nous, on a l'habitude. Ça fait un peu plus d'un an et demi qu'on est sur ces plateformes-là. Donc, on sait un peu traiter toutes ces menaces-là.
0: Ouais.
2: Mais voilà, tant que ça touche pas la famille, ça.
0: On peut être juif, on peut être noir de peau, ouais. On peut être d'origine sri-lankaise, on peut être tout ça à la fois, sans choisir.
2: Exactement.
0: C'est le message aussi que vous faites passer.
2: Bah, moi, je suis toujours.
0: Vous êtes contre les étiquettes.
2: Oh, j'ai horreur de ça.
0: Ouais.
2: J'ai horreur de coller une étiquette aux gens. Au contraire, on reçoit un héritage quand on est, et je pense que c'est à nous de le développer jusqu'au full potentiel, et c'est pour ça que c'est important pour moi d'aujourd'hui, de par mon émission, de donner la parole à tout le monde.
0: Mais c'est intéressant aussi au Sri Lanka, parce qu'on parle beaucoup de juifs qui viennent, voilà, les 12 tribus d'Israël, qui viennent d'Inde, qui viennent d'Asie, etc. Est-ce que vous êtes renseigné aussi, par
2: clairement,
0: exemple?
2: Clairement, moi, c'est ma mission. Le Inon Show, il a été créé pour ça.
0: Ouais.
2: Ma mission, c'est d'aider un maximum d'âmes qui étaient un peu perdues, comme moi, à retrouver leur voix, et c'est pour ça même que je développe en 5 langues maintenant le Inon Show, à la rentrée. Je fais pas le recrutement
0: grâce à l'IA.
2: Non, pas du tout. Non, j'ai vraiment recruté des journalistes, des reporters en Israël.
0: C'est fou.
2: Okay. Ah ouais, dans le but de développer un maximum, de toucher un maximum de gens.
0: Les juifs, les noirs, les minorités, souvent sont prisonnières de leurs blessures. Il y a beaucoup de concurrence mémoriale aussi, on le voit malheureusement. Comment on éteint cette haine, cette méfiance entre nous? Quelle est la recette?
2: L'amour, toujours. Faut pas abandonner. Faut toujours montrer. Voilà, de l'empathie, de la bienveillance, et c'est ce qui nous permet, comme on dit, hein,
0: ouais,
2: la lumière dans l'obscurité, c'est comme ça.
0: Et vous vous sentez seul parfois? Vous vous sentez incompris?
2: Et j'ai appris à gérer ça.
0: Ouais.
2: Ouais. Aujourd'hui, être compris, ce n'est plus mon objectif. C'est moi, je sais ce que je fais, je connais les raisons de ma mission, et l'objectif, c'est de le faire bien.
0: Alors Inon, on a parlé des tempêtes, des menaces, du combat public, de cette armure que vous devez porter tous les jours. Mais derrière tout ça, il y a votre ancrage, votre havre de paix. Vous dites que c'est l'amour le plus important. Et la raison essentielle pour laquelle vous vous levez et vous vous battez, c'est votre famille. Alors, vous avez mis votre casque, c'est très bien. Il y a des personnes très chères à votre cœur qui ont tenu à vous adresser un petit mot ce matin. Écoutez.
3: Mon amour, je voulais simplement te dire à quel point j'étais fière. Fière de toi, fière de ce que tu es en train de construire et de ce que tu es en train de devenir. Je t'aime de tout mon cœur.
4: Papa, je t'aime. On est très fiers de toi. Papa, on est fiers de toi.
0: C'est votre lumière, ça, vos enfants.
2: Ah, ça.
0: Votre femme. Bah, c'est la plus belle des réalisations, et d'avoir créé ce foyer juif. Qu'est-ce que vous souhaitez aujourd'hui transmettre? Je vous ai ému à vos enfants.
2: Non, c'est c'est dur, là. C'est moi qui fais ça en général. Non, ce que je voilà, c'est juste qu'ils observent leur papa se battre.
0: Ouais.
2: Voilà, moi je me battrais pour être le témoin de l'héritage que j'ai reçu, de l'héritage que je suis en train de construire, et qu'ils ont juste à en regardant leur père et leur mère. Voilà, s'inspirer au quotidien pour eux aussi également accomplir leur mission dans leur vie, c'est tout.
0: Alors un dernier mot, il nous reste une minute, Inon, on parle des projets, et j'ai lu que vous en prépariez un pour la télévision, justement. Alors est-ce que c'est abouti? Est-ce que vous pouvez nous en dire un peu plus?
2: Alors on est en train de finaliser les derniers rendez-vous avec des très très gros producteurs qui sont très très connus. Moi quand j'en parle, j'y crois même pas, mais c'est incroyable.
0: Ouais.
2: Ça arrive très très fort sur une des très grandes chaînes.
0: D'accord.
2: On est en train de se battre pour savoir lesquels.
0: C'est vrai.
2: Ouais.
0: Et donc ce sera le Inon Show, mais à la télévision.
2: Bah vous voyez l'équivalent de Night Show de Jimmy Fallon.
0: Ouais.
2: Et ben c'est un peu ça.
0: Incroyable. Et ben écoutez, merci beaucoup.
2: Merci
0: Inon d'avoir été avec nous. Bravo pour votre courage.
2: Merci beaucoup.
0: Et bonne route. Vous le savez, vous êtes le bienvenu quand vous le souhaitez.
2: Amen,
0: ici à Radio J et Mazel Tov. Voilà.
2: Non, merci beaucoup.
0: Merci à votre femme et à vos enfants.
2: Merci.
0: Surtout.
2: Ouais.
0: Merci beaucoup, vous restez avec nous les amis dans quelques instants, le journal avec Éléonore Claude, et puis vos rendez-vous habituels évidemment, Micro Sion, on retrouvera aussi le Dvar Torah du rabbin, mais Mevorar Zerbib, restez avec nous.
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0: Il est 6h30, bonjour et bienvenue sur Radio J. Merci de votre fidélité, merci de votre écoute. Ce mardi 25 août 2026, c'est toujours un plaisir d'être avec vous. Vous le savez, vous pouvez nous regarder en direct sur notre chaîne YouTube. Avec Éléonore Claude. Bonjour Éléonore.
5: Bonjour Ilana, bonjour à tous.
0: L'Iran a tenté d'assassiner un des fils du Premier ministre israélien Benjamin Netanyahou.
5: Une information révélée par le Premier ministre lui-même, il s'est exprimé sur la chaîne 14 mais n'a pas livré davantage de précisions sur ce projet. Une tentative d'assassinat présumée connue depuis des mois mais qui faisait l'objet d'une interdiction de publication selon le journaliste Amit Segal. Yair Netanyahou, 35 ans, a séjourné toutefois pendant de longues périodes à Miami en Floride depuis début 2024 et il serait sous la protection du Shin Bet. Correspondance à Jérusalem, Pascal Zonshine.
6: Il faut dire que le sujet est à l'ordre du jour en Israël parce que le parti de Gadi Eisenkot avait demandé à ce que Gadi Eisenkot lui-même fasse l'objet d'une protection rapprochée du Shin Bet. Le candidat aux législatives a déjà été visé par des menaces intérieures et extérieures, a indiqué son état-major. Pourtant, le patron du Shin Bet avait décidé de ne pas donner suite. Et c'est Benjamin Netanyahou qui a ordonné à David Zinni d'organiser une protection adéquate, selon ses termes, pour Gadi Eisenkot.
5: Pascal Zonshine, notre correspondante à Jérusalem.
0: Le reste de l'actualité, c'est Washington qui attaque l'économie iranienne avec 5 mesures.
5: Des mesures qui touchent tous les actifs numériques, la technologie, l'or, l'aviation ou encore le transport maritime. L'Iran, estime Scott Bessent, fait face à un choix, un total isolement ou un retour vers la normalité. Chaque pays dispose donc d'un calendrier précis, sous peine de sanctions unilatérales du Trésor américain. Et puis le ministre au Trésor prévient, toute entité qui facilitera le blanchiment d'argent iranien pourrait être expulsé du système dollar. De son côté, le secrétaire à la défense, Pete Hegseth, n'exclut absolument pas de frapper dans le détroit d'Ormuz. Les États-Unis offrent par ailleurs jusqu'à 10 millions de dollars pour des informations qui concernent 5 commandants supérieurs des gardiens de la Révolution.
0: Et puis Israël donne 3 jours au Conseil de la paix pour mettre fin au lancement de cerfs-volants, ballons et drones depuis Gaza.
5: Sans quoi le pays se réserve le droit d'intensifier ses frappes. Le Conseil reconnaît la difficulté de contrer une menace qu'un enfant peut fabriquer seul, précise qu'aucune arme n'a encore été utilisée à ce jour. L'Égypte, la Turquie et le Qatar font pression sur le Hamas pour un arrêt immédiat. Pendant ce temps, sur le terrain, Tzal agit et a lancé cette nuit des frappes sur Gaza et annonce également la destruction de 2 dépôts d'armes du Hamas dans les mosquées de Gaza City et Deir al-Balah.
0: Face aux tensions croissantes par ailleurs en Judée et en Samarie, le général Avi Blous met en garde.
5: En réunion avec le Premier ministre, il a averti que ce n'est plus le terrorisme palestinien, mais la violence des habitants juifs extrémistes qui constitue l'allumette capable de tout faire basculer. Écoutez l'ambassadeur d'Israël aux États-Unis, Danny Danone.
7: Les communautés juives de Judée-Samarie ne vont nulle part. Elles resteront là avec les communautés palestiniennes. La question est de savoir ce que l'on fait pour permettre aux deux communautés de prospérer, de vivre dans la stabilité et la sécurité. Et je pense que tous ces discours que l'on entend maintenant venant du Royaume-Uni et d'autres pays européens, avec des sanctions ou des menaces envers le gouvernement israélien, cela ne va pas réellement soutenir ce qui se passe vraiment sur le terrain. En résumé, vous avez plus de 2 millions de Palestiniens qui vivent en Judée-Samarie, vous avez plus d'un demi-million de Juifs qui vivent.
5: Danny Danone, l'ambassadeur d'Israël aux États-Unis. Et puis en parallèle, un Palestinien a été arrêté à Jénine. Il s'agit du fils de Fatih Azem, éliminé la semaine dernière alors qu'il tentait de poignarder des soldats israéliens. Il est également le frère de l'auteur de l'attentat de Tel Aviv de 2022 et a été interpellé, bien sûr. Un autre terroriste a également été arrêté hier, toujours à proximité de Jénine, pour des projets similaires.
0: Sébastien Pérez Pezzani, l'un des 2 réalisateurs français arrêtés fin juillet au Togo, a été libéré sous contrôle judiciaire.
5: L'homme doit suivre des soins à l'hôpital, mais son passeport reste confisqué. Il avait été interpellé avec Gaël Mokaer et leur collaborateur togolais pour le tournage d'un documentaire de France Télévisions. Tous ont été inculpés pour fausses déclarations. Mokaer reste donc incarcéré à Lomé, sa demande de libération ayant été rejetée.
0: Et puis, on reste en France dans l'eau d'une tornade a ravagé une localité près de Carcassonne hier.
5: tornade qui s'est formée vers 17h20 entre Carcassonne et Limoux, touchant particulièrement la commune de Pomaz. Donc, le bilan fait état de 41 blessés légers, 5 évacués vers un hôpital et 300 habitations impactées, notamment au niveau des toitures. Une femme enceinte a été blessée dans l'effondrement de sa maison et plus de 120 sapeurs-pompiers et 15 gendarmes sont mobilisés. Un centre opérationnel départemental a été activé. 2800 foyers restent toutefois privés d'électricité.
0: Merci Éléonore, on vous retrouve dans 10 petites minutes à 6h45 sur Radio J. Nous sommes le mardi 25 août 2026, il est 6h35 tout de suite. C'est le Dvar Torah du rabbin Mevorer Zerbib. Rav, bonjour.
8: Bonjour Ilana, bonjour à toutes et à tous. La paracha que nous lirons ce Shabbat, c'est la paracha Kitavo, qui est lue systématiquement une semaine avant la fête de Rosh Hashanah. On conclut l'année avec cette paracha Kitavo. Deux points fondamentaux dans cette paracha, la simcha, la joie. Le premier mot, vehaya, kitavo, ce sera quand tu arriveras. À chaque fois que le mot vehaya est évoqué, c'est la shon simcha, ça n'engage de joie. La joie est fondamentale. D'ailleurs, dans la suite de la paracha, on nous dit que s'il arrivait des catastrophes, c'est parce que tu n'as pas servi Dieu dans la joie. Alors ça, c'est le principe de la joie, mais c'est aussi le principe de la reconnaissance. La paracha commence notamment avec la mitzvah des bikurim, la mitzvah d'offrir les prémices et de remercier Dieu pour tout ce qu'il nous a donné, tout ce qu'il nous donne, de tous les bienfaits. Ah, ça pourrait sembler être naturel. On a un terrain, ça, les fruits poussent. Non. On doit savoir remercier Hachem. Et pour remercier Hachem, pour remercier Dieu, eh bien on utilise même un texte qui est assez emblématique puisqu'il se trouve au début de la paracha et qui commence par Arami Oved Avi Vayered Misraima, un texte où il y a 4 versets où il y a un résumé de la sortie d'Égypte et on remercie Hachem, on remercie Dieu de cette sortie et ce sont ces 4 versets qui ont été choisis pour être le noyau dur le soir du Seder, le soir de Pessah, le soir du remerciement par excellence, puisque la soirée de Pessah, la soirée de Pâques, c'est une soirée où on remercie Dieu de la source d'Égypte, on le remercie de tout, car la reconnaissance est fondamentale. Et c'est très intéressant ce point, parce que le psaume de Pessah, c'est le psaume qui est la base pour la Birkat HaGomel, la bénédiction pour remercier Hachem quand on a passé un voyage et que tout s'est bien passé, alors qu'on arrive à bon port, on remercie Hachem, même si on n'était pas forcément méritant, c'est le Gomel. Alors, on remercie, on vient à cette période de retour de vacances, on remercie Hachem pour ce qui s'est passé, on remercie Hachem pour ce qui s'est passé dans l'année. Ah, certains vont voir le verre à moitié vide, mais il faut voir le verre à moitié plein et se rendre compte de tous les cadeaux qu'Hachem nous a fait et nous a fait pendant l'année. Et c'est ainsi que l'on doit conclure l'année avec cette dimension de reconnaissance vis-à-vis de notre Créateur, vis-à-vis d'Hachem. Excellente journée.

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1: Merci de votre fidélité. 6 milliards d'euros, plusieurs milliers d'emplois. Dans quelques instants, on va vous parler de ces parcs d'attractions géants que va construire l'Arabie Saoudite dans le Val d'Oise. Mais d'abord, c'est Micro-Sion, votre carte postale d'Israël avec Xavier Nataf.

0: historique. Les premiers films tournés en Israël par les équipes des Frères Lumière ou de Thomas Edison, les pionniers du cinéma, sont des images animées fascinantes de la région à la fin du 19e et au début du 20e siècle. En 1896, filmé par le représentant des pionniers Frères Lumière, un an seulement après avoir inventé leur cinématographe révolutionnaire, nous restent des séquences mémorables. Le mur des Lamentations à Jérusalem, qui capture des images du mur occidental et des personnes qui s'y recueillent. D'autres films, tels que Jérusalem, panorama pris de la tour de David, ou Pèlerins juifs se rendant à Jérusalem, documentent la vie et les lieux d'Israël à l'époque. Il existe également le film d'un train arrivant à la gare de Jaffa en 1896. Alors que cette bobine parcourt Jaffa, Bethléem et Jérusalem, elle montre les paysages et les habitants d'il y a 130 ans. Thomas Edison, un autre géant de l'invention cinématographique, a également produit des films en Israël au début des années 1900. Pour ne pas être en reste face à ses collègues français, il envoie son caméraman Alfred Abadi dans la région quelques années plus tard, en 1903, avec un kinétographe. Abadi s'empare d'une artère principale de Jaffa et de la rue la plus fréquentée de Jérusalem, sans donner son nom. Alors qu'un carton intertitre marque « Danse juive à Jérusalem », cinq hommes aux bras croisés sont au centre de l'objectif d'Abadi, sautillant sur une musique que nous n'entendons pas, car le film est muet.
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4: Imaginez un endroit où vous pourriez croiser Goku, foncer dans des montagnes russes et passer la journée dans un immense parc à thème. Tout ça à quelques kilomètres de Paris. Eh bien, c'est le projet complètement fou annoncé hier par Emmanuel Macron et le prince héritier saoudien Mohamed Ben Salman. Trois parcs d'attractions vont voir le jour à Cergy-Pontoise, dans le Val d'Oise, sur l'ancien site de Mirapolis. Et parmi les objets, les projets déjà évoqués, il y a un nom qui devrait parler à toute une génération, Dragon Ball. Goku, Vegeta, les boules de cristal. Un univers qui ne s'adresse d'ailleurs plus seulement aux enfants, puisque le studio Toei Animation estime que Dragon Ball bénéficie de 94% de notoriété chez les 25-45 ans en France. Mais attention, il faudra être patient pour en profiter, puisque l'ouverture n'est pas prévue avant 2030 ou 2031, soit 5 à 6 ans de chantier. À titre de comparaison, Disneyland Paris avait lui aussi nécessité environ 5 ans de construction, et il y a toujours des constructions actuellement, le château de la Reine des Neiges notamment, qui a vu le jour il y a quelques mois pour le plus grand bonheur de ma fille. Et le projet, en tout cas ce projet en particulier, est XXL. 6 milliards d'euros d'investissement annoncés et à terme 22 000 emplois. Autrement dit, on ne parle pas seulement d'un petit parc pour occuper les enfants le week-end, mais potentiellement d'une nouvelle destination touristique internationale. Le choix de Cergy-Pontoise n'est d'ailleurs pas anodin. Disneyland est à l'est, le parc Astérix au nord, et à l'ouest, eh bien, il y avait un peu de place. Donc ils se sont dit, pourquoi pas, petit parc Dragon Ball Z ici. Il y a quand même un petit détail historique amusant. Le terrain accueillait déjà Mirapolis, un parc ouvert à la fin des années 80 et qui avait connu un énorme échec économique. Alors même avec 6 milliards, comme quoi il faudra quand même réussir son scénario. Est-ce que Goku réussira là où Mirapolis a échoué? Eh bien on verra dans 5 ans. En tout cas, si vous n'avez pas encore d'enfant, sachez que vous pouvez en faire un aujourd'hui pour qu'il puisse en profiter dans les 5 prochaines années. Voilà, vous restez avec nous les amis dans quelques instants. L'essentiel de l'information avec Éléonore Claude. On va vous parler également de l'Eurovision et évidemment les haineux de l'État d'Israël qui continue à hurler avec les loups. Et puis on parlera de l'affaire Gisèle Paris aussi, l'affaire qui a un petit peu bousculé cet été sur les réseaux sociaux. On en parlera avant 7h. Restez avec nous sur Radio J.
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4: 6h45, toute l'actu avec Éléonore Claude. Bonjour Éléonore.
5: Bonjour Ilana, bonjour à tous. Washington muscle sa pression sur l'Iran ce matin avec de nouvelles sanctions qui visent désormais 5 secteurs clés de l'économie iranienne. Et menace également d'exclusion du système dollar. Pendant ce temps, Washington estime toujours que l'option de frapper dans le détroit d'Ormuz est valable et elle met à la tête de 5 commandants des gardiens de la révolution. À Gaza, Israël donne 72 heures au Conseil de la paix pour stopper les cerfs-volants et drones lancés depuis l'enclave, tandis que Tsahal annonce avoir détruit 2 dépôts d'armes du Hamas cachés dans des mosquées. Et puis enfin, en France, le ministère de l'Éducation ajoute des questions sur les violences sexistes et sexuelles à son enquête annuelle sur le harcèlement scolaire. Il touchera 10 millions d'élèves, une mesure qui intervient après les scandales du périscolaire parisien révélés à l'automne dernier.
4: Merci beaucoup, Éléonore. On vous retrouve tout à l'heure à partir de 7h15. 7h, n'oubliez pas, le journal d'Israël avec les studios Qualita en direct de Jérusalem.
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4: 6h46, on se réveille ensemble. Vous pouvez nous écouter sur le DAB+, également sur notre site internet radioj.fr et nous regarder sur notre chaîne YouTube Radio J. Tout de suite, c'est Mila, le mot du jour avec Ephraim Kahn. Bonjour Ephraim, Boker Tov.
6: Shalom, Boker Tov. J'ai le plaisir d'accueillir cette semaine un invité.

0: Ghoul. Et qu'est-ce que ce mot vous évoque-t-il?
1: Alors, c'est vrai que c'est bien choisi, parce que c'est vrai que j'y ai jamais pensé, mais vous avez eu la gentillesse de l'évoquer. Je pourrais incarner une sorte de Gilgul, puisque je navigue effectivement entre l'enseignement et la chanson. Mais revenons quand même aux origines. Donc, vous avez évoqué l'orthographe de ce mot, qui signifie, en fait, c'est une racine, à la base veut dire rouler, enrouler, donc rouler d'un lieu à un autre, d'un état à un autre. Et le mot Gilgul, en hébreu, évoque immédiatement le fait de se réincarner en autre chose. Et la première référence littéraire qui me vient à l'esprit est bien sûr celle évoquée dans sa nouvelle célébrissime, le grand auteur yiddish, mais aussi hébreu, Yud Lamed Peretz, Yitzhak Leibowitz Peretz, qui a écrit cette très belle nouvelle, intitulée en français « Métamorphose d'une mélodie », Gilgulo shel nigun, a gilgul fina nigun, c'est-à-dire exactement les mêmes mots en yiddish, prononcés différemment, où l'on voit justement une mélodie chassidique, qui dans les premières pages de la nouvelle va évoluer de façon très différente, va se chanter très très joyeusement dans un shtetl, et au contraire, avec des larmes dans la voix dans le shtetl d'à côté. Et puis cette mélodie va rouler sa bosse, si on peut dire, et va donc évoluer jusqu'à New York, où elle va devenir évidemment une mélodie de jazz endiablée. Et j'en profite pour rendre un hommage appuyé au créateur du spectacle Métamorphose d'une mélodie, à savoir Laurent Berman et Anne Quesemont de Mémoire Bénie, qui ont, il y a plus de 30 ans, ça fait peut-être 40 ans, imaginé un magnifique spectacle qu'ils ont à chaque fois qui le présentait nourri, enrichi de leurs propres trouvailles. Donc voilà pour le Gilgul ou le Gilgul.
0: Alors merci pour ces deux variantes du même mot en deux langues différentes. C'est aussi l'intitulé d'un double CD que vous avez enregistré en langue hébreu et yiddish que je recommande aux auditeurs. Donc le mot du jour était Gilgul, qui signifie à la fois réincarnation, mais aussi toutes les différentes façons donc d'exister dans les réincarnations. C'est issu d'une racine qui rappelle la roue. Et donc, je souhaite à tous les auditeurs une belle et agréable journée. Yom Na'im Lachem.
2: Toda Rabba, merci beaucoup Ephraim. Rendez-vous demain sur Radio J.
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2: 50 minutes, nous sommes ensemble évidemment jusqu'à 9h et tout de suite c'est Raïm Issenbaum pour Un jour une mitzvah. Raïm, bonjour.
4: Bonjour à tous. Aujourd'hui, notre sujet ne sera pas proprement parler un commandement de Dieu, juste une tradition et pas des plus importantes, que lorsque quelqu'un éternue, on a l'habitude de lui souhaiter les Raïm à la vie, comme en français on dit à tes souhaits. Étonnant, n'est-ce pas, de s'y intéresser à ce point-là? Eh bien, les commentaires nous en donnent une raison. Ils nous disent que depuis la création du monde, la maladie n'existait pas. L'homme ne s'affaiblissait jamais. Et que son âme s'en allait de lui tout à coup, justement, en un éternuement. Vint Yaakov, notre ancêtre, qui demandait à Dieu de changer cela. Le suppliant, maître du monde, ne reprend pas mon âme avant que j'aie pu parler à mes enfants et à ma famille. Aussi, Dieu lui donna-t-il comme un signal. Il lui donna cet affaiblissement qui caractérise la fin de la vie. Yaakov sut alors qu'il allait mourir. Depuis lors, l'éternuement ne met plus le terme au jour de l'homme. Il n'est plus l'occasion de la sortie de l'âme. En souvenir de tout cela, quand on éternue devant nous, nous affirmons les Chaïm à la vie. Car alors, la vie a remplacé la mort et la lumière, l'obscurité. Là encore, Dieu est intervenu dans notre vie quotidienne à l'occasion d'un éternuement, tout simplement. Bonne journée à tous.
2: Bonne journée, Chaïm. Chaïm qu'on retrouve évidemment au quotidien sur Radio J.
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point mobilité en Ile-de-France. Trafic perturbé ce matin sur la ligne A du RER et jusqu'à dimanche. La gare de Nation n'est pas desservie. Sur la ligne C également du RER de Orléville, la gare n'est pas desservie par les trains notamment. Sur la ligne 8 du métro aussi, trafic perturbé jusqu'au 27 août, donc jusqu'à jeudi, entre Ballard et Concorde. En raison de travaux, des bus de remplacement sont mis à votre disposition. Et puis d'autres perturbations, notamment sur les lignes de Transilien, sur la

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1: Merci d'être avec nous sur Radio J ce mardi 25 août. On parle de l'Eurovision. Et oui, même si le concours a lieu dans plusieurs mois, l'Eurovision est un concours musical, rien de plus. Bah oui, c'est le principe qu'on nous répète depuis des années. Des artistes, de la musique, des paillettes et surtout pas de politique. Sauf qu'aujourd'hui, cette fameuse neutralité est de plus en plus difficile à défendre puisque les Pays-Bas viennent d'annoncer leur retrait de l'Eurovision pour l'édition 2027. Le diffuseur public néerlandais Avrotros estime que le concours ne peut plus être considéré comme suffisamment neutre, disent-ils, en raison des divisions provoquées par les guerres et notamment par ce qui s'est passé à Gaza. Son directeur général Taco Zimmerman a été très clair. Selon lui, l'Eurovision est devenue une plateforme de division. Et ce n'est pas un simple coup d'éclat. Les Pays-Bas avaient déjà boycotté l'édition 2026 aux côtés de l'Espagne, de l'Irlande et de la Slovénie, tandis que plusieurs pays refusaient également de diffuser le concours. Vous l'aurez compris, au cœur de la polémique, la participation d'Israël. Et oui, ça les dérange qu'Israël soit présent et participe à l'Eurovision. Mais j'ai une mauvaise nouvelle pour eux. Israël continuera à participer à ce concours international. Vous restez avec nous sur Radio.

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1: Merci de nous rejoindre. Ça devait être normalement, comme tous les mardis, la chronique tech de Stéphane Zibi ce matin. Mais malheureusement, il ne peut pas être avec nous. Il le sera dans quelques jours, j'espère, puisqu'il traverse actuellement une période difficile. Mais si tu nous écoutes, Stéphane, sache qu'on pense très fort à toi et à ta famille. Il nous a confié par ailleurs sa chronique. Et c'est vrai qu'on en a parlé avec Stéphane de ce qui s'est passé cet été, l'affaire Gisèle Paris. Bah oui, vous n'avez pas pu passer à côté si vous êtes sur les réseaux sociaux. Éléonore, c'est la pauvre Gisèle Journeau, fondatrice de l'agence Gisèle Paris, qui malheureusement, depuis quelques jours maintenant, est victime de cyberharcèlement suite à une publication déplorable de Rima Hassan appelant à son boycott. Publication qu'a liké, comme on dit, Léna Situation, de son vrai nom Léna Mafouf, pourtant amie avec Gisèle depuis plus de 15 ans.
2: Et oui, et commençons par un constat. Cette affaire a changé de nature. Rappelons d'abord qui est Gisèle Journeau. Vous l'avez dit, elle dirige Gisèle Paris, une agence qui accompagne des influenceurs. Et puis, elle est proche de longue date de Léna Situation. Au départ, ce sont des vlogs de vacances, quelques secondes d'apparition, des captures d'écran, et puis un like, puis un appel au boycott. Et puis aujourd'hui, c'est une enquête préliminaire ouverte par le parquet de Paris pour cyberharcèlement et menace de mort contre Gisèle Journeau avec des faits dénoncés comme antisémites et sexistes. Alors première chose, l'enquête ne porte pas sur ce fameux like de Léna Situation, elle porte sur les insultes, les menaces, les messages de haine. Les auteurs de ces messages et eux seuls devront donc répondre de leurs actes. Mais ce like, il est devenu central dans le débat.
1: Et oui, on va en parler depuis Léna qui n'a absolument aucun courage, en plus d'être une amie déloyale, ne s'est toujours pas exprimée. Son like sur une publication appelant au boycott doit en effet, Léonore, nous interroger.
2: Et oui, parce que Léna Situation, c'est pas une internaute parmi d'autres. C'est l'une des créatrices les plus puissantes de France, suivie par plusieurs millions de personnes. Les marques la payent précisément pour ça. Un produit devient désirable parce qu'elle le montre et qu'elle le valide. C'est tout un modèle économique de l'influence. Chaque geste, chaque story, chaque light est une recommandation et se monnaie comme telle. Alors on peut poser la question très simplement. On ne peut pas dire que son influence est considérable quand elle fait vendre et prétendre qu'elle s'évapore dans un like devient un signal politique.
1: Alors attention, la critique ne porte pas sur son droit d'avoir une opinion. Soutenir les Palestiniens, ça peut être légitime. Critiquer le gouvernement israélien, ça peut être légitime. Mais dès qu'une personne est visée parce qu'elle est juive, comme c'est le cas pour Gisèle, qu'elle reçoit des injures antisémites et des menaces de mort, le débat doit s'arrêter net, tout simplement. On défend cette personne sans ambiguïté. Et c'est là que le contraste interroge. En effet, Léna Situation a bâti toute son image sur l'authenticité, l'amitié, la proximité, on le voit à travers ses vlogs, au moment donc où une femme présentée comme une amie est livrée à une meute, à une campagne de haine, eh bien liker l'appel à son boycott et s'en éloigner publiquement, ce n'est pas anodin, c'est un choix. Il faut en assumer la portée. Beaucoup l'ont dit avec des mots très différents. Notre ami Simon Boss, qu'on connaît bien, a appelé à interpeller les marques avec cette formule. La peur doit changer de camp. Arthur, la Licra, le média Léon ont dénoncé eux aussi l'éloignement des proches de Gisèle Journeau au pire moment.
2: Et puis la députée Caroline Yadan a, elle, directement interpellé les marques. Elle n'a pas demandé aux internautes de harceler Léna Situation ou ses partenaires, parce que ce mécanisme est précisément ce qu'on dénonce. Mais Caroline Yadan a cité directement Dior, Etam, Adidas, L'Oréal, Danone, Sephora, Vinted, Zalando, Tommy Hilfiger. À ce jour, aucune de ces entreprises n'a rompu un partenariat ni répondu publiquement. Et puis leur silence n'est pas en soi une faute. Mais la question qui leur est posée est légitime. Comment concilier les engagements affichés sur le respect et la lutte contre les discriminations avec des partenaires qui peuvent peser autant sur le comportement de millions de jeunes? La transparence, dans ces cas-là, c'est une responsabilité.
1: Et voilà, au fond, ce que révèle cette affaire, au-delà des noms et des personnes sur les réseaux. Il n'y a plus de gestes minuscules quand ils viennent de gens immensément suivis. Un like devient une approbation devient un signal, et un signal peut nourrir une mise à l'écart. Léna Situation a le droit de penser ce qu'elle veut, mais on ne peut pas revendiquer le pouvoir d'influencer et nier la responsabilité qui va avec. Un like ne vaut peut-être qu'une seconde, mais quand on influence des millions de personnes, eh bien cette seconde peut avoir des conséquences qui, elles, durent bien plus longtemps et peuvent être aussi dramatiques. À noter qu'une enquête, évidemment, est ouverte sur ce cyberharcèlement que subit actuellement Gisèle Journeau, et on lui apporte évidemment sur Radio J tout notre soutien. L'affaire n'est absolument pas terminée. Merci de nous avoir écoutés. À noter qu'on retrouvera Stéphane Zibi en direct, je l'espère, la semaine prochaine, comme chaque mardi à 6h55. Vous restez avec nous. Dans quelques instants, le journal d'Israël avec les studios Qualita. On sera également en ligne juste après avec Didier Idjadi, sociologue franco-iranien, figure de l'opposition en Iran notamment, qui nous dira ce qui se passe sur le terrain et ce qu'il pense de ces récentes sanctions américaines contre la République islamique. Et puis un profil à découvrir, celui de Salomé Marek, qui transforme les pierres d'Israël en véritables bijoux, qui sillonnent notamment les régions israéliennes pour nous fabriquer les plus beaux bijoux. Restez avec nous.
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1: les 7h, bonjour et bienvenue sur Radio J.

0: prendre votre petit déjeuner. Et nous sommes ensemble jusqu'à 9h.
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0: À Jérusalem, nous sommes en ligne en direct avec notre correspondant Olivier Granilic. Bonjour Olivier, Boker Tov. On va commencer avec la menace des cerfs-volants qui inquiètent les autorités israéliennes et surtout les habitants de la bordure de Gaza.
2: Oui, avec au moins 5 cerfs-volants qui ont été retrouvés ces derniers jours à Kfar Aza et à Nahal Oz et ne transportaient ni explosifs ni produits incendiaires. Sur l'un d'entre eux était inscrit en arabe un message très clair, nous nous calmerons jamais. Et selon les premières vérifications israéliennes, ces cerfs-volants seraient lancés par des enfants et des adolescents à la demande des responsables de l'organisation terroriste Hamas. Et c'est précisément ce qui inquiète les habitants du sud, parce qu'avant la guerre, les ballons et les cerfs-volants incendiaires avaient eux aussi commencé comme une menace considérée comme relativement marginale avant de devenir un phénomène permanent et destructeur.
0: Et Israël se veut désormais intransigeant, Olivier, face à ce phénomène.
2: Et Ilana, c'est Benjamin Netanyahu et le ministre de la Défense qui ont tenu hier une réunion consacrée justement à cette menace. Le message envoyé au Hamas est très clair. Tout lancement de cerfs-volants, de ballons, de drones pourra entraîner des éliminations ciblées et l'évacuation de secteurs depuis lesquels ils sont lancés, avec une consigne surtout ne pas revenir à la doctrine qui prévalait avant le 7 octobre.
0: Et puis Tsahal poursuit également les éliminations ciblées à l'intérieur de Gaza.
2: Toute menace contre les soldats autour de la ligne jaune doit être neutralisée. C'est d'abord la première consigne. Et puis surtout, tout membre du Hamas ayant participé au massacre du 7 octobre reste une cible qui ne nécessite pas d'autorisation exceptionnelle. Donc deux membres du Hamas ont été éliminés hier dans la région de Deir el-Balah.
0: Après les tensions entre Jérusalem et Ankara, eh bien le calme reste à la frontière syrienne, mais il pourrait être trompeur.
2: Oui, c'est ce que les réservistes déployés sur le Golan ont reçu comme consigne de considérer ce secteur comme un front susceptible de s'embraser rapidement. Pour l'instant, donc, aucune force turque n'a été repérée à proximité de la frontière israélienne, malgré l'influence croissante d'Ankara en Syrie. Mais l'armée reste particulièrement vigilante. Elle poursuit ses opérations dans les villages voisins pour saisir des armes et surtout empêcher l'installation de groupes hostiles.
0: Et Benjamin Netanyahou l'a révélé lui-même hier. Par ailleurs, l'Iran aurait tenté d'assassiner l'un de ses enfants.
2: Mais c'est le Premier ministre qui l'a affirmé hier en direct à la télévision sur la chaîne 14, alors que cette information était jusqu'à présent interdite à la publication. Selon Netanyahou, cette menace justifie le maintien d'une protection renforcée autour de sa famille. Les services de sécurité considèrent en effet que le Premier ministre, son épouse et ses enfants restent exposés à un niveau de menace élevé, notamment en raison des éliminations des hauts responsables iraniens et du Hezbollah pendant la guerre. Pour le moment, ni l'identité de l'enfant visé, ni les circonstances précises de cette tentative n'ont été autorisées à la publication, même si de nombreuses rumeurs circulent à ce sujet.
0: Et politique à présent, Benjamin Netanyahou appelle les électeurs de droite à ne pas gaspiller leur voix lors des prochaines élections.
2: Oui, en effet, le Premier ministre s'inquiète de la multiplication des petits partis qui risquent de ne pas franchir le seuil électoral. Il prend, pour exemple, les élections de 1992, lorsque plusieurs listes de droite étaient restées sous le seuil, permettant donc à Yitzhak Rabin et au Parti travailliste de revenir au pouvoir. Netanyahou appelle donc clairement au vote utile en faveur du Likoud, bien entendu. Selon lui, la dispersion des voix à droite pourrait permettre à une coalition réunissant Gadi Eisenkot, Yair Golan, Mansour Abbas et Avigdor Lieberman d'arriver au pouvoir.
0: Et puis enfin, pour terminer, Olivier, une découverte historique au large des côtes israéliennes, l'épave de l'Altalena a enfin été retrouvée.
2: Oui, il en a 78 ans après l'un des épisodes les plus douloureux de la naissance de l'État d'Israël. L'épave de l'Altalena a été en effet localisée à 503 mètres de profondeur au large des côtes israéliennes. Ce navire de l'Irgun transportait en juin 1948 près de 940 passagers pour beaucoup des survivants de la Shoah et surtout une importante cargaison d'armes. Et le conflit avait éclaté sur la répartition de ces armes entre l'Irgun et la toute nouvelle armée israélienne après donc l'échec des négociations, le navire avait été pris sous le feu au large de Tel Aviv. 16 membres de l'Irgun et 3 soldats de Tsahal avaient été tués. Le Premier ministre a déclaré que la découverte constituait un moment émouvant et fondateur, avant d'ajouter « la division est une faiblesse, l'unité est une force ».
0: Merci Olivier, on vous retrouve tout à l'heure à 7h30 pour la revue de la presse israélienne. Merci de votre fidélité et merci de votre écoute. Ce matin, nous avons le plaisir d'accueillir Didier Idiadi, sociologue franco-iranien. Il est avec nous en direct. Bonjour Didier.
3: Bonjour, bonjour à l'équipe de Radio J, bonjour à l'ensemble donc du peuple juif et israélien.
0: Merci Didier d'être avec nous ce matin sur Radio J, toujours au rendez-vous pour répondre à nos questions. Alors évidemment, on parle beaucoup de l'Iran et surtout de ces sanctions annoncées par les États-Unis contre la République islamique. Washington qui veut véritablement étrangler l'économie iranienne avec 5 mesures. Alors est-ce qu'elles seront efficaces? D'abord, votre regard sur ces mesures, est-ce qu'il était temps de les mettre en place?
3: À mon avis, c'est une mesure sans précédent, c'est une mesure très très puissante. C'est la première fois que la République islamique subit une telle, pression économique. Et n'oublions pas que avec le blocus, imposé par les Américains, eh bien le régime iranien n'arrive plus à vendre son pétrole comme cela a été le cas précédemment. Et donc il y a beaucoup de difficultés pour le régime iranien ainsi que pour ses financements. Mais en même temps, ce régime a beaucoup de possibilités, différentes et variées, dissimulées.
0: Lesquelles
3: également.
0: Lesquelles, par exemple?
3: Par exemple, le blanchiment de l'argent, par exemple, le trafic effectivement du pétrole d'une manière effectivement illégale, et également des réseaux qui existent en Iran concernant les fondations religieuses telles que par exemple Ostan, Otse, Razavi, mais également les différentes sociétés qui dépendent de gardiens de la révolution. À peu près, il y a 1000 sociétés économiques et qui travaillent d'une manière opaque totalement, et que par conséquent la totalité des mesures envisagées par les Américains, eh bien ils vont dans le bon sens à mon avis, car aujourd'hui quand on entend les responsables du régime, eh bien ils sont très très mécontents. Bien évidemment, ils sont toujours dans les menaces en disant que vous allez voir ce que vous allez voir, mais néanmoins ça fait mal. Parce que à la fois le système du pétrole, mais également digital, mais également les avoirs, mais également toutes les sociétés qui travaillent avec la République islamique sur la question du nucléaire ou militaire, tous ces réseaux sont désormais menacés. Et surtout, les Américains, ils ont dit que tout pays dont les entreprises et le système bancaire travaillent avec la République islamique seront sanctionnés. Et que donc, un seul exemple, et donc ils ont annoncé qu'effectivement la banque nationale iranienne, banque Melli, eh bien dans n'importe quel pays au monde, s'il y a effectivement cette banque qui est implantée, il est interdit d'avoir bien évidemment des relations commerciales ou financières.
0: Ouais. Alors vous dites ça fait mal, effectivement ça porte un coup à l'économie iranienne. Donald Trump affirmait hier soir en lettres majuscules d'ailleurs sur les réseaux sociaux que l'Iran s'effondrait complètement. Mais vous le dites, l'Iran a toujours le moyen de contourner finalement la situation. Qu'est-ce qui pourrait provoquer véritablement la chute du régime iranien? Parce qu'on voit qu'il tient toujours malgré les sanctions, malgré les menaces, malgré la contestation, il tient toujours ce régime.
3: Vous avez absolument raison. Donc, c'est un régime djihadiste. C'est un régime qui, effectivement, la situation économique du peuple ne compte absolument pas, et que malgré toutes les contraintes financières, à mon avis, il faut ajouter à l'ensemble de ces pressions la pression militaire, mais également politique, si vous voulez, militaire au sens où, effectivement, les responsables, les nouveaux responsables qui sont à la tête du pouvoir islamiste totalitaire, il faut que ça soit visé par des frappes également. Ce sont des tortionnaires, ce sont des assassins du peuple iranien et qui sont la source effectivement de la tension au Moyen-Orient et que d'autre part effectivement exercent une pression sur l'ensemble des réseaux des gardiens de la révolution dans le monde entier, dans tout beaucoup de pays ils sont implantés et également à la fois financièrement mais également leur présence mais également dans les ambassades donc du régime, il faut les poursuivre et il faut les chasser et également, ce qui est important, il faut commencer à couper les liens diplomatiques avec la République islamique, car la République islamique, il faut affaiblir par tous les moyens économiques, militaires, politiques et diplomatiques.
0: Alors l'inflation, on parlait de l'économie, l'inflation est très forte en Iran et malheureusement c'est aussi la population iranienne qui subit directement cette guerre et cette crise. Comment ça se manifeste sur place? Est-ce que vous avez des échos, Didier, justement de la situation directement des Iraniens sur place? Comment ils vivent tout ça?
3: Vous savez, en un mot, pendant la République islamique, deux tiers de la population iranienne se trouve en situation de pauvreté et d'extrême pauvreté à cause donc de ce système mafieux et rentier qui existe en Iran là. Et d'autre part, la vie quotidienne, on reçoit régulièrement tous les jours des témoignages de la part donc des Iraniens où disons en Iran, l'eau est coupée, l'électricité est coupée, et disons la vie de tous les jours, tous les ingrédients, tous les disons les biens et services sont véritablement en augmentation. Le régime lui-même, il a donné un chiffre aux alentours donc de 88% du taux de l'inflation en Iran, mais bien évidemment, cela n'est qu'un chiffre, disons, globalisé. Il y a certains médicaments qui ont été augmentés jusqu'à 250, disons, % si vous voulez. Et que ce soit donc la viande, que ce soit le poulet, que ce soit effectivement les fruits, dans tous les domaines, effectivement, nous avons une augmentation de prix pour les gens qui sont en situation de pauvreté et surtout les gens qui ne reçoivent plus leur salaire disons mensuel et que leur salaire mensuel sont ou bien retardés ou bien coupés en deux, eh bien c'est une véritablement difficulté et donc c'est pourquoi c'est parce que le régime islamiste effectivement c'est la source du mal en Iran.
0: Alors la source du mal, justement parlons juste un instant, il nous reste deux minutes Didier, de l'establishment politique iranien. On a beaucoup parlé d'Ahmed Vahidi, notamment, qui a un peu pris la place de Mojtabeh Khamenei. En tout cas, c'est surtout de lui dont on parle beaucoup. Est-ce qu'aujourd'hui, c'est véritablement le chef de la République islamique? Est-ce que vous considérez les choses comme ça, en tout cas, vous?
3: Oui, bien évidemment, avec des nouvelles, les nouvelles politiques mises en place par soi-disant Mojtabeh Khamenei. Même si ça existe, ça n'a aucun sens. C'est parce que le véritable effectivement pouvoir, ça se trouve entre les mains donc de Vahidi, mais également Vahidi n'est pas seul. Et il faut pas oublier Rezaï également, il faut pas oublier Taïb et également, ce sont des criminels au pouvoir si vous voulez. Mais bien évidemment, à l'intérieur de ce pouvoir, il y a beaucoup de divergences, car effectivement, Pezeshkian et puis Khalibov également qui insiste sur la négociation, eh bien cela est saboté par les autres, par exemple effectivement le groupe donc des djihadistes qui contrôle les médias tels que Jalili, mais en même temps Jalili qui a le soutien de Vahidi, donc ils sont en guerre, ce sont des clans mafieux qui sont effectivement dans un conflit ouvert désormais, de plus en plus ouvert, mais néanmoins effectivement le peuple iranien ne cherche pas à s'appuyer sur telle ou telle partie donc du pouvoir. Tous ces gens-là, ils sont des gens criminels et donc à balayer la République islamique. Il faut que ça tombe. La chute de la République islamique, c'est un début d'un commencement de la démocratie en Iran ainsi que de la paix pour le Moyen-Orient.
0: Merci beaucoup Didier Diadi. Merci d'avoir été avec nous, sociologue franco-iranien. Je vous dis à très bientôt sur Radio J. Merci.
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0: 7h15, toute l'actualité avec Éléonore Claude. Bonjour Éléonore.
5: Bonjour Ilana, bonjour à tous. À la une de l'actualité, c'est cette offensive économique que lance Washington contre Téhéran, avec des sanctions qui visent 5 secteurs essentiels du pays. Le secrétaire au Trésor américain, Scott Bessent, menace également tout pays qui participerait au blanchiment de fonds iraniens d'être exclu du système dollar. Sur le terrain, c'est le ministre à la Défense, cette fois Pete Hegseth, qui n'exclut pas de frapper le détroit d'Hormuz. Israël donne 72 heures au Conseil de la paix pour stopper les cerfs-volants et drones lancés depuis l'enclave. Pendant ce temps, l'armée continue d'œuvrer sur le terrain et annonce la destruction de 2 cages d'armes du Hamas situées dans des mosquées. Et puis le nouveau parti de droite dans l'ancien général Ofer Winter entrerait à la Knesset avec 4 sièges, mais ferait passer le bloc pro-Netanyahou sous la barre des 61 sièges, c'est-à-dire le nombre nécessaire pour une majorité. Winter siphonnerait surtout l'électorat du parti d'extrême droite sionisme religieux qui sortirait de la Knesset, tandis que le Likoud perdrait un siège au profit du parti d'opposition. Et puis sur la question du premier ministre préféré, Eisenkot devance Netanyahou de 10 points, 44% contre 34%, même si le chef du gouvernement n'est pas élu au suffrage direct. Enfin, la Cour suprême remet en cause des financements votés par la Knesset en pleine trêve parlementaire, notamment ceux concernant le transfert de plusieurs centaines de millions de shekels vers des écoles ultra-orthodoxes et vers le ministère des Implantations. Des fonds qui avaient été approuvés lors d'une session spéciale de la Commission des Finances, convoquée après l'entrée en trêve de la Knesset. La Cour avait gelé ce transfert plus tôt ce mois-ci, en attendant une audience sur le sujet, invoquant des vices de procédure apparents dans la convocation même de cette commission, et semble donc envisager l'annulation de cette mesure.
0: Merci beaucoup Éléonore. Éléonore Claude qu'on retrouve un petit peu plus tard dans la matinée à partir de 8h, 7h30, vous le savez, c'est la revue de la presse israélienne. La météo à présent de ce mardi 25 août. Ce matin, le temps est instable et très pluvieux sur le nord-est du pays avec des averses. Le temps est calme ailleurs mais nuageux, toujours ensoleillé en revanche au sud-est. Et puis cet après-midi, il y a toujours des orages, un peu moins qu'hier mais quand même sur les deux tiers nord de l'Hexagone. Le temps reste sec des Pyrénées aux Alpes à la Méditerranée. Il fera côté température 27 degrés à Paris, donc toujours assez chaud, 30 à Toulouse, 23 à Paris, 22 à Lille. Et puis en Israël, les températures sont toujours aussi hautes, notamment à Jérusalem où il fera 34 degrés, 35 à Beersheba, 29 à Tel Aviv et 30 à Haïfa.
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0: Merci d'être avec nous sur Radio J comme tous les matins. Vous le savez, nous sommes ensemble jusqu'à 9h. Et si on

0: singulière. On la rencontre dans quelques instants.
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0: Merci d'être avec nous sur Radio J. Effectivement, je vous le disais, on va rencontrer une artiste originale qui a développé une technique unique pour intégrer des minéraux bruts issus de la terre d'Israël directement dans ses bijoux. Diplômée de Duperré à Paris et de la prestigieuse Bezalel Academy à Jérusalem, son travail s'est déjà exporté à Milan, Londres, Berlin ou encore Tokyo et a séduit des médias aux quatre coins du monde. Et elle est avec nous justement en direct d'Israël. C'est Salomé Maharek. Bonjour Salomé.
6: Bonjour.
0: Merci d'être là, d'avoir accepté notre invitation ce matin sur Radio J. Alors je vous ai découvert cet été sur les réseaux sociaux. Comment est née d'abord cette idée de transformer directement la terre d'Israël en matière précieuse?
6: Écoutez, alors cette recherche, en fait c'est une recherche qui dure maintenant depuis plus de 7 ans. J'ai commencé à Bezalel en recherche dans mon travail à l'école, enfin à Bezalel, j'avais une recherche, j'avais un cours de recherche et en fait j'ai spécialisé ça. De base c'était de comment colorer le verre de manière naturelle parce que je travaillais le verre et la céramique et en fait ça s'est vraiment transformé que j'ai travaillé juste la pierre et la roche. J'ai travaillé en collaboration avec l'Institut de géologie de Jérusalem et aujourd'hui vraiment je transforme la roche en cristaux. Ouais. C'est ça que je fais, ouais. Principalement.
0: Alors vous allez vous-même chercher des pierres, ça c'est fou, dans différentes régions d'Israël. Qu'est-ce que vous recherchez lorsque vous choisissez une pierre ou un minéral? Est-ce que chaque pierre d'ailleurs raconte pour vous une histoire différente?
6: Écoutez, alors déjà, je cherche en fait, oui, je cherche dans tout le monde en fait, dans tout le pays, je voyage à Jérusalem, à Mitzperam, ça va de Mitzperam jusqu'à Eilat. Et en fait, j'ai commencé parce que pour transformer les roches, je dois les choisir moi, parce que c'est moi qui, il y a que moi qui peux savoir quelles sont les couleurs qui peuvent apporter. Et ça dépend selon la texture, mais le but aussi dans mon travail, c'est de montrer en fait, ouais, comment une roche, un caillou, qu'on voit en fait, que vous allez voir, vous allez dire, ah bah c'est un caillou. Mais moi, en fait, je le transforme en diamant.
0: Ouais,
6: je transforme clairement en diamant et c'est ça mon
0: c'est
6: but.
0: Magnifique. Ouais.
6: Mon but c'est en fait de montrer la kdoucha de la terre d'Israël, la sainteté de la terre d'Israël. Ouais. Vraiment que tout le monde se connecte à la terre d'Israël et soit connecté à la terre grâce à ça.
0: Oui, c'est cette dimension finalement émotionnelle, identitaire qui est présente aussi dès le départ dans votre projet, le fait de pouvoir porter littéralement sur soi aussi un morceau de la terre d'Israël, c'est très fort.
6: Oui, le but c'est que dans le monde entier, tout le monde puisse porter de la terre d'Israël, un morceau de la terre d'Israël. Et j'ai des clients de partout, j'ai des clients chrétiens, j'ai des clients musulmans, des clients juifs, enfin aussi des juifs, mais j'ai des gens qui me contactent justement de ça parce qu'ils sont très connectés à la terre et ils veulent avoir un morceau de la terre sainte aussi sur leurs bijoux, enfin ouais, sur leur cou quoi. Ouais. Mais moi mon but c'est vraiment de développer, de montrer la kdoucha, la sainteté de la terre d'Israël dans le monde. Ouais. De montrer qu'aujourd'hui on peut utiliser des roches et on peut les transformer en pierres précieuses. Et
0: on dit souvent que les pierres parfois guérissent, même apportent des choses. Est-ce que vous croyez vous justement à ça, au pouvoir des pierres?
6: Écoutez, moi en fait ce qui s'est passé c'est que j'ai commencé à créer ça et en fait j'ai une cliente qui est venue à moi et qui m'a dit que quand elle m'ôtait mon bijou, elle se sentait beaucoup plus calme, plus sereine, etc. Et moi, je pensais pas que des roches, enfin, c'est pas des pierres précieuses ou des pierres monsieur mi-précieuses, ça peut apporter aussi des minéraux, enfin, des énergies. Et en fait, j'ai recherché, j'ai même parlé avec personnellement avec mon rave, et mon rave m'a dit que oui, c'est vrai, ça apporte des énergies, ça apporte des énergies en français. Enfin, excusez-moi.
0: Ouais, non, c'est ça, roche. C'est ça.
6: Et en fait, j'ai vraiment chaque roche, j'ai recherché, je fais de la recherche selon la région, elle apporte certaines énergies comme la sérénité, le calme, la joie. Et aussi, il y a une roche que je travaille avec qui est vraiment connectée à la Kabbalah, à des sphirotes dans la Torah. Donc, en fait, on revoit, en fait, dans la terre, on voit vraiment la royauté d'Hachem, enfin, de Kadosh Baruch Hu dans cette terre. Ouais. Et c'est ça aussi qui est vraiment puissant, parce que la roche, elle est avant nous. Ça fait des millions d'années qu'elles sont là. Ouais. Elles sont avant moi, elles ont été peut-être là à l'époque du Beit Hamikdash. En fait, moi, j'utilise ces roches pour aussi transformer, pour montrer que, pour révéler la beauté du cachet, en fait, de quelque chose qu'on ne va pas voir.
0: Ouais. Mais je crois que c'est un vrai périple, parce que pour trouver des pierres Salomé, ça peut prendre des heures. Parfois, comment ça se passe? Est-ce que vous restez parfois des heures sur place?
6: Écoutez, oui, ça prend du temps. Déjà, il faut savoir que moi, ce que je fais clairement, de manière beaucoup plus concise, à la place de prendre des millions d'années à la roche, de devenir un cristal, une pierre précieuse, moi, je prends des mois. Mais ça, c'est encore des mois, ça prend quand même beaucoup de temps. Et en fait, c'est pas que la recherche de la roche qui est longue, c'est tout le processus qu'il y a après, parce que c'est une recherche, c'est une technique qui est très longue. Ouais. Parce que je la mets en poudre, la roche, c'est un processus assez long. Et... mais c'est quelque chose qui vaut la peine, parce que finalement le temps c'est plus précieux. Si on arrive à avoir une matière précieuse à la fin, une pierre précieuse qui vient de la terre d'Israël, pour moi ça vaut la peine.
0: Alors il nous reste vraiment très peu de temps, Salomé. Votre travail a été exposé, on l'a dit, à Milan, à Londres, à Berlin, à Tokyo. Vous avez été publié dans des magazines également dans le monde entier. Quelle est aujourd'hui votre ambition? Jusqu'où vous avez envie d'aller avec cette idée?
6: Waouh, seul HM sait où je serai. Mais en tout cas, je suis contente. Déjà, j'ai mon atelier à Jérusalem déjà depuis plus d'un an. Enfin, maintenant, ça va faire un an que je l'ai. Et je suis tellement heureuse de pouvoir justement développer ça chaque jour.
0: Eh bien, merci à vous, Salomé Maharek, pour vous contacter. D'ailleurs, si vous êtes intéressé, si vous voulez voir le travail de Salomé, eh bien, rendez-vous sur Salomé Stones, tout attaché, S-T-O-N-E-S, sur les réseaux sociaux. Merci beaucoup. On aura l'occasion de se reparler, j'espère, plus longuement sur Radio J. Merci à vous et bravo pour ce travail. Vous restez avec nous tout de suite. C'est le Zoom Israël de Pascal Zonshein.
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0: Merci de votre fidélité. Ce matin, nous retrouvons à Jérusalem notre correspondante Pascal Zonshein. Donc, quand l'histoire rejoint la politique, on en parle. Hier, Pascal, on a appris que l'épave de l'Altalena avait été retrouvée depuis 1948. C'est une blessure dans l'histoire politique d'Israël.
4: Oui, l'Altalena, c'est un nom qui résonne toujours dans la mémoire des Israéliens. On est en juin 1948. Israël vient de proclamer son indépendance, mais il est attaqué sur tous les fronts. L'armée de défense d'Israël, Tsahal, est devenue la seule force militaire du nouvel État en absorbant les organisations juives qui existaient jusque-là. Mais il en reste une qui n'a pas encore rejoint la nouvelle armée nationale, le Hetzel, plus connu sous le nom Irgun, l'organisation dirigée par Menachem Begin. Et ça n'est pas un hasard. Begin face à Ben-Gurion, ce sont deux visions politiques concurrentes du projet national juif. David Ben-Gurion exige que l'Irgun intègre Tsahal, Begin refuse. En juin, le bateau qu'il a affrété arrive de France avec à son bord plus de 900 nouveaux immigrants, mais aussi des armes pour l'Irgun qui doivent aider dans la défense de Jérusalem. Les immigrants débarquent près de Tel Aviv, mais des combattants de l'Irgun restent à bord. Ben-Gurion réclame les armes, Begin refuse. Ben-Gurion ordonne à Tsahal d'ouvrir le feu contre l'Altalena. Le bateau prend feu, 16 membres de l'Irgun et 3 soldats de Tsahal seront tués. Et c'est là que Menachem Begin ordonne à ses hommes de ne pas riposter. L'épave incendiée continuera à dériver pendant des mois face à la plage de Tel Aviv jusqu'à ce que David Ben-Gurion donne l'ordre de l'entraîner au large et de la couler. Depuis, des recherches avaient été entreprises, mais sans succès, pour retrouver l'Alta Elena. Jusqu'à hier, l'épave a pu être localisée à 500 mètres de profondeur, à une vingtaine de kilomètres au large. Elle ne sera probablement pas remontée car l'opération est trop complexe. Mais on voit à quel point l'Alta Elena reste un symbole. Celui du spectre de la guerre civile, évité de justesse par deux géants du sionisme, Ben Gurion et Begin, qui se sont retrouvés face à face et qui ont pris les seules décisions possibles à un instant déterminant. Mais l'Alta Elena reste aussi le symbole de deux camps politiques opposés, dont l'un est resté à l'écart du pouvoir jusqu'à la première victoire du Likoud aux législatives de 1977. Pour la droite israélienne, en tout cas l'héritière du révisionnisme de Jabotinsky, c'est aussi le souvenir de l'ostracisme de la gauche israélienne. On le voit, la blessure reste profonde et ouverte. Les Israéliens l'ont surmontée, mais ils ne l'ont jamais oubliée. Le fait que la guerre civile, le conflit intérieur, ait été une menace dès la naissance de l'État reste fortement imprimé dans la mémoire collective. Que les opérations de localisation de l'épave de l'Alta Elena aient pu être instrumentalisées à 2 mois des élections, c'est finalement secondaire. Alors que leur pays est toujours menacé sur plusieurs fronts après 3 années de guerre, il est bon que les Israéliens se rappellent aussi les leçons de l'Alta Elena.
0: Merci Pascal Sunshine. On en parlera d'ailleurs de l'Alta Elena demain avec notre invité Pierre Lursa. Ce sera aussi l'occasion pour lui de nous présenter son livre Dictionnaire amoureux de Jabotinsky. Vous restez avec nous Pascal, rendez-vous tout à l'heure un petit peu plus tard dans la matinale à partir de 8h. Tout de suite, la revue de la presse israélienne avec les studios Qualita.
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0: Il est 7h30, bonjour et bienvenue sur Radio J. Nous sommes le mardi 25 août 2026. C'est un plaisir d'être avec vous comme tous les matins. Vous le savez, vous pouvez nous regarder aussi sur notre chaîne YouTube Radio J.
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0: À Jérusalem, nous retrouvons notre correspondant Olivier Granilic. Olivier, ce matin, à la une, eh bien, un sujet historique, on en parlait hein, évidemment avec Pascal, et à la symbolique très forte.
7: Tous les quotidiens israéliens de ce matin reviennent sur l'épave Alta Elena qui a été retrouvée 78 ans après son naufrage. Le navire repose à 503 mètres de profondeur au large des côtes israéliennes, et le Israël Hayom nous rappelle que l'Alta Elena était arrivée en juin 1948 avec des combattants de l'Irkoun, des armes et du matériel militaire. L'affrontement entre les jeunes forces de l'État avait fait 19 morts et reste l'un des épisodes les plus douloureux de l'histoire du pays. Menachem Begin avait eu cette phrase restée célèbre: guerre civile, plus jamais. Un symbole d'autant plus fort à la veille d'une campagne électorale qui s'annonce particulièrement violente, avec des tensions politiques et des fractures de plus en plus profondes au sein de la société israélienne.
0: Et pour certains, c'est justement la leçon, Olivier, à tirer de cette découverte aujourd'hui.
7: C'est le cas de Yossi Achimeir dans l'Israël Hayom. Pour lui, la découverte de l'épave doit rappeler à quel point Israël est passé en 1948 tout près d'une guerre civile. Il fait le parallèle avec les divisions actuelles de la société israélienne. Son message est clair: des désaccords sont légitimes en démocratie, mais il faut éviter qu'ils deviennent une fracture irréparable. Selon lui, la majorité des Israéliens reste modérée et aspire avant tout à davantage d'unité.
0: Au chapitre sécuritaire et diplomatique à présent, dans le Yediot Aharonot ce matin, Ben Dror Yemini s'inquiète de la montée en puissance de la Turquie.
7: Pour lui, en effet, Ankara n'est pas encore l'Iran, mais son idéologie islamiste et ses ambitions régionales doivent être prises au sérieux. Il estime donc qu'Israël a eu raison de frapper en Syrie pour empêcher une implantation militaire turque susceptible de limiter sa liberté d'action. Mais pas question pour autant d'ouvrir un nouveau front. Sa formule résume sa position face à la Turquie. Israël n'a besoin ni de gants de velours, ni de gants de fer, mais des gants de sagesse.
0: Politique à présent, avec la crainte de Benjamin Netanyahou de voir toujours des voix de droite se disperser entre plusieurs petits partis.
7: Et toute la presse revient sur une vidéo de campagne diffusée hier et dans laquelle le Premier ministre appelle clairement à ne pas voter pour les formations d'Ofer Winter, de Gilad Erdan ou encore de Yuli Edelstein si elles risquent de rester sous le seuil électoral. Netanyahou prend pour exemple les élections de 1992. Selon lui, la dispersion des voix à droite avait permis à Yitzhak Rabin et à la gauche d'arriver au pouvoir. Son message est donc simple, voter pour ces petits partis, c'est selon lui jeter sa voix à la poubelle et faciliter le retour de la gauche au pouvoir.
0: Et justement à ce sujet, ce soir un nouveau parti devrait voir le jour, celui de l'ancien général Ofer Winter.
7: Et selon Amit Segal de la chaîne 12, il franchirait tout juste le seuil électoral avec 4 sièges. Mais pour Amit Segal, ce n'est pas forcément une bonne nouvelle. D'abord parce que un petit parti qui démarre à 4 sièges peut rapidement passer sous le seuil. Et surtout parce que Winter ne prend pratiquement aucune voix à Eisenkot, Lieberman ou Gantz. Autrement dit, il ne renforce pas vraiment le bloc de Netanyahou. Conclusion, dans les deux prochaines semaines, avant la clôture des listes, il faut s'attendre à plusieurs fusions et probablement aussi à des retraits.
0: On reste en politique avec ce matin un parallèle étonnant entre une ketouba, un contrat de mariage juif, et les promesses politiques.
7: Et c'est un parallèle que fait Ron Shapira dans le Yediot Ahronot. Il part d'une décision récente du grand rabbinat qui veut encadrer les montants inscrits dans les ketoubot entre 36 000 et 360 000 shekels. Pourquoi ? Parce qu'au-delà, la promesse peut devenir tellement irréaliste qu'on peut douter de l'intention réelle de la respecter. Et pour Ron Shapira, c'est exactement ce qui se passe entre Gadi Eisenkot et Mansour Abbas, le président du parti arabe. Abbas réclame la reconnaissance d'un État palestinien. Eisenkot affirme que dans son gouvernement, aucun Palestinien ne sera créé, sans préciser s'il s'y oppose sur le principe ou seulement pendant son mandat. Conclusion, comme dans certaines ketoubot, les responsables politiques font parfois des promesses qu'ils savent eux-mêmes difficiles à tenir.
0: Et ce matin, le Yisrael Hayom évoque pour sa part un sujet douloureux, le prix que les soldats continuent de payer après la perte de leurs camarades.
7: 11 anciens combattants du bataillon 932 de la brigade Nahal racontent le parcours de leur unité, justement, dans le quotidien Yisrael Hayom. Une unité qui a perdu 2 soldats à Gaza, puis un troisième camarade, Uriel Gedaon, qui s'est suicidé récemment après un lourd traumatisme lié à son service. Il raconte surtout ce qu'il n'avait pas vu et pas su comprendre. Et leur message est très clair. Le suivi psychologique ne doit pas dépendre uniquement de la volonté du soldat. Pour eux, consulter un officier de santé mentale devrait devenir obligatoire après de longues périodes de combat. L'un d'eux résume ainsi la situation. Tzal sait très bien raconter l'histoire de ceux qui sont tombés au combat, mais elle doit aussi apprendre à s'occuper de ceux qui sont revenus vivants et pour qui la guerre continue à l'intérieur.
0: Et puis on va terminer avec une belle histoire de générosité et de responsabilité.
7: C'est le Yediot Ahronot qui nous raconte que 6 directeurs d'école ont décidé de donner un rein à des personnes qu'ils ne connaissaient pas. Tous expliquent avoir voulu transformer en acte de valeur qu'ils enseignent à leurs élèves. Responsabilité, solidarité et don de soi. Et le chiffre est assez impressionnant. Près d'un quart des donneurs de reins vivant en Israël viennent du monde de l'éducation. Leur message est simple. Éduquer, ce n'est pas seulement transmettre des valeurs, c'est aussi essayer de les vivre.
0: Merci beaucoup, Olivier Granilli, qu'on vous retrouve tous les matins à 7h et 7h30. Les studios Qualita, évidemment, toujours au rendez-vous, vous le savez. Et tout de suite, c'est l'humour avec Fonzi Cohen qui sera avec nous. Et puis, les rediffs de l'été, toujours évidemment, David Revaud-Dallon qui sera en live la semaine prochaine. Et ce matin, en tout cas, elle reçoit Frédéric Martel, journaliste, écrivain et sociologue. À tout de suite.
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0: Celui qui nous fait rire et sourire très souvent sur Radio G, c'est Fonzi.
12: Ah, bonjour.
0: Bonjour Fonzi.
12: Alors, comme pendant une semaine, on a parlé que de la chaleur. On a un petit peu délaissé le reste de l'actu.
0: C'est vrai.
12: Et c'est pas notre genre ici. Du coup, aujourd'hui, c'est la suite de.
0: Les infos.
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0: Ah, désolé.
12: On l'a bossé en régie.
0: Désolé, j'avais pas le jingle.
12: On l'a bossé en régie, vous inquiétez pas. Et avant ça, on reçoit François Calfon. Moi, j'aime bien dire un petit mot sur l'invité. Très rapidement, j'ai fait des recherches et moi ce qui m'a le plus marqué de ma sensibilité sur vous, c'est évidemment la gifle que vous aviez mise à ce maire.
14: C'est drôle, je m'y attendais.
12: Ben oui, mais bon, je suis à moitié gitan, faut que je parle de ça. Je suis désolé, c'est important pour moi. Et c'est là qu'on se rend compte que vous êtes bien à Sarcelles, effectivement.
14: C'est vrai.
12: Et vous avez une formule très jolie ensuite en disant que vous étiez prêt pour une joute au champ d'honneur. Voilà. Pour le sacerdoce, ça veut dire, je vais te fumer la tronche, mon pote. Voilà. C'est juste une petite traduction. Du coup, avant de continuer, j'ai demandé de vous reculer de 3 mètres, s'il vous plaît, pour démarrer cette chronique.
14: C'est parti. Les gens ne voient pas dans le studio, mais j'ai une certaine allonge.
12: Oui, moi, je le vois très bien, c'est pour ça. La table n'est finalement qu'un pince pour vous. Depuis le 25 juin, la vente d'alcool est interdite à Paris. Vous savez ça?
0: Vous l'apprenez.
12: Et la prise d'alcool sur la voie publique également.
0: Voilà. D'accord.
12: Pas d'alcool, 75 degrés. Là, c'est bon, le Cata a entièrement racheté Paris, c'est sûr.
14: C'est drôle.
12: Alcool, tout jour, une brasserie dans la tourmente après des jeux de mots sur des bières.
0: Ouais.
12: Des petits mots. Voilà, la John Lennon, la Mireille Mathieu. Voilà. Et moi, du coup, pour les soutenir, j'ai ouvert mon coffee shop qui s'appelle Ilana Ferraweed.
0: Ah, super.
12: C'est des weeds hyper agressifs au départ, mais très doux quand on les connaît. Oui, alors on termine avec cette histoire de canicule, après on passe à autre chose. Il semblerait, d'après des études, que les vagues de chaleur mettent un air à vif et nous rendent impatients,
0: ah,
12: voire
0: oui.
12: agressifs.
0: Ah, oui.
12: Et c'est là qu'on apprend, Ilana, qu'en fait, toute l'année, vous êtes sur un fuseau thermique très personnel. Un restaurateur stéphanois attire du monde grâce à un nom provocateur à la lyonnaise. Et d'autres établissements ont voulu utiliser des rivalités entre villes pour attirer des clients, comme les rivalités entre Dijon et Fenay, avant de se rendre compte que personne ne savait où était Dijon ni Fenay. Du coup, ils ont complètement lâché l'affaire. Pour s'améliorer dans la façon de coiffer leurs filles, des pères de famille ont créé le Chignon Social Club.
0: Ah oui.
12: Ouais, un atelier où vous avez vu ça ?
0: J'ai vu la vidéo. Ouais.
12: Ils coiffent leurs filles en buvant de la bière. Une tendance surprise immédiatement dans la communauté. On a créé le Moel LSD Club. On pratique une rythmina sous extasie.
14: Wow.
12: Toujours à cause de la canicule, la marche des fiertés a été décalée, vous avez vu?
0: De quoi?
12: La marche des fiertés est décalée.
0: Ah oui, c'est juste.
12: Solidarise annulé.
0: Oui,
12: en revanche,
0: oui,
12: pas de
0: oui,
12: panique.
0: Oui, oui.
12: Le festival Moutarde et Cinéma de Dijon est bien maintenu. C'est juste que personne ne veut y aller pour l'instant. Coupe du Monde. La ministre des Sports, Marina Ferrari, a donné des pierres de bonheur aux joueurs à mettre dans leurs chaussettes.
0: C'est pas vrai.
12: Eh oui, je sais pas de quel sport elle est mise, mais vraiment pas du foot. Tenez les gars, c'est des coupes de bonheur à mettre dans vos slips. Allez-y, ça va être super. 7 passagers bloqués par EasyJet après une confusion entre l'île Maurice et la Mauritanie.
0: Ah.
12: Ils devaient aller en île Maurice et ils ont été en Mauritanie. Ils sont cons, ces EasyJet, hein. Mais utile, parce que moi j'ai acheté un billet pour New York, j'atterris à New York, c'était super. Drouot met aux enchères une pièce unique au monde, à 5 en cuir, à partir de cellules de peau de tyrannosaures. Vous avez vu ça?
0: Non, j'ai pas vu.
12: Eh oui, au prix de 500 000 euros.
0: Ça peut intéresser David, hein.
14: Ils ouais, c'est tout à fait mon style, le tyrannosaure. Ouais. J'adore le tyrannosaure.
12: Ils l'ont appelé le Jurassic Sack. Et moi, j'ai immédiatement été inspiré, j'ai créé une brosse à dents à partir de vos cheveux, Lana, ça s'appelle la fer à dents.
0: Ah, super. On l'a déjà fait, celle-là.
12: Ben, j'espère bien.
0: Bien sûr.
12: Et voilà, écoutez, on embrasse fort Rudy Saada et sa voix lascive, parce que c'était la dernière aujourd'hui de...
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0: On s'en fout.
12: Et voilà, merci beaucoup.
0: Eh bien, merci. Écoutez, vous avez encore un peu le temps,
12: c'est
0: vous
12: vrai.
0: Savez. C'est vrai, si c'est votre dernière de la saison, vous avez encore.
12: Non, je suis là demain.
0: Ah, vous êtes là demain.
12: Pour la première fois de l'année, je vais faire 2 jours d'affilée.
0: Ah, bah, c'est super
12: et
0: ça.
12: Oui, sur 2 jours, ce que vous vivez toute l'année.
0: Eh bien, en tout cas, vous avez encore 1 minute si vous souhaitez.
12: Alors, oui, j'ai une petite dernière info. Vous savez que. Non, mais c'est vrai. Le Curaçao, la petite nation du monde, la plus petite nation du monde, est à la Coupe du Monde.
0: Oui.
12: Et en fait, elle, grâce à ça, avant, elle a gagné 10 matchs avant ça. Dont celle contre Poudlard, le Monde de Narnia et encore Pandora. Voilà, c'est les 3 matchs qui permet d'aller en Coupe du Monde.
0: Très bien, c'était tout.
12: C'est tout.
0: Super. Bah, en tout cas, merci beaucoup. On fera appel à vous pour les revues de la presse.
12: Avec
0: et David
12: plaisir.
0: N'hésitera pas à vous contacter évidemment pour l'aider à préparer son interview politique. Merci d'être avec nous, les amis. Dans quelques instants, l'interview, les rediffs de l'été. L'interview politique de David Revaud-Allonne, c'est le journaliste Frédéric Martel.
10: Bonjour Frédéric Martel.
15: Bonjour.
10: Vous êtes sociologue, écrivain, journaliste, également professeur en économie créative à l'Université des Arts de Zurich, producteur de Soft Power sur France Culture. Et vous êtes l'auteur de nombreux ouvrages, dont Le Rose et le Noir, les homosexuels en France depuis 68, du best-seller Sodoma, enquête au cœur du Vatican. Et vous venez de publier une nouvelle enquête chez Plon qui a fait grand bruit. Ça s'appelle Occident. Enquête sur nos ennemis, c'est une somme, le fruit d'un travail de 8 années, nourri de centaines de portraits et de témoignages. 8 ans pendant lesquels vous avez parcouru de nombreux pays, Algérie, Venezuela, Chine, Cuba, Brésil et quelques pays européens. Tout d'abord, pourquoi ce livre sur nos ennemis, les ennemis de l'Occident ?
15: Ça part d'un constat assez simple, un Français qui ne comprend pas ce qui se passe dans le monde, qui ne comprend pas pourquoi d'abord nos ennemis sont si critiques à notre égard, comment la guerre se répand sur le sol européen, et puis comment tout à coup l'Amérique change de position vis-à-vis de nous. Et donc plutôt que de me lamenter ou d'écrire un essai, ce genre de livre un peu français qu'on fait dans son salon pour se lamenter justement sur le monde qui va mal, je me suis dit qu'il fallait aller sur le terrain, à la rencontre, et c'est le projet, aller interviewer les méchants, les vilains, les ennemis, parfois d'ailleurs des gens qui sont très intellectuellement structurés, pour d'abord les écouter, ensuite les décrypter, et enfin, à partir de leur discours que j'essaye de déconstruire, révéler leur mensonge.
10: Alors justement, des vilains, des méchants, vous en alignez une belle brochette, si j'ose dire, un certain nombre d'idéologues, de penseurs qui nourrissent précisément cette haine de l'Occident. Steve Bannon, c'est d'ailleurs le premier par lequel vous attaquez le livre, populiste, nationaliste, longtemps lié à Trump, des intellectuels du régime chinois, des idéologues de Poutine comme Alexandre Douguin, que vous décrivez comme un Socrate maléfique, mais aussi des propagandistes du Hamas. Mais qu'est-ce qu'ils ont en commun, tous ces méchants-là ?
15: D'abord, ils n'ont souvent pas grand-chose en commun, puisqu'ils vont être, comment dire, pour les uns orthodoxes, pour les autres communistes, les troisièmes vont être chiites, parfois sunnites. Donc, c'est ça l'idée aussi du livre, c'est de voir les différentes sortes d'ennemis, leurs discours qui sont extrêmement antinomiques et en même temps qui se retrouvent sur un certain nombre de choses. D'abord, un certain nombre de livres d'auteurs qu'ils lisent, par exemple Gramsci ou Solzhenitsyn pour les uns. On retrouve aussi une haine du libéralisme, une haine de la démocratie, une haine des droits de l'homme, et qu'ils empruntent à des penseurs d'extrême gauche, à des penseurs d'extrême droite. Et même si tout ça est complexe et souvent un peu farfelu, il y a aussi des constantes où les extrêmes se rejoignent.
10: Vous intitulez un de vos chapitres, un assez long chapitre, « De la rivière à la mer », vous traitez de la haine d'Israël. Et vous racontez aussi que vous avez interrogé des responsables des médias pro-Hezbollah au Liban dans l'un des principaux QG, un bunker du Hezbollah. Et vous étiez ce jour-là le seul journaliste occidental présent. En quoi la haine d'Israël est-elle liée à la haine de l'Occident ?
15: Alors, de la rivière à la mer, c'est un slogan des Palestiniens qui veulent reconstruire la grande Palestine, mais c'est aussi un slogan, on pourrait dire à l'envers, de la rivière à la mer, des nationalistes israéliens. Je pense évidemment à Bezalel Smotrich, à Itamar Ben-Gvir, qui eux veulent un grand Israël. Donc, d'une certaine manière, c'est pas un chapitre pour défendre Israël, ni pour défendre la Palestine, mais pour essayer de montrer, et le plus calmement possible, parce que sur ce sujet qui n'est vraiment pas le plus simple, si on cherche, il faut chercher les interstices qui permettent le dialogue et la paix. Pour répondre à votre question, il est clair que vous avez... J'étais à Gaza à 2 reprises avant le 7 octobre, donc j'ai rencontré un certain nombre de dirigeants

0: 60, 80 mètres, on ne sait pas dans quelle direction. Et là, vous tombez sur une immense salle où plus de 1000 personnes peuvent se retrouver. Et moi, j'étais seul avec quelques journalistes iraniens. Et puis, peu à peu, les gens sont arrivés. Et c'était l'anniversaire d'Al-Nour, donc avec Al-Manar, une des deux médias officiels du Hezbollah. Et est arrivée peu à peu l'intégralité, non seulement des députés élus officiellement du Hezbollah au Liban, mais aussi un certain nombre de militaires. Et tout à coup, Hassan Nasrallah, à l'écran, elle n'était pas là physiquement, même si, comme on le sait, il a été tué depuis.
1: Et vous avez, vous racontez aussi, vous avez séjourné à Ofra, une implantation en Cisjordanie. Vous expliquez que pour certains courants politiques ou religieux israéliens, je vous cite, le fait de considérer Israël comme une composante de l'Occident ne va plus de soi.
0: Donc là, c'est une colonie hein, parmi d'autres. J'en ai d'ailleurs, je suis allé d'ailleurs dans trois ou quatre autres. Mais effectivement, celle-là, j'ai vécu. Je voulais vivre avec les colons pour essayer de comprendre ce qu'ils voulaient. Par ailleurs, j'ai été accueilli extrêmement gentiment. C'était une soirée d'ailleurs religieuse, donc on allait de maison en maison. Tout le monde vous offrait à manger. Vous savez, on lisait des passages de la Torah. Et effectivement, ces gens qui sont extrêmement sympathique et accueillant, comme d'ailleurs souvent, y compris les militants du Hezbollah ou du Hamas. La réalité, c'est que vous êtes souvent avec des gens qui vous accueillent bien, même s'ils sont certains d'entre eux parfois des criminels.
1: Parce que vous êtes journaliste et qu'ils essayent.
0: Oui, parce que je suis français aussi.
1: Vendre leur cause.
0: Vous savez, quand vous êtes français, bien sûr qu'ils veulent vendre leur cause, mais aussi la France a quand même cette particularité. C'est ça la France. Elle parle avec les Israéliens, elle parle avec les Palestiniens, elle parle avec les chiites, elle parle avec les sunnites, elle parle avec les Iraniens, elle parle avec les Saoudiens. Et d'une certaine manière, je suis un journaliste français, c'est-à-dire que oui, et je parle à tout le monde et les gens, bah, effectivement, essayent de vous expliquer pourquoi et parfois avec des arguments légitimes. Mais pour terminer. Sur ce point, c'est vrai qu'à Ofra, vous comprenez, et moi j'avais pas vraiment compris ça. Je pensais que, au fond, les colonies, c'était, il y avait besoin de sécuriser le territoire, il fallait mettre l'armée, l'armée nécessitait des colonies, les colonies nécessitaient l'armée pour se protéger, et c'était un cercle vicieux. Ils ne sont pas là pour ça. Les Israéliens que j'ai rencontrés à Ofra et ailleurs dans les territoires, comment dire, dans ce qu'on appelle les zones A, B et C, hein, donc, notamment ils sont en zone B et surtout C, sont essentiellement là pour marquer la terre, pour dire c'est le sol, c'est notre sol. Et quand je leur dis, mais pourquoi vous venez de l'autre côté de la frontière, pourquoi vous venez en Cisjordanie, ils me répondent, quelle frontière? La terre d'Israël, ça va de la rivière à la mer, exactement ce que vous disent les Palestiniens. Et donc, au fond, on a deux projets légitimes sur le même territoire, et il faudra bien qu'un jour, et les Palestiniens abandonnent la Grande Palestine, et les Israéliens abandonnent le Grand Israël, sinon, ça sera l'impasse.
1: Alors, pour s'éloigner aujourd'hui, pour s'éloigner du Proche-Orient, vous avez aussi enquêté à Caracas, au Venezuela, et vous posez une question concernant les financements du régime de Chavez, hein, qui était l'ancien dirigeant du Venezuela, notamment vers la gauche radicale européenne, et vous écrivez, s'agissant de la France insoumise, le parti de Jean-Luc Mélenchon, pourquoi son responsable des relations internationales faisait-il régulièrement des allers-retours à Caracas, comme me le confirment trois sources sur place, dont l'ambassadeur de France, ça veut dire que vous soulevez la question d'un financement direct.
0: Pourquoi est-ce qu'il voyage? Je vous pose la question et on la lui a posée, on la lui pose. D'abord, le financement et je dirais le travail d'ingérence intellectuelle ou financière de Chavez et de Maduro, c'est-à-dire des dirigeants communistes vénézuéliens à travers PDVSA, qui est la compagnie pétrolière nationalisée vénézuélienne.
1: Je rappelle que le Venezuela est un des trois premiers producteurs mondiaux de pétrole.
0: Absolument. Donc c'est une richesse considérable, c'est des milliers de milliards qu'ils avaient et qu'ils ont utilisé, et c'est très documenté, pour financer un certain nombre de partis politiques, Kirchner en Argentine, Lula au Brésil, en Équateur très probablement Rafael Correa, Evo Morales, Podemos en Espagne, c'est également attesté, il y a eu des procès, il y a eu des centaines d'articles de presse. Et effectivement, j'ai cinq ministres de Chavez ou Maduro, anciens ministres bien sûr, dont deux anciens vice-présidents très liés à la compagnie pétrolière PDVSA, qui me disent, on a aussi financé. Alors, ils sont pas très précis. Les amis politiques de Jean-Luc Mélenchon, c'est d'ailleurs probablement le parti de gauche à l'époque plus que la France insoumise. Ça reste à prouver. trouver. Il faudra qu'on connaisse très très bien les intermédiaires. J'en ai identifié 9. Il faut identifier les flux. Comment ça passait? Est-ce que c'était des valises diplomatiques? Est-ce que c'était d'autres flux ou pas? Est-ce que c'est légal? Parce que vous pouvez très bien payer quelqu'un pour faire des conférences. Vous pouvez payer quelqu'un pour, faire des articles. Vous pouvez payer quelqu'un, et c'est également légal.
1: C'est pas forcément du financement illégal de la vie politique.
0: Via des publicités. Reste que si vous financez le monde diplomatique, ce que je peux prouver, si vous

0: annoncé ATTAC, ce qui m'a été confirmé par le président d'ATTAC, ça pose pas vraiment de problème. Après tout, Chavez a le droit de financer un journal. Par contre, si c'est de l'argent, que ce soit en nature, que ce soit en devise, que ce soit des aides d'une autre manière, des billets d'avion, etc., vis-à-vis d'un leader politique, évidemment, ça pose d'autres problèmes.
1: Alors là, on a fait un petit tour du monde de nos ennemis, mais parfois au cœur même de l'Occident, au cœur même de l'Europe, on trouve des gens qui ne nous veulent pas que du bien, qui veulent accélérer notre déclin supposé, justement pour refonder cette civilisation sur des bases, écrivez-vous, raciales, identitaires ou confessionnelles. Ça veut dire qu'au sein même de l'Occident, nous avons des ennemis de l'intérieur.
0: Bah, c'est ça, au fond, la nouveauté de notre époque, d'où le fait que ce titre Occident est au pluriel, puisque déjà, vous avez l'Amérique de Trump et tous ces, comment dire, satellites. Hein, c'est des think tanks, c'est aussi, bien sûr, le vice-président J.D. Vance, c'est des intellectuels, des propagandistes, des blogueurs, etc. Vous avez la Hongrie de Orban. Alors, fort heureusement, depuis quelques jours, Orban n'est plus Premier ministre, mais ça a été vraiment la tête de pont d'une internationale réactionnaire au sein même de l'Europe. Et puis, vous avez toute une série d'intellectuels, parfois de propagandistes, parfois aussi de gens très sympathiques, qui, pour différentes raisons très multiples, soit qu'ils viennent du Parti communiste, soit de l'extrême droite, et là encore, les gens se rejoignent sur les questions internationales, dans la détestation du libéralisme, des États-Unis, de l'Europe. Et là, on a effectivement des gens qui sont, alors je dirais pas des ennemis, c'est plutôt des contradicteurs, c'est parfois aussi des chevaux de Troie. Et même si le livre s'intéresse d'abord à l'international, on ne peut pas ne pas les mentionner.
1: Selon vous, là je vous cite, une guerre mondiale des idées se déroule sous nos yeux, mais nous n'avons pas encore compris qu'elle vise à nos valeurs, démocratie, pluralisme, droits de l'homme, liberté d'expression. Pourquoi un tel aveuglement ?
0: Mais d'abord, nous sommes en guerre. Nous sommes en guerre déjà militairement, indirectement en Ukraine, contre la Russie fasciste et à la fois anciennement communiste et nouvellement fasciste. Et donc là, le lien rouge-brun est très clair, ce que j'appelle le U-turn avec la Russie de Poutine. Et puis, on est en guerre idéologique un peu partout dans le monde. Et donc, pourquoi cette guerre est-elle si violente? C'est parce que je pense qu'on est à un changement et un tournant de l'histoire occidentale, avec effectivement un certain nombre de pays nombreux, de ce qu'on appelait hier le tiers-monde, qu'on appelle aujourd'hui le Sud global, et qui, tout en ayant eux-mêmes beaucoup de tensions entre eux, nous trouvent assez rapidement, nous définissent comme un ennemi commun. Et je terminerai juste en disant, et ce qui est incroyable, c'est que ce dont ils parlent, cet Occident qu'ils dénoncent, qu'ils haïssent, ce n'est pas nous. En réalité, ils ont inventé une métaphore. C'est pour ça que l'Occident n'existe pas. Ils s'inventent un ennemi sur lequel ils plaquent toute leur détestation. Alors, un coup, c'est Israël, évidemment, l'antisémitisme, l'antisionisme. Un coup, c'est les États-Unis. Mais c'est aussi le capitalisme, comme si la Chine et Dubaï n'étaient pas eux-mêmes des ultra-capitalistes. Parfois, c'est le Venezuela de Chavez ou Orban.
1: Merci, Frédéric Martel. Je rappelle le titre de cette excellente et passionnante enquête. Occident, enquête sur nos ennemis. Et c'est paru il y a quelques jours aux éditions Plomb. À très bientôt sur Radio G.
0: Merci.
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mariages les plus attendus du moment. Il aura lieu à Portofino en Italie cette semaine. Il aura une particularité. C'est le chanteur israélien Omer Adam qui va épouser sa compagne, la magnifique Sacha Israelovitch, en Italie, donc à Portofino. Un mariage ultra confidentiel avec une centaine d'invités, des téléphones laissés à l'entrée et même un jet privé pour transporter les convives. Malheureusement, nous n'avons pas été invités à ce mariage. Mais ce qui fait parler, ce n'est pas seulement le lieu prestigieux ou le casting des invités célèbres. C'est d'abord le fait que, très bonnes âmes, ils ont demandé à leurs invités, plutôt que d'avoir des enveloppes, eh bien, de donner leur argent à l'association de leur choix. Et puis, autre chose qui fait parler, qui peut surprendre connaissant Omer Adam, c'est cette séparation, cette mérissa, comme on dit, entre les hommes et les femmes pendant la cérémonie. Selon les médias israéliens, cette séparation serait liée à la présence de Moti Steinmetz, l'un des chanteurs hassidiques les plus populaires d'Israël et très grand ami d'Omer Adam. Il lui aurait demandé donc s'il pouvait venir en tout cas à ce mariage, mais à une seule condition, que les hommes et les femmes soient séparés. Et ses proches affirment même que cette exigence figure directement dans ses contrats. On rappelle que le mariage aura lieu donc dans un ancien monastère chrétien du 16e siècle, transformé en lieu de réception de mariage de stars.

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3: Il est 8h, bonjour et bienvenue sur Radio J. Merci d'être avec nous ce matin, merci de nous rejoindre ce mardi 25 août 2026. C'est toujours un plaisir de vous accompagner tout au long de cette matinée. Point de l'actualité au Proche-Orient, en France également, avec Éléonore Claude. Bonjour Éléonore.
4: Bonjour Ilana, bonjour à tous.
3: À la réalisation, il est avec nous, Adrien, évidemment.
5: Il est réveillé. Hein.
3: Mais si, vous êtes très réveillé. Et vous avez vu, je vous ai apporté, comme promis, comme je l'avais dit hier, des petits chouchous de Ramatuelle, du sud de la France. Ils sont sur la table.
4: On va les ouvrir.
3: Voilà, vous pourrez vous servir. Ça vous rappellera peut-être des souvenirs quand vous pouviez partir en vacances autrefois. Évidemment, avec nous également en studio, Raphaël Sebag, qui nous aide à la rédaction. Bonjour Raphaël.
6: Bonjour Ilana, ravi de vous accompagner du coup dans votre matinale.
3: Mais ça me fait très plaisir et grâce à vous, on a plein d'infos, on a plein d'idées. Nous sommes en effervescence intellectuelle permanente.
6: Ça va être magnifique.
3: Dans quelques instants, Pascal Sunshine à Jérusalem également. Nous serons avec Inon Show. Et en plus, c'est grâce à vous, Raphaël, qu'on a pu l'inviter, notamment qui nous racontera son histoire, ce Sri Lankais converti au judaïsme. Et puis, à 8h30, c'est Antranik Kevorkian, analyste en géopolitique, qui répondra aussi à nos questions. On va revenir sur la menace de la Turquie au Proche-Orient. À tout à l'heure. L'actualité, c'est donc Washington qui étend son offensive économique contre l'Iran.
4: 5 nouvelles mesures ont été décrétées, touchant donc les actifs numériques, la technologie, l'or, l'aviation ou encore le transport maritime. L'Iran, estime Scott Bessent, le secrétaire au Trésor américain, fait face à un choix: total isolement ou retour vers la normalité. Chaque pays disposera donc d'un calendrier précis pour mettre les choses en œuvre, sous peine de sanctions unilatérales du Trésor s'il continue à commercer avec l'Iran. Et puis le ministre au Trésor prévient: toute entité qui facilitera le blanchiment d'argent iranien sera expulsée du système dollar. De son côté, c'est le secrétaire à la défense, Pete Hegseth, qui n'exclut absolument pas de frapper dans le détroit d'Ormuz. Et puis les États-Unis offrent par ailleurs jusqu'à 10 millions de dollars pour des informations sur 5 commandants supérieurs des gardiens de la révolution. Écoutez à ce propos l'analyse de Didier Djadi, sociologue franco-iranien, sur Radio J ce matin.
7: La situation économique

0: militaire, mais également politique, et si vous voulez, militaire au sens où, effectivement, les responsables, les nouveaux responsables qui sont à la tête du pouvoir islamiste totalitaire, il faut que ça soit visé par des frappes également. Ce sont des tortionnaires, ce sont des assassins du peuple iranien.
1: Didier Hidjadi, sociologue franco-iranien, ce matin sur Radio J.
2: Et puis, Israël donne un ultimatum au Conseil de la paix, 72 heures pour mettre fin au lancement de cerfs-volants, de ballons et de drones depuis Gaza.
1: Sans quoi l'État hébreu se réserve le droit d'intensifier ses frappes. Le Conseil reconnaît toutefois la difficulté de contrer une menace qu'un enfant peut fabriquer seul, précisant qu'aucune arme n'a été utilisée à ce jour sur ces cerfs-volants. Correspondance à Jérusalem, Olivier Granilic.
3: Sur l'un d'entre eux était inscrit en arabe un message très clair, nous nous calmerons jamais. Et selon les premières vérifications israéliennes, ces cerfs-volants seraient lancés par des enfants et des adolescents à la demande des responsables de l'organisation terroriste Hamas. Et c'est précisément ce qui inquiète les habitants du sud, parce qu'avant la guerre, les ballons et les cerfs-volants incendiaires avaient eux aussi commencé comme une menace considérée comme relativement marginale avant de devenir un phénomène permanent et destructeur.
1: Olivier Granilic, notre correspondant à Jérusalem. L'Égypte, la Turquie et le Qatar font d'ailleurs pression sur le Hamas pour un arrêt immédiat. Pendant ce temps, sur le terrain, Tzal vient de lancer des frappes à Gaza et annonce la destruction de deux dépôts d'armes du Hamas dans des mosquées de Gaza City et Deir al-Balah.
2: Une passe d'armes entre Itamar Ben-Gvir et Benjamin Netanyahou après la découverte de l'épave de l'Altalena.
1: Et oui, le navire d'armes de l'Irgun coulé par Tzal en 1948. Itamar Ben-Gvir y a vu la fin de la marginalisation de la droite israélienne, pardon. Invoquant Menahem Begin, qui avait renoncé à riposter pour éviter la guerre civile, il en a profité pour glisser une pique à Benjamin Netanyahou, resté à l'écart de cet événement. Le Premier ministre a réagi séparément. Dans une vidéo diffusée avant même la conférence d'Itamar Ben-Gvir, sans le mentionner, il a dénoncé la décision du ministre d'avoir fait tirer sur le navire, annoncé vouloir le faire renflouer et réitérer sa promesse de former un gouvernement d'union nationale large après les élections du 27 octobre.
2: Le reste de l'actualité, la France, des soldats français visés par une procédure disciplinaire pour avoir posé avec un drapeau des suprémacistes blancs.
1: Le ministère des Armées a donc lancé une procédure. L'information a été révélée par Mediapart qui identifie deux groupes distincts de soldats, l'un rattaché au 2e régiment étranger d'infanterie de Nîmes, l'autre en entraînement aux Émirats Arabes Unis. Le ministère précise d'ailleurs que les deux affaires sont totalement indépendantes l'une de l'autre.
2: Et puis, Bali Bagayoko, le maire LFI de Saint-Denis, est suspecté de détournement de fonds publics.
1: Mais également de recel et de concussion. Il est donc visé par une enquête concernant les conditions de son emploi à la RATP. L'enquête, ouverte le 19 août, fait suite à des articles de presse ainsi qu'à deux plaintes déposées par l'association AC Anticorruption. Le Canard Enchaîné avait notamment révélé un recrutement sans concours ni entretien en 2000 de généreuses indemnités alors que M. Bagayoko cumulait ce poste avec ses fonctions d'adjoint au maire, puis de vice-président du conseil départemental.
2: Merci Éléonore, à tout à l'heure sur Radio J. La météo de ce matin, le temps est instable et très pluvieux sur le nord-est du pays avec des averses, le temps est calme ailleurs, les orages vont reprendre mais moins qu'hier sur les deux tiers de l'Hexagone. Et puis côté température, il fera 27 degrés à Paris, 30 à Toulouse, 22 à Lille. Et puis en Israël, des températures toujours hautes à Jérusalem où il fera 34 degrés aujourd'hui, 35 à Beersheba, 29 à Tel Aviv et 30 à Haïfa. La circulation difficile en ce moment sur l'autoroute A3 entre Aulnay-Garonne Nord et Rosny-sous-Bois en raison d'un accident au niveau de Noisy-le-Sec dans les transports en commun. Trafic perturbé sur la ligne A et C du RER et sur la ligne D également, perturbé entre Juvisy et Corbeil-Essonne.
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2: Merci d'être avec nous sur Radio J. Nous sommes à présent en ligne, comme chaque matin, avec notre correspondante à Jérusalem, Pascal Zonshine. Bonjour Pascal.
6: Bonjour Ilana.
2: Merci d'être avec nous, Pascal, toujours au rendez-vous. On va évidemment parler de l'Iran. Et justement, en parlant de l'Iran, d'abord, cette information qui a été révélée par le Premier ministre israélien en direct à la télévision, c'est l'Iran qui aurait tenté d'assassiner un de ses fils. Alors, on ne sait pas de quel fils il parle, hein, Pascal.
6: Oui, c'est ce que Benjamin Netanyahou a révélé hier dans une interview sur la chaîne 14. Le premier ministre israélien a donc révélé que l'Iran avait tenté d'assassiner un de ses deux fils. On n'en saura pas plus, car la censure militaire a rigoureusement interdit la publication de toute information sur l'identité, le lieu ou la date de cette tentative iranienne contre un des membres de la famille du premier ministre israélien. Il faut dire que le sujet est à l'ordre du jour en Israël parce que le parti de Gadi Eisenkot avait demandé à ce que Gadi Eisenkot lui-même fasse l'objet d'une protection rapprochée du Shin Bet. Le candidat aux législatives a déjà été visé par des menaces intérieures et extérieures, a indiqué son état-major. Pourtant, le patron du Shin Bet avait décidé de ne pas donner suite. Et c'est Benjamin Netanyahu qui a ordonné à David Zinni d'organiser une protection adéquate, selon ses termes, pour Gadi Eisenkot. Et c'est à cette occasion donc que le chef du gouvernement israélien a révélé que sa famille aussi était menacée par l'Iran et donc l'un de ses fils avait été visé par un projet, en tout cas, de tentative d'assassinat de la part de l'Iran, alors que l'on voit aussi l'Iran multiplier les menaces contre la famille du président américain Donald Trump.
2: Alors, on parle de l'Iran. Benjamin Netanyahu, qui a par ailleurs salué l'initiative des Américains de sanctionner la République islamique. Là, l'objectif, c'est vraiment d'étrangler, Pascal, l'économie iranienne.
6: Oui, une mesure que les dirigeants israéliens avaient d'ailleurs soutenue et recommandée déjà depuis des mois. Donc, cette décision de Donald Trump de lancer une offensive économique contre l'Iran a été saluée hier par Benjamin Netanyahu. Le plan qui a été présenté par le secrétaire américain au Trésor, Scott Bessent, vise à couper le régime de Téhéran de toutes ses ressources économiques. Des nouvelles mesures qui vont apparemment se concentrer sur 5 secteurs, les crypto-monnaies, l'or, la technologie de l'aviation et le transport maritime de l'Iran. Et les pays et les entités qui poursuivront leur commerce avec l'Iran seront également sanctionnés, a averti l'administration Trump. Alors tout cela, évidemment, dans l'objectif de faire céder le régime de Téhéran, qui tient toujours après des mois de guerre et un cessez-le-feu qui n'a, on l'a vu, rien donné en ce qui concerne la réouverture réelle du détroit d'Ormuz. Et à noter aussi qu'hier, Asim Mounir, le chef d'état-major du Pakistan, a été reçu à Téhéran. La semaine dernière, il avait déjà rencontré le président américain, donc apparemment aussi une nouvelle médiation pakistanaise à la demande du président américain de tenter de convaincre les Iraniens de revenir quand même à la table des négociations.
2: Et puis, dans ce contexte, il y a aussi le rôle de la Turquie. Alors, on en a beaucoup parlé ces derniers jours avec la Syrie, effectivement, mais Israël regarde aussi très attentivement ce qui se passe du côté du pouvoir turc, qui veut aussi montrer son pouvoir, afficher son influence dans la région, hein, Pascal.
6: Mais il y a évidemment d'abord ce qui préoccupe Israël directement, c'est-à-dire cette entrée de plus en plus claire de la Turquie en Syrie. C'est pour cela qu'Israël avait frappé la semaine dernière une base militaire syrienne dans le nord du pays, parce que cette base devait servir de manière imminente à installer des dispositifs de défense antiaérienne turque et des drones, donc une base prétendument destinée à aider la Syrie à reconstituer ses forces militaires, mais évidemment aussi à faire avancer l'influence de la Turquie dans la région. Et puis, il ne faut pas oublier au début du mois aussi ce véritable coup de maître diplomatique de Tayyip Erdogan avec cette alliance de défense signée avec l'Arabie Saoudite et avec le Pakistan. Donc, apparemment, cette volonté aussi du président turc de créer un axe sunnite dans la région, évidemment sur le modèle de ce que l'Iran avait fait avec son axe sunnite, c'est d'une part pour contrer l'influence de l'Iran, évidemment c'est une bonne chose, mais en Israël on comprend bien que les mobiles qui animent Tayyip Erdogan ne sont pas exactement amicaux à l'égard d'Israël.
2: Alors pendant ce temps, Israël doit aussi gérer ce qui se passe sur le front de Gaza. On en parlait hier avec vous, ces lancements de cerfs volants, des des ballons, des drones, et là Israël qui hausse le ton et qui demande au fameux Conseil de la paix d'y mettre fin. Israël qui donne 3 jours au Conseil de la paix. Hein.
6: Oui, cette fois-ci, on peut véritablement parler d'ultimatum israélien au Hamas par l'intermédiaire donc du Conseil de la paix, cette organisation créée par Donald Trump pour superviser son plan pour Gaza. Le Conseil de la paix a 3 jours pour convaincre l'organisation terroriste de cesser ses tirs de cerf-volant vers l'ouest du Negev. Sinon, Tsahal intensifiera ses frappes contre l'organisation terroriste. Pour les responsables de la défense israélienne, il est clair que la récente recrudescence de lancement de cerfs-volants depuis Gaza est bien une initiative du Hamas pour tester les réactions de Tsahal. Alors, à nouveau, il faut préciser, jusqu'à présent, ces engins ne sont pas armés, pas de mécanisme incendiaire ni de charge explosive, comme ceux tirés pendant des années par le Hamas vers l'ouest du Negev, mais ça reste évidemment un signal inquiétant qui peut être le prélude, la préparation à des tirs, notamment de drones, comme ce que fait le Hezbollah au Liban. En juin, le Hamas avait tiré 9 cerfs-volants vers les soldats de Tsahal déployés dans la bande de Gaza. Depuis le début du mois, on en est déjà à 12 cerfs-volants et 4 ballons qui visent maintenant donc l'ouest du Negev. Clairement, une préparation à des attaques plus graves. Et Yal Zamir, le chef d'état-major de Tsahal, a dénoncé une violation du cessez-le-feu. Tsahal, qui depuis une dizaine de jours a repris ses frappes ciblées contre des terroristes du Hamas, a également visé hier un dépôt d'armes du Hamas à Gaza. Hier, 2 cerfs-volants ont été découverts à Nahal Oz et paix du kibbutz Re'im.
2: Et puis très rapidement, Pascal, concernant la Judée-Samarie, on voit aussi que ça bouge. Le général Avi Blouz qui met en garde contre la violence des habitants juifs. Est-ce que ça risque là de peut-être de changer quelque chose, de montrer peut-être une initiative du gouvernement face à ce qui se passe?
6: L'avertissement du commandant de la région militaire centre n'est pas nouveau. Maintenant, apparemment, du côté de Benjamin Netanyahou, on prend le risque au sérieux, puisque oui, le Premier ministre a donc tenu en début de semaine une réunion sécuritaire spécifiquement consacrée au dossier de la Judée-Samarie.
2: Et on aura l'occasion d'en parler évidemment sur Radio J. Merci à vous Pascal, rendez-vous tout à l'heure à partir de 7h26.
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2: 8h15, toute l'actualité avec Éléonore Claude. Bonjour Éléonore.
1: Bonjour Ilana, bonjour à tous. À la une de l'actualité, c'est cette offensive économique lancée par Washington contre Téhéran avec des sanctions qui visent les 5 secteurs essentiels du pays. Le secrétaire au Trésor américain menace également tout pays qui pourrait participer au blanchiment des fonds iraniens d'être exclu du système dollar. Et puis sur le terrain, le ministre à la Défense envisage de frapper dans le détroit d'Ormuz. L'Iran a tenté d'assassiner un des fils du premier ministre israélien Benjamin Netanyahou. Une information révélée par le Premier ministre lui-même qui s'est exprimé sur la chaîne 14 mais n'a pas livré davantage de précisions sur ce projet. La tentative d'assassinat présumé est connue depuis des mois mais elle faisait l'objet d'une interdiction de publication pour confidentialité selon le journaliste Amit Segal. Et puis enfin en France, dans l'eau d'une tornade a ravagé un village près de Carcassonne hier. Il s'agit du de la commune de Pomas. Bilan, 41 blessés légers, 5 évacués vers un hôpital et 300 habitations impactées.
2: Merci Éléonore, on se retrouve tout à l'heure à partir de 8h30.
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2: 8h16, Micro Sion à présent, c'est votre carte postale d'Israël avec Xavier Nataf.

0: historique. Les premiers films tournés en Israël par les équipes des Frères Lumière ou de Thomas Edison, les pionniers du cinéma, sont des images animées fascinantes de la région à la fin du 19e et au début du 20e siècle. En 1896, filmé par le représentant des pionniers Frères Lumière, un an seulement après avoir inventé leur cinématographe révolutionnaire, nous restent des séquences mémorables. Le mur des Lamentations à Jérusalem, qui capture des images du mur occidental et des personnes qui s'y recueillent. D'autres films, tels que Jérusalem, panorama pris de la tour de David, ou Pèlerins juifs se rendant à Jérusalem, documentent la vie et les lieux d'Israël à l'époque. Il existe également le film d'un train arrivant à la gare de Jaffa en 1896. Alors que cette bobine parcourt Jaffa, Bethléem et Jérusalem, elle montre les paysages et les habitants d'il y a 130 ans. Thomas Edison, un autre géant de l'invention cinématographique, a également produit des films en Israël au début des années 1900. Pour ne pas être en reste face à ses collègues français, il envoie son caméraman Alfred Abadi dans la région quelques années plus tard, en 1903, avec un kinétographe. Abadi s'empare d'une artère principale de Jaffa et de la rue la plus fréquentée de Jérusalem, sans donner son nom. Alors qu'un carton intertitre marque « Danse juive à Jérusalem », cinq hommes aux bras croisés sont au centre de l'objectif d'Abadi, sautillant sur une musique que nous n'entendons pas, car le film est muet.
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4: Toujours sur Radio J, 8h18, on se réveille ensemble, regardez-nous notamment sur notre chaîne YouTube Radio J. Tout de suite, Rémi Sennebaum pour Un jour, une mitzvah. Rémi, bonjour.
5: Bonjour à tous. Aujourd'hui, notre sujet ne sera pas proprement parlé un commandement de Dieu, juste une tradition et pas des plus importantes. Que lorsque quelqu'un éternue, on a l'habitude de lui souhaiter les chaïm à la vie, comme en français on dit à tes souhaits. Étonnant, n'est-ce pas, de s'y intéresser à ce point-là? Eh bien, les commentaires nous en donnent une raison. Ils nous disent que depuis la création du monde, la maladie n'existait pas. L'homme ne s'affaiblissait jamais. Et que son âme s'en allait de lui tout à coup, justement, en un éternuement. Vint Yaakov, notre ancêtre, qui demandait à Dieu de changer cela. Le suppliant, maître du monde, ne reprend pas mon âme avant que j'aie pu parler à mes enfants, à ma famille. Aussi, Dieu lui donna-t-il comme un signal. Il lui donna cet affaiblissement qui caractérise la fin de la vie. Yaakov sut alors qu'il allait mourir. Depuis lors, l'éternuement ne met plus le terme au jour de l'homme. Il n'est plus l'occasion de la sortie de l'âme. En souvenir de tout cela, quand on éternue devant nous, nous affirmons l'Echaïm à la vie. Car alors, la vie a remplacé la mort et la lumière, l'obscurité, là encore. Dieu est intervenu dans notre vie quotidienne à l'occasion d'un éternuement, tout simplement. Bonne journée à tous.
4: Bonne journée, Chaïm, et à demain.
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4: Un exemple de résilience. Comédien, producteur, créateur du Inon Show. Inon manie l'humour et l'autodérision pour briser les stéréotypes. D'origine sri-lankaise, il a embrassé le judaïsme, s'est marié religieusement, je l'ai appris, il y a 3 ans, et créé donc ce fameux Inon Show. C'est une chaîne YouTube dans laquelle il interviewe des personnalités inspirantes qui racontent leur propre histoire, dont certaines d'ailleurs se sont aussi converties au judaïsme. Un projet qu'il voit plus grand encore, et on va en parler, et c'est lui ce matin qu'on a surtout envie de rencontrer. Bonjour Inon.
6: Bonjour Ilana.
4: Merci d'être avec nous, vous n'avez pas beaucoup dormi.
6: Non, mais ça va, je suis en forme.
4: En tout cas, merci beaucoup d'avoir accepté notre invitation. Alors, c'est vrai que votre parcours est très singulier, puisque vous êtes né dans une famille sri-lankaise de confession protestante. Qu'est-ce qui vous a mené à vous intéresser au judaïsme? Est-ce que c'était quelque chose que vous aviez en vous depuis tout petit, ou c'est quelque chose que vous avez découvert après?
6: En fait, je suis quelqu'un de très spirituel. Donc, en fait, j'avais besoin de me connecter à Dieu, mais de manière un peu différente de ce que j'avais connu de mon passé de chrétien. J'ai tourné en question. Je fais, attends, là, il y a trop de voix, là, ça, pas du tout. Et je me suis dit, ok, revenons à la base. Et en fait, en étudiant la base, bah, en fait, d'année en année, j'avais mes réponses. Et, de base, je voulais pas me convertir, moi.
4: Ouais.
6: Je voulais juste apprendre et trouver ma manière à moi de me connecter à Dieu. Et c'est qu'en fait, j'ai déménagé dans un secteur où j'ai rencontré un rabbin fantastique d'origine libanaise, donc, qui descend d'une des plus grandes familles de Lévi.
4: Ok.
6: D'accord. Et c'est lui, en fait, qui m'a fait découvrir la cabale. Il m'a fait plein de choses comme ça. Et en fait, à chaque fois, j'avais une réponse où j'avais pas de réponse avant. Il me les sortait comme ça.
4: Ouais.
6: Ça fait 30 ans que je cherche des réponses. Lui, en 5 minutes, il me les balance comme ça. Et en fait, j'ai étudié. Et il m'a dit, écoute, Nassé, venez chez nous. C'est d'abord tu fais, après tu comprends. Donc, il m'a dit, bah, entame une procédure de conversion et tu verras.
4: Et ça a pris combien de temps?
6: 3 ans.
4: 3 ans. OK. Ouais. Et alors, est-ce que votre famille, vos amis, est-ce qu'ils ont compris ce choix? Non? Comment ça s'est passé?
6: Bah après, ils étaient pas forcément pour ou contre. Enfin, c'est ma ouais. décision. Mais après, oui, les répercussions, j'ai eu plein d'amis qui m'ont tourné le dos.
4: Oui,
6: ben même au sein de ma propre famille, je suis passé du neveu par excellence, le chouchou, le préféré, à plus rien.
4: Ah ouais. Mais c'est quoi? C'est de l'antisémitisme?
6: Ouais,
4: c'est de la peur? C'est quoi?
6: Je pense qu'il y a un peu de tout. Oui, quand ils m'ont vu porter une kippa et que j'ai commencé un peu à parler, ils m'ont dit, non, ils ont eu peur pour eux, les répercussions pour eux. Est-ce que je comprends? Le jour où j'ai fait mon interview avec le Rav Twitou, qui a été diffusé sur YouTube, ma mère, elle a reçu plus de 300 appels de la part de ma communauté.
4: Ah
6: parce
4: oui.
6: que je viens d'une famille très connue. Et c'était, harcèlement auprès de sur ma mère directement. Mais qu'est-ce qu'il fait? Pourquoi? Il se rend pas compte? Bon, après, ça s'est un peu calmé.
4: Alors, vous dites dans une interview avoir transformé les difficultés de votre jeunesse en véritable force. Quelle est peut-être la blessure ou plutôt la cicatrice qui, aujourd'hui, vous sert le plus de bouclier aujourd'hui?
6: Bah, c'est le fait d'avoir été le mot tournant de ma famille, de ne pas être compris et de ne pas être écouté. Surtout quand on enfant, c'est important. Aujourd'hui, on donne beaucoup plus d'importance. Notre génération, cette nouvelle génération de parents,
4: ouais.
6: à donner, à écouter nos enfants. Ce que je n'ai pas forcément eu. Mais après, voilà, j'en vois personne. Mais aujourd'hui, ouais, du coup, j'ai dû travailler énormément sur moi. Je me suis dit, bon, personne peut m'aider réellement. Bah, je vais m'aider moi-même. Bah, je vais prendre des sources, beaucoup de développement personnel, etc. Et aujourd'hui, ouais, donc après, ma connexion à Dieu me permet aussi de me raccrocher à quelque chose
4: ouais.
6: et de me dire, allons, on avance.
4: Ouais. Voilà. Et vous avez rencontré votre femme, donc juive,
6: ouais.
4: Pendant ce parcours ou
6: avant? Pas du
4: tout, avant.
6: Ça fait 16 ans ensemble.
4: Incroyable.
6: C'est mon premier amour, et c'est le cas pour elle aussi.
4: Mazel tov.
6: Merci beaucoup.
4: C'est très beau. Alors du coup, elle a suivi tout ce cheminement. Est-ce que déjà, quand vous l'aviez rencontrée, vous aviez envie de vous convertir ou c'est venu vraiment après?
6: Ah non, pas du tout. Déjà, je me suis marié civilement il y a 5 ans avant de convertir.
4: Incroyable.
6: Ah non, c'était pas du tout l'objectif. Quand mon beau-père me disait, mais t'es au courant, c'est pas ce que je voulais pour ma fille. Je dis, ouais, je sais, mais je suis en train de me trouver, laissez-moi faire.
4: Ouais.
6: Et sinon, je l'aurais fait.
4: C'était le destin de se marier avec une femme juive?
6: Mais après, moi, je fais beaucoup de rêves prémonitoires. Je savais que j'épouserais, quand à mes 8 ans, j'ai fait un rêve quand j'étais petit, que j'épouserais une Rachel. Et quand la première année, quand j'ai rencontré ma femme, bah, quand j'ai appris que, bah, il fallait avoir un prénom hébraïque, etc.,
4: ouais.
6: bah, j'ai appris que son prénom hébraïque, c'était Rachel. Donc,
4: incroyable.
6: Ouais.
4: Alors pour vous, il n'y a pas de tabou. Vous dites, je suis un converti, je l'assume, j'ai pas honte. Et en plus, vous faites de l'humour là-dessus, vous assurez ne pas avoir peur. Mais c'est vrai que, vous l'avez dit tout à l'heure, beaucoup de juifs ont peur. Votre maman a reçu des menaces aussi. Est-ce que vous comprenez depuis le 7 octobre ce qui se passe pour les juifs de France, cette peur qui nous envahit constamment?
6: C'est ce qui se passe, c'est totalement normal. C'est juste une invitation spirituelle de Dieu pour nous dire de rentrer à la maison, tout simplement. Et plus on restera ancré à dire non, je vais rester dans les pays où on habite, et ben vous allez voir que plus on va avoir des difficultés. Donc c'est pour ça que moi-même, dans ce que je dis, j'entame même, ça fait un petit moment qu'on travaille sur notre alia.
4: Ouais.
6: On a une date précise.
4: Ouais.
6: Mais en tout cas, c'est ce qui se passe, c'est totalement normal.
4: Donc là, vous avez envie de faire votre alia.
6: Monsieur.
4: Vous allez partir dans combien de temps?
6: Bah, logiquement d'ici moins d'un an, mais
4: incroyable.
6: Je pourrais même qu'on part dans 3 mois, on verra.
4: Mais c'est vrai que j'ai vu, alors je sais pas si c'est lié, vous avez reçu plus de 500 menaces de mort ouais. suite à votre voyage en Israël, c'est ça? Alors, des menaces de mort sur les réseaux sociaux?
6: Ah, clairement, c'est que ça. De toute façon, sur TikTok, c'est que ça. C'est beaucoup sur TikTok. Parce que sur mon Instagram, c'est très propre.
4: Ouais.
6: En tout cas, je fais en sorte de, parce que, ben, forcément, sur Instagram, on doit mettre le nom et le prénom.
4: Ouais.
6: Sur TikTok, c'est un peu.
4: Ça a peut-être changé.
6: Mais après, bon, ils sont tombés sur la mauvaise personne, parce que c'est mon domaine de travail. Donc,
4: et ça, ça vous fait pas peur?
6: Ça fait peur, à partir du moment où ça touche la famille. Après, nous, on a l'habitude, ça fait plus d'un an et demi qu'on est sur ces plateformes-là. Donc, on sait un peu traiter toutes ces menaces-là.
4: Ouais.
6: Mais voilà, ouais, tant que ça touche pas la famille, ça.
4: On peut être juif, on peut être noir de peau, ouais. on peut être d'origine sri-lankaise, on peut être tout ça à la fois, sans choisir.
6: Exactement.
4: C'est le message aussi que vous faites passer.
6: Bah, moi, je suis toujours.
4: Vous êtes contre les étiquettes?
6: Oh, j'ai horreur de ça.
4: Ouais.
6: J'ai horreur de coller une étiquette aux gens. Au contraire, on reçoit un héritage quand on est, et je pense que c'est à nous de le développer jusqu'au full potentiel, et c'est c'est pour ça que c'est important pour moi d'aujourd'hui, de par mon émission, de donner la parole à tout le monde.
4: Mais c'est intéressant aussi au Sri Lanka, parce qu'on parle beaucoup de juifs qui viennent, voilà, les 12 tribus d'Israël, qui viennent d'Inde, qui viennent d'Asie, etc. Est-ce que vous êtes renseigné aussi, par
6: clairement,
4: exemple?
6: Moi, c'est ma mission. Le Inon Show, il a été créé pour ça.
4: Ouais.
6: Ma mission, c'est d'aider un maximum d'âmes qui est un peu perdues, comme moi, à retrouver leur voix. Et c'est pour ça même que je développe en 5 langues maintenant le Inon Show. À la rentrée. Ouais. J'ai dit que je suis pas le recruter en Israël.
4: Grâce à l'IA.
6: Non, pas du tout. Non, c'est vraiment, j'ai vraiment recruté des journalistes, des reporters en Israël.
4: C'est fou.
6: Okay. Ah ouais, dans le but de développer un maximum, de toucher un maximum de gens.
4: Les juifs, les noirs, les minorités, souvent sont prisonnières de leurs blessures. Il y a beaucoup de concurrence mémoriale aussi, on le voit malheureusement. Comment on éteint cette haine, cette méfiance entre nous? Quelle est la recette?
6: La mort, toujours. Faut pas abandonner. Faut toujours montrer. Voilà, de l'empathie, de la bienveillance, et c'est ce qui nous permet, comme on dit, hein, la lumière dans l'obscurité, c'est comme ça.
4: Et vous vous sentez seul parfois? Vous vous sentez incompris?
6: Et j'ai appris à gérer ça.
4: Ouais.
6: Ouais. Aujourd'hui, être compris, ce n'est plus mon objectif. C'est moi, je sais ce que je fais, je connais les raisons de ma mission, et l'objectif, c'est de le faire bien.
4: Ouais. Alors, Inon, on a parlé des tempêtes, des menaces, du combat public, de cette armure que vous devez porter tous les jours. Mais derrière tout ça, il y a votre ancrage, votre havre de paix. Vous dites que c'est l'amour le plus important. Et la raison essentielle pour laquelle vous vous levez et vous battez, c'est votre famille. Alors, vous avez mis votre casque, c'est très bien. Il y a des personnes très chères à votre cœur qui ont tenu à vous adresser un petit mot ce matin. Écoutez.
7: Mon amour, je voulais simplement te dire à quel point j'étais fière. Fière de toi, fière de ce que tu es en train de construire et de ce que tu es en train de devenir. Je t'aime de tout mon cœur.
8: Papa, je t'aime. On est très fiers de toi. Papa, je suis fière de toi.
4: C'est votre lumière, ça, vos enfants. Votre femme. C'est la plus belle des réalisations. Et d'avoir créé ce foyer juif, qu'est-ce que vous souhaitez aujourd'hui transmettre? Je vous êtes ému à vos enfants.
6: Non, c'est... c'est dur, hein. C'est moi qui fais ça en général. Non, ce que je... Voilà, c'est juste qu'ils observent leur papa se battre.
4: Ouais.
6: Voilà, moi, je me battrais pour être le témoin de l'héritage que j'ai reçu, de l'héritage que je suis en train de construire. Et qu'ils ont juste à en regardant leur père et leur mère, s'inspirer au quotidien pour eux aussi également accomplir leur mission dans leur vie, c'est tout.
4: Alors un dernier mot, il nous reste une minute, Inon, on parle des projets et j'ai lu que vous en prépariez un pour la télévision justement. Alors est-ce que ça aboutit? Est-ce que vous pouvez nous en dire un peu plus?
6: Alors on est en train de finaliser les derniers rendez-vous avec des très très gros producteurs qui sont très très connus. Moi quand j'en parle, j'y crois même pas, mais c'est tellement, c'est incroyable.
4: Ouais.
6: Ça arrive très très fort sur une des très grandes chaînes.
4: D'accord.
6: On est en train de se battre pour savoir lesquels.
4: C'est vrai.
6: Ouais.
4: Et donc ce sera le Inon Show mais à la télévision.
6: Bah vous voyez l'équivalent de Nacho de Jimmy Fallon.
4: Ouais.
6: Et ben c'est un peu ça.
4: Incroyable. Et ben écoutez, merci beaucoup.
6: Merci
4: Inon d'avoir été avec nous. Bravo pour votre courage.
6: Merci beaucoup.
4: Et bonne route. Vous le savez, vous êtes le bienvenu quand vous le souhaitez ici à Radio J et Mazel Tov. Voilà.
6: Merci beaucoup.
4: Merci à votre femme et à vos enfants.
6: Merci.
4: Merci beaucoup, vous restez avec nous les amis dans quelques instants, le journal avec Éléonore Claude et puis vos rendez-vous habituels, évidemment Micro Sion, on retrouvera aussi le Dvar Torah du rabbin, mais vos rares herbes, restez avec nous.
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4: Il est 8h30, bonjour et bienvenue sur Radio J. Merci d'être avec nous ce matin, merci de votre fidélité. Ce mardi 25 août 2026, c'est toujours un plaisir de vous accompagner. Vous le savez, nous sommes en direct tout de suite, l'essentiel de l'info avec Éléonore Claude. Toute l'actu avec vous, Éléonore, bonjour.
9: Bonjour Ilana, bonjour à tous. À Gaza, c'est un ultimatum de 72 heures qu'Israël adresse au Conseil de la paix concernant les cerfs-volants et drones lancés depuis l'enclave, sous peine d'une riposte renforcée. En parallèle, l'armée israélienne revendique la neutralisation de deux caches d'armes du Hamas. Elles étaient dissimulées dans des mosquées à Gazaville et à Deir al-Bala. Et puis, à la une de l'actualité, c'est également une offensive économique majeure que lance Washington contre Téhéran avec des sanctions qui visent cinq secteurs essentiels au pays. Le secrétaire au Trésor américain menace également tous les pays qui participeront au blanchiment de fonds iraniens d'être exclus du système dollar. Et puis sur le terrain, c'est le ministre à la Défense, Pete Hegseth, qui lui envisage de frapper dans le détroit d'Ormuz. Les États-Unis retirent d'ailleurs la Syrie de la liste des pays noirs soutenant le terrorisme, alors que cela faisait 47 ans que le pays figurait sur cette fameuse liste. Une décision qui concerne également Ayad Tahrir al-Sham, l'ancienne formation du président Ahmed al-Shara. Et le secrétaire au Trésor, Scott Bessent, s'y voit donc la concrétisation d'une promesse de Donald Trump destinée à favoriser les investissements en Syrie. Le Canada, le Royaume-Uni et l'Union européenne avaient déjà levé leurs sanctions depuis 2025. Et puis un peu de politique en Israël. La Cour suprême remet en cause des financements votés par la Knesset en pleine trêve parlementaire, notamment ceux concernant les plans de transfert de plusieurs centaines de millions de shekels vers les écoles ultra-orthodoxes et le ministère des Implantations. Des fonds qui avaient été approuvés lors d'une session spéciale de la Commission des Finances. Elle avait été convoquée après l'entrée en trêve de la Knesset. La Cour avait gelé ce transfert plus tôt dans le mois, en attendant une audience sur le sujet invoquant des vices de procédure dans la convocation même de cette commission et semble donc envisager l'annulation de cette mesure.
4: Merci beaucoup Éléonore, on se retrouve un petit peu plus tard dans la matinée à partir de 9h sur Radio J.

0: En studio, analyste essayiste français spécialisé en géopolitique. On va revenir sur ce qui se passe actuellement avec l'Iran, les sanctions américaines contre la République islamique. On va parler aussi de la menace turque, la menace de la Turquie au Proche-Orient. Vous restez avec nous, je vous dis à tout de suite.
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0: Les rapports de force au Moyen-Orient sont en pleine recomposition avec les sanctions américaines contre l'Iran, la République islamique qui tient le coup, qui n'est décidément toujours pas résigné à abandonner le pouvoir. La montée en puissance également de la Turquie, le rôle de l'Arabie Saoudite, les inquiétudes sécuritaires d'Israël. On va en parler puisqu'on a le plaisir d'accueillir en studio Antranik Kevorkian, analyste, je vous le disais, essayiste spécialisé en géopolitique, notamment sur le Moyen-Orient et le Caucase. Bonjour Antranik.
5: Bonjour Ilana.
0: Merci d'être avec nous, d'avoir accepté notre invitation. Alors on va peut-être commencer par l'Iran, justement Washington qui attaque de manière très frontale maintenant l'économie iranienne avec 5 mesures, donc pour toucher les actifs numériques, la technologie, l'or, l'aviation, le transport maritime, mais on voit que le régime iranien survit à ces sanctions, à ces menaces. Est-ce que là on est peut-être face au début de la fin de la République islamique grâce à ces sanctions?
5: Je ne serais pas aussi optimiste que ça, mais vous avez déjà mentionné le paquet de sanctions qui vient d'être adressé par le secrétaire d'État au Trésor américain, Scott Bessent, dans des secteurs stratégiques, notamment les crypto-monnaies. Donc ça fait partie des actifs digitaux que vous avez mentionnés, des actifs numériques. Le principe même de sanctions n'est pas nouveau. Des paquets de sanctions, des embargos avaient déjà été prononcés à l'égard de l'Iran, évidemment. La seule nouveauté ici, c'est qu'on a une individualisation des peines, si je puis dire, puisqu'il y a une liste de 60 personnes et entités qui dont je n'ai pas le détail ici, mais qui apparemment a été prévu par Scott Bessent, qui va concerner à la fois donc des entités et des personnes physiques qui soit sont d'origine iranienne d'Iran, et ça peut être des intermédiaires qui participent aussi, oui, à des opérations liées au transport d'armes et de projets nucléaires et balistiques.
0: Donc, on a entendu ce matin le sociologue franco-iranien Didier Diadi nous dire que oui, il y a ces sanctions, mais l'Iran a les moyens de les contourner, notamment avec le blanchiment d'argent. Donc ça, c'est aussi, ça reste quand même une menace importante.
5: Exactement, mais d'ailleurs, le blanchiment d'argent, c'est pas nouveau. En fait, jusqu'à présent, une partie du PIB était tout simplement adressée aux gardes, au corps suprême, si je puis dire, des gardiens de la République en Iran. Donc, in fine, ils ont l'habitude de passer par des sociétés écrans avec l'usage de crypto-monnaies pour récupérer les bénéfices liés à certaines opérations illicites. Donc, c'est pas nouveau. Donc là, on parle de guerre d'attrition, puisque l'Iran est toujours en train d'occuper le détroit d'Ormuz, et le, oui, blocus naval américain qui a été à 2-3 reprises annoncé et mis en œuvre par Trump ne porte plus ses fruits, malheureusement, puisque le dernier porte-avions du Pacifique est en direction du Moyen-Orient. Donc les problématiques se posent aussi militairement par rapport aux États-Unis. C'est pour ça qu'on parle d'attrition. Donc les moyens mis en œuvre sont louables de la part des États-Unis, mais les Iraniens sont habitués à payer moins cher pour faire la guerre.
0: Alors la Syrie aussi, c'est devenu un nouveau terrain de confrontation. Israël a frappé il y a quelques jours la base d'Abu al-Dour en Syrie, notamment par crainte de voir la Turquie y installer des moyens militaires et de défense aérienne. Dans quelle mesure aujourd'hui la Turquie est devenue, est présente en tout cas, et influente dans cette région?
5: Je reviens sur le point que vous avez mentionné. On avait eu une conversation, avait été relatée entre le chef du Mossad et le ministre des Affaires étrangères syrien il y a quelques jours, ouais, qui tendait justement à prouver la volonté, les velléités turques d'installer de façon potentiellement permanente des moyens militaires. Et c'est en ça qu'il y a un risque très spécifique de monter en puissance de la Turquie dans la région vis-à-vis de la Syrie. Un, parce que la Turquie, évidemment, vous savez, d'un point de vue national, a beaucoup de réfugiés syriens qui, en partie, sont revenus depuis la chute de Bachar el-Assad en Syrie.
0: Oui.
5: Donc ça, c'est le premier point politique qui alimente les velléités d'Erdogan vis-à-vis de la Syrie. Et deuxièmement, d'un point de vue international, la Syrie est importante pour la Turquie. Il y a quelques jours, je crois que c'était le 19 août, le ministère de l'Énergie a envoyé une délégation en Syrie pour négocier des contrats sur le phosphate, etc. Donc des matières fondamentales pour les engrais.
0: Oui.
5: Donc, ils sont en train de jouer sur tous les tableaux, si je puis dire. Plus, le point le plus important d'un point de vue géopolitique, c'est l'accord de défense dont personne ne parle, qui date de 2025 entre la Syrie et la Turquie, qui vise... pour la Turquie à donner des moyens logistiques, de la formation militaire, des systèmes de défense anti-aérien, d'où l'attaque sur la base que vous avez mentionnée à l'origine. Donc tout ça, ça conforte un peu l'idée que la montée en puissance comporte un risque fondamental pour Israël.
0: Donc là, Israël est en train de dire à la Syrie, soit vous travaillez avec nous, soit vous travaillez avec la Turquie, en gros, c'est ça l'idée.
5: En tout cas, ce serait malheureusement la solution idoine, ce que vous mentionnez, puisque les idées... et les volontés néo-ottomanes d'expansion dans la zone commencent à passer, on le voit, donc par la Syrie notamment, avec la question des Kurdes également, que Erdogan souhaiterait régler. C'est-à-dire que les Kurdes soient tout simplement, in fine, sous la juridiction. C'est pas le terme que j'emploierais, mais en tout cas, soient sous la coupe syrienne, pour qu'ils puissent un peu s'en débarrasser.
0: Alors, on parle de la Turquie, au-delà de la Syrie, justement, on va revenir plus largement après sur le rôle de la Turquie, mais il y a aussi ces camps, on en avait parlé avec vous d'ailleurs, ces camps d'entraînement du Hamas en Turquie. On sait que la Turquie a hébergé aussi pendant longtemps des leaders du groupe terroriste. Est-ce qu'on est aussi face, en tout cas, est-ce qu'Israël aussi doit faire face à cette menace directement de la Turquie, aussi par rapport à tous les proxys de l'Iran, que sont le Hamas, etc.
5: Bien sûr, c'est un super exemple, malheureusement, le Hamas, puisque en 2025, ne serait-ce que cette année, donc Erdogan avait accueilli à Ankara le représentant, en tout cas celui qui est chargé des négociations au niveau du Hamas. Donc je crois, en tout cas selon les chiffres officiels, il n'y a pas de financement direct de la part de la Turquie. Par contre, les moyens matériels et physiques sur place, notamment de recevoir concrètement tous les représentants du Hamas en Turquie, favorisent évidemment leur extension financière. Je parle du Hamas. Donc autrement dit, ce réseau-là se tisse via la Turquie. Et donc, ce qu'on voit, ce point-là est une affaire importante, puisque si on le met en parallèle avec ce qui se passe en Syrie, c'est exactement... la duplication du risque pour Israël, justement.
0: Erdogan cherche à prendre un petit peu le leadership du monde musulman, en fait.
5: Exactement. C'est vraiment le bon terme que j'aurais employé, d'ailleurs. C'est un leadership régionalisé pour l'instant, mais qui a une vocation néo-ottomane. Je vous dis ça parce que vous faites probablement référence à l'accord en août, ce qu'on appelle le pacte de la Mecque. Donc c'est un accord de défense entre
0: l'Arabie Saoudite, la Turquie et le Pakistan.
5: Et le Pakistan, exactement. Ouais. Donc ça, c'est un accord tripartite qui va permettre à ces trois pays-là de mettre en commun leur puissance et de régionaliser leur influence. Le Pakistan avec la dissuasion nucléaire, la Turquie avec tout ce qui est capacité de défense, on a vu avec les systèmes de défense anti-aérien qui ont vocation à aller en Syrie, ça, et l'Arabie Saoudite qui, d'un point de vue financier
0: avec
5: et capitalistique,
0: pour
5: résumer, voilà.
0: C'est ça. Et alors, c'est vrai que c'est très compliqué à suivre en ce moment ce qui se passe au Proche-Orient, mais ça dit quelque chose justement, puisque jusqu'à aujourd'hui, ces régions étaient largement structurées par les grandes puissances américaines, russes, et là on voit que c'est en train de changer peut-être. Ce sont les puissances régionales elles-mêmes qui veulent prendre un petit peu le lead, finalement, leur destin en main.
5: Exactement, on a une autonomisation, une régionalisation des sphères d'influence. Je vais juste revenir sur un petit point. C'est un détail, mais pas tant que ça. Les États-Unis avaient indiqué à l'époque, qu'en 2025, vous savez, quand il y a eu le cessez-le-feu entre Israël et le Hamas, avait indiqué que la Turquie avait joué un grand rôle concrètement de médiation. Mais en couplant ça avec ce que vous avez mentionné tout à l'heure, c'est-à-dire la présence physique et matérielle du Hamas en Turquie, la carte blanche diplomatique qui est donnée par les États-Unis à la Turquie, c'est ce qui est en train, je pense, de revoir l'opinion d'Israël par rapport à la Turquie, ouais. Sachant que le silence des USA vaut acceptation vis-à-vis de la Turquie en l'occurrence.
0: Et pourtant, malgré la rhétorique très hostile qu'on connaît d'Erdogan à l'égard de Netanyahou, à l'égard d'Israël, en disant que ce sont des génocidaires, etc., la Turquie ne ferme pas le consulat à Tel Aviv, ouais. Les canaux de communication restent ouverts, il y a une forme d'hypocrisie peut-être ?
5: C'est pas tant une forme d'hypocrisie que de dépendance semi-économique, je dirais, puisque vous savez, donc la Turquie a un pipeline qui va de Seyhan en passant par Bakou, d'où s'approvisionne Israël, ouais. En termes de pétrole brut. Parce qu'il faut le dire aujourd'hui, ce pipeline qui passe par Bakou fait dépendre quasiment la moitié des importations en pétrole brut d'Israël de l'Azerbaïdjan.
0: Ouais.
5: Donc c'est une complication économique. C'est une intrinsèquement il y a un lien économique qui malheureusement retarde un peu les coupures qui paraissent nécessaires diplomatiquement, d'où le fait que certains canaux restent officiellement ouverts.
0: Et d'ailleurs, vous parlez de l'Azerbaïdjan, c'est intéressant d'interroger le rôle de ce pays qui mène par ailleurs en coulisses, on l'a appris dimanche, des démarches pour apaiser les tensions entre Israël et la Turquie. Israël qui bénéficie, vous l'avez dit, à la fois du pétrole azéri, mais la Turquie également qui en bénéficie. En fait, l'Azerbaïdjan tente un petit peu de calmer leur partenaire mutuel.
5: Officiellement, oui. En tout cas, ça peut s'apparenter à une médiation. Mais quand on connaît les implications économiques que ça a et la façon dont les Américains regardent l'Azerbaïdjan, vous savez, en 2025, donc en août dernier, on a eu le début de création du corridor Trump, vous savez, qui vise à créer en fait un corridor avec des droits de concession des Américains dessus et un droit des Azéris. Donc autrement dit, les Américains avalisent cette présence et cette médiation qu'on pourrait appeler de l'Azerbaïdjan. Ce qui pour moi n'est pas justifié, mais de facto et d'un point de vue diplomatique, c'est la façon dont on peut interpréter les choses.
0: Ouais. Alors, le régime azéri, par ailleurs, c'est intéressant aussi de vous interroger là-dessus, puisque vous connaissez bien l'Arménie en training, proche d'Israël, donc l'Azerbaïdjan, aurait fait pression pour qu'Israël ne reconnaisse pas tout de suite par un vote à la Knesset le génocide des Arméniens. Au début, Israël avait dit qu'ils allaient le reconnaître. Finalement, pour l'instant, c'est en stand-by, on ne sait pas trop où ça en est. Finalement, cette pression fonctionne. Comment vous l'expliquez ?
5: En tout cas, elle a fonctionné effectivement cet été, puisqu'on avait eu une démarche fondamentale de la part du gouvernement, effectivement, de reconnaître le génocide arménien. Après, la Knesset, donc le parlement israélien, n'a malheureusement a malheureusement dû céder à du lobbying azéri. Ça, c'est une réalité.
0: Ouais.
5: J'ai pas tous les chiffres en tête, mais en tout cas, il y a eu des pressions exercées sur pas mal de parlementaires, ce qui fait que, in fine, au regard notamment, on va le répéter, de la relative dépendance énergétique, en tout cas en termes de pétrole, d'Israël vis-à-vis de l'Azerbaïdjan, il n'avait pas d'autre choix à ce stade-là que de prendre cette décision-là. À l'avenir et d'aventure, c'est la Turquie et l'Azerbaïdjan alimentent typiquement ces velléités néo-ottomanes dont on parlait tout à l'heure, et une expansion un peu plus précise que la Syrie, ça pourra poser d'autres problèmes et peut-être faire diverger la politique israélienne à cet égard.
0: Un mot pour terminer de l'Arménie. L'Arménie qui pourrait bientôt envoyer sa demande d'adhésion à l'Union européenne. C'est ce qu'a annoncé le Premier ministre arménien Nikol Pachinian. Est-ce que ça a de bonnes chances d'être accepté?
5: C'était déjà un projet de loi à l'époque, en 2025, en Arménie, effectivement, de commencer les étapes d'adhésion. Sur le papier, c'est louable. Il y a eu une délégation européenne qui est venue en mai, d'ailleurs, donc juste avant les élections législatives de juin, ouais. 2026. Mais les moyens ne sont pas mis en œuvre par l'Union européenne. Pourquoi ? Parce que on a quand même une dépendance à la fois militaire et économique en Arménie de la Russie. Donc pour l'instant, la marge de manœuvre de l'UE n'est pas tout à fait raisonnable. On a une base militaire, la 102e base militaire russe qui est à Gyumri, donc une région en Arménie que certains connaissent. Donc il y a toujours une présence matérielle et militaire russe. Et deuxièmement, dans certains secteurs capitalistiques, fort capitalistiquement et stratégiquement importants, comme l'électricité, il y a toujours l'emprise
0: Donc il faudrait détacher de cette emprise russe pour pouvoir adhérer à l'Union européenne.
5: Exactement, mais comme c'est l'économie qui va nous diriger, ça va prendre un peu de temps, sachant que les négociations pour adhérer à l'UE, ça peut prendre des années, 5, 10 ans, ce que vous voulez.
0: Eh bien, merci à vous. Merci Antranik Kevorkian d'avoir répondu à nos questions sur Radio J. Je vous dis à très bientôt, avec plaisir.
5: Merci Lana, super.
0: Merci.
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0: Merci de votre fidélité et de votre écoute. Et comme chaque mardi matin, eh bien, on prend le même et on recommence. Et ça nous fait plaisir pour cette nouvelle saison et cette rentrée 2026-2027. C'est Yom Tov Kalfon qui est avec nous. Bonjour Yom Tov.
6: Bonjour Ilana, le plaisir est partagé.
0: Merci d'être avec nous, effectivement, comme chaque semaine. Bientôt les élections en Israël, à 2 mois des élections israéliennes. Vous allez nous proposer, vous qui avez été député Yom Tov et qui connaissez bien les méandres de la politique israélienne, eh bien de faire le point avec nous pour y voir un petit peu plus clair. C'est vrai qu'on a beaucoup parlé en ce moment, on parle beaucoup des petits partis qui émergent.
6: Oui, tout à fait. Alors le point, pourquoi maintenant? Puisque nous sommes certes à 2 mois de l'échéance.

0: pouvoir s'organiser. On a dans les sondages une sorte de d'égalité entre le bloc de Netanyahou, qui est composé donc du Likoud, des partis ultra-orthodoxes et des partis nationalistes de Smotrich et Ben-Gvir, qui tournent autour de 55-60 selon les sondages, donc mandat sur 120. Donc ils n'ont pas encore les 61 pour l'emporter. Et en face, l'opposition qui est, tourne autour de 55-60 avec Lieberman, Bennett, Eisenkot et Yair Golan, qui sont, on va dire, l'opposition sioniste à Netanyahou, et aussi les partis arabes qui ont une dizaine de mandats. Et donc ce qui pourrait en réalité changer, faire passer les 61 mandats espérés à un bloc ou à l'autre, serait justement ce qui va se passer à la lisière entre ces deux blocs. Dans tous ces petits partis, on a 8 actuellement avec celui d'aujourd'hui, d'Ofer Winter, qui vont devoir s'organiser puisque la plupart de ces 8 aujourd'hui ne passent pas le seuil d'éligibilité, et donc on va y avoir faire des unions et surtout savoir à quel bloc, que ce soit donc Erdan, un ancien du Likoud, que ce soit donc Winter, nous l'avons dit, mais Gantz aussi, Yoaz Hendel, Yehini Tropper, donc toute cette petite organisation qui se trouve entre la droite et la gauche, qui va devoir s'organiser et peut-être faire être des faiseurs de roi, ouais, qui vont décider qui sera le prochain Premier ministre.
1: Alors, ce sont les premières élections hein, depuis le 7 octobre, depuis les massacres du Hamas en Israël. Quelle influence peut avoir ce cataclysme justement sur les élections, selon vous ?
0: L'influence, on la voit d'ores et déjà dans la composition des listes. Dans tous les partis, on a maintenant quasiment une représentation ou d'un membre des familles des otages ou d'un combattant du 7 octobre. La surprise aux primaires du Likoud, ça a été Alman Cohen. Vous savez, c'est un député du parti de Ben-Gvir qui s'est présenté aux primaires du Likoud et qui est arrivé parmi les premiers, alors qu'il était presque inconnu. Il n'a pas été non plus un député avec une très grande, avec beaucoup de lois qui ont passé, mais les gens se rappellent d'Alman Cohen, que le jour du 7 octobre, il habite dans le sud, à Ofakim. Il est sorti se battre presque à main nue contre les terroristes du Hamas. Et c'est ça qui a lui apporté la gloire aussi donc électorale. Et donc à l'image d'Alman Cohen, dans tous les partis, on va retrouver des combattants, des familles des otages. Smotrich qui a pris le père d'un des otages qui était à l'origine du groupe Tikva. On voit dans tous ces partis-là déjà une présence. Mais puis après, dans l'échéance elle-même, on imagine qu'il va y avoir, il y a un avant 7 octobre, il y a un après 7 octobre. Et donc dans ces élections, est-ce que ça va être Netanyahou qui va être sanctionné pour le fait d'avoir été le Premier ministre le jour de cette catastrophe, ou au contraire, qui va être plutôt reconduit pour sa réaction après le 7 octobre et les guerres qu'il a menées par la suite sur les 7 fronts. C'est ça la grande question qui est au cœur de ces élections, comme vous l'avez dit, les premières après le 7 octobre. Et donc c'est ça les étapes qu'on va passer dans 2 semaines, donc la fermeture des listes et l'organisation de la carte politique, puis la campagne qui va essentiellement tourner autour du 7 octobre, autour de la participation au service militaire qui découle du 7 octobre, parce que les ultra-orthodoxes, oui ou non, vont rentrer à l'armée. C'est ça le sujet principal de ces élections du 27 octobre.
1: Eh bien, on suivra évidemment tout cela avec vous dans les prochaines semaines. Merci beaucoup, Yom Tov Kalfon, d'avoir été avec nous. Évidemment, un billet à retrouver en podcast sur radioj.fr et en vidéo sur notre chaîne YouTube dans la matinée. Merci beaucoup, Yom Tov, et je vous dis à la semaine prochaine.
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1: Merci d'être avec nous. Et c'est le dernier rendez-vous de cette matinale. Comme chaque matin, c'est bon pour la santé avec le docteur Serge Raphaël. Bonjour docteur.
3: Bonjour Ilana.
1: Alors après avoir évoqué hier avec vous, Serge, les conséquences sanitaires de la chaleur terrible, hein, vous souhaitiez nous éclairer ce matin sur celle tout à fait alarmante des feux de forêt. C'est vrai, on l'a vu, hein, qui se sont succédés tout l'été.
3: En effet, Ilana, les conséquences sanitaires des feux de forêt sont nombreuses, car des dizaines de milliers d'arbres, donc beaucoup de bois, ont brûlé, mais pas uniquement. Les fumées d'incendie contiennent de grandes quantités d'agents physiques et chimiques, des particules fines, du monoxyde de carbone, du dioxyde d'azote et de soufre, des hydrocarbures, des composés organiques volatiles. Elles sont 2 à 10 fois plus toxiques que la pollution habituelle. Et rajoutons que lorsque les flammes atteignent des maisons, des bâtiments, des véhicules, la fumée contient également d'autres polluants divers, des métaux lourds, de l'amiante, de la colle, des plastiques. Or, toutes ces substances sont particulièrement nuisibles pour la santé, riches en particulier en particules fines et ultra fines qui pénètrent très profondément dans les voies respiratoires. Différentes études ont d'ailleurs établi un lien entre leur présence en quantité et leur risque de pneumonie, de pneumopathie.

0: de crise d'asthme. L'État a d'ailleurs rapidement livré, vous vous en souvenez probablement, plusieurs millions de disques de masques FFP2, hein, les masques qu'on a connus pendant le Covid, ou même des FFP3 qui filtrent plus, 99% contre 94% des particules.
1: Alors, les fumées et leurs conséquences, est-ce qu'elles sont uniquement locales d'ailleurs, ou elles ont également des conséquences à distance ?
0: La durée de la pollution atmosphérique dépend des conditions météorologiques, du vent, des précipitations, des inversions thermiques et de l'intensité du feu, allant de quelques heures à plusieurs jours ou même des semaines. Alors, les grosses particules restent davantage à proximité et se déposent rapidement. Les petites particules, par contre, et certains gaz, le benzène, le cyanure d'hydrogène, peuvent être transportés très loin, sur des centaines, parfois des milliers de kilomètres. L'ozone, qui est un polluant secondaire, peut se former même à distance et impacter des populations éloignées. Et nos auditeurs parisiens ont pu constater que du sable du Sahara est remonté à Paris le 12 et 13 juillet et a saupoudré légèrement les véhicules.
1: Quels sont les risques de ces fumées pour la population générale ?
0: Alors, les effets respiratoires à court terme constituent de loin le domaine le mieux documenté par de nombreuses études. Elles confirment toutes l'exacerbation de maladies respiratoires chroniques préexistantes. On observe en effet une hausse des consultations médicales pour des symptômes ORL, ophtalmo, dermatologiques, cardiovasculaires, psychiatriques. Psychiatrique, c'est plus en rapport avec le traumatisme d'ailleurs qu'avec les fumées seules. On note une augmentation des passages aux urgences et des hospitalisations pour des crises d'asthme, des bronchites, des bronchiolites, des infections respiratoires, une consommation plus importante de médicaments, notamment des bronchodilatateurs. Alors, la prévention consiste à éviter l'exposition aux fumées. Elle n'est, vous le savez bien, toujours pas possible, même avec les masques efficaces dont j'ai parlé.
1: Alors, est-ce qu'il y a des personnes qui sont peut-être plus à risque que d'autres ?
0: Oui, bien sûr. Alors, sont particulièrement concernées celles qui souffrent d'un problème respiratoire aigu ou chronique, qui peut ou qui va s'aggraver, une bronchopneumopathie chronique, un emphysème, celles qui souffrent d'un problème cardiaque, une maladie coronaire, une insuffisance cardiaque, d'une infection chronique, un diabète, une immunodépression, les patients dialysés qui peuvent décompenser, et puis les personnes en situation de vulnérabilité. Bien évidemment, les personnes âgées, mais également les jeunes enfants qui ont un système respiratoire en développement, qui ont une activité physique souvent plus intense que les plus grands, donc une fréquence respiratoire plus élevée, donc une exposition à des concentrations plus importantes de substances toxiques. Les femmes enceintes, avec, comme je l'ai expliqué hier pour les fortes chaleurs, une augmentation du risque de naissance prématurée et une diminution du poids du nouveau-né à la naissance. Au moindre symptôme, la plus petite gêne respiratoire, toutes ces personnes, évidemment, doivent consulter.
1: Et est-ce que vous pouvez nous dire un mot, Serge, des effets sanitaires aussi chez les pompiers, ces véritables héros de l'été ?
0: Oui, 5000 soldats du feu, volontaires ou professionnels, ont été déployés ces dernières semaines en Gironde, dans le Var, en forêt de Fontainebleau, pour faire face à des incendies d'une ampleur exceptionnelle. On parle de 120 000 hectares brûlés, soit 11 fois la superficie de la capitale et sa banlieue. Le principal danger auquel sont confrontés les pompiers en opération sont les fumées, et plus particulièrement une éventuelle intoxication au monoxyde de carbone. Si on entre un petit peu plus dans le détail des symptômes médicaux, les atteintes respiratoires aiguës arrivent bien entendu en tête. Elles sont généralement réversibles, bien que leur persistance jusqu'à 2-3 ans après une exposition intense ait été rapportée dans certaines études. À plus court terme, les hommes du feu peuvent se plaindre de problèmes ORL, de problèmes ophtalmologiques, de problèmes dermatologiques, avec des lésions essentiellement liées à la chaleur, aux flammes ou à la macération, plutôt qu'à une action toxique des fumées. Les effets cardiovasculaires semblent essentiellement aigus et liés de façon combinée à l'inflammation, au stress, aux contraintes thermiques, au travail physique. Les troubles neurologiques sont principalement liés au monoxyde de carbone, avec maux de tête, vertiges, nausées, pouvant aller jusqu'à perte de connaissance. C'est comme une mortalité directement imputable aux fumées reste rare. Sur le front de la Gironde, 15 pompiers ont été hospitalisés, dont 6 placés dans un caisson hyperbar. Et 6 hommes du feu sont décédés sur tout le front des incendies.
1: Alors, on ne veut angoisser personne, Serge, mais est-ce qu'il y a des possibilités à plus long terme de maladies graves ?
0: Bah, l'activité professionnelle de lutte contre les feux est classée cancérogène pour l'homme par le Centre international de recherche contre le cancer, avec des carcinomes du nasopharynx, du foie, des cancers de la vessie, des mésothéliums, avec un risque 50% plus élevé que dans le reste de la population. Alors, une autre étude, si on a le temps, Ilana, me vient à l'esprit. Me vient à l'esprit, elle concerne les conséquences médicales chez les pompiers du World Trade Center après l'attentat du 11 septembre 2001. Il y a eu 343 décès parmi eux et augmentation de 44% du risque cardiovasculaire par infarctus à AVC. Pour ceux qui ont pénétré les premiers dans les bâtiments, ça a été attribué aux poussières et aux cendres en suspension dans l'air. Et un risque majoré de 40% pour ceux qui ont travaillé plus de 6 mois sur le site, sans compter les infections chroniques, principalement ORL, respiratoires, des cancers, le stress post-traumatique et des troubles neuropsychiatriques, dont 20% de dépression.
1: Qu'est-ce qu'on peut dire en conclusion, docteur, rapidement ?
0: C'est une situation exceptionnelle, immédiatement dramatique, mais dont les conséquences sanitaires ne s'arrêtent pas avec une formule qu'on a beaucoup entendue cet été. L'incendie est fixé ou éteint, les populations peuvent rentrer chez elles. De tels événements fragilisent et traumatisent les organismes bien au-delà de leur survie.
1: Eh bien, merci à vous, Serge Raphaël. On vous retrouve demain matin avec très grand plaisir. À demain.
0: Bonne journée.
1: Bonne journée.
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0: perché au cœur de la Provence, à quelques kilomètres de Marseille, Aix-en-Provence séduit par son charme intemporel et sa richesse historique. Ville d'eau, ville d'art, Aix est une destination idéale pour les amateurs de culture.
1: Et c'est joli.
0: À l'ombre des fontaines et des pierres dorées, plane l'âme du roi René qui fit d'Aix-en-Provence une cour d'amour et de lumière au cœur de la Provence. Le cours Mirabeau, artère emblématique bordée de platanes centenaires, incarne à lui seul l'élégance aixoise. C'est sous ces platanes bienveillants, à l'heure où le soleil dort les pierres anciennes, que le déjeuner devient poème sous le chant des cigales et le murmure des fontaines. Et lorsque le soir descend sur les ruelles, les mets au parfum du sud s'invitent sous les étoiles et un dîner en terrasse devient une parenthèse enchantée.

Pour clôturer une belle soirée, flânons avec Cézanne, marchons entre lumière et peinture, des ruelles de son enfance aux paysages vibrants de la Sainte-Victoire. Je vous souhaite une très belle balade dans les rues aixoises.

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1: Et tout de suite, on retrouve le journal d'Éléonore Claude. Éléonore, bonjour.
2: Bonjour Lise, bonjour à tous.
1: L'Iran a tenté d'assassiner un des fils du premier ministre israélien, Binyamin Netanyahou.
2: Une information révélée par le premier ministre lui-même, il s'est exprimé sur la chaîne 14, mais n'a pas livré davantage de précisions sur ce projet. La tentative d'assassinat présumé était connue depuis des mois, mais elle faisait l'objet d'une interdiction de publication, selon le journaliste Amit Segal.
1: Washington muscle sa pression économique sur Téhéran.
2: Et oui, ce sont 5 nouveaux secteurs qui sont désormais dans le viseur du Trésor américain. Les actifs numériques, la technologie, l'or, l'aviation et le transport maritime. Le message du secrétaire américain au Trésor est donc sans détour. Toute entité qui faciliterait le blanchiment d'argent iranien sera coupée du système du dollar. On écoute l'analyse de Didier Jadis, sociologue franco-iranien, ce matin sur Radio J. La situation

0: Didier Hidjadi, le sociologue franco-iranien, ce matin, invité sur Radio J. Chaque pays concerné disposera donc d'un délai précis pour se mettre en conformité sous peine de sanctions unilatérales. Et puis sur le volet militaire, le secrétaire à la défense Pete Hegseth n'exclut absolument pas de frappe dans le détroit d'Ormuz. Washington, de son côté, a pris jusqu'à 10 millions de dollars des informations concernant 5 hauts commandants des gardiens de la Révolution.
1: Israël fixe un ultimatum de 72 heures au Conseil de la paix pour mettre fin au lancement de cerfs-volants.
0: Sous peine d'une intensification de ces frappes, le Conseil reconnaît toutefois la difficulté de contrer cette menace qu'un enfant peut fabriquer seul, tout en précisant qu'aucune arme n'a pour l'instant été adjointe à ces cerfs-volants. L'Égypte, la Turquie et le Qatar font de leur côté pression sur le Hamas pour obtenir un arrêt immédiat de ses envois. Et puis sur le terrain, Tzal a mené des frappes cette nuit à Gaza et elle annonce avoir détruit 2 dépôts d'armes du Hamas dissimulés dans des mosquées à Gazaville et à Deir al-Balah.
1: Face aux tensions croissantes en Judée-Samarie, le général Avi Blout met en garde.
0: En réunion avec le Premier ministre, il a averti que ce n'est plus le terrorisme palestinien en net recul, mais la violence des extrémistes qui constitue l'allumette capable de tout faire basculer. En parallèle, un Palestinien a été arrêté à Jenin. Il s'agit du fils de Fatih Azem, tué la semaine dernière en tentant de poignarder des soldats israéliens. Il est également le frère de l'auteur de l'attentat de Tel Aviv de 2022 et a été bien sûr interpellé. Une autre interception ce matin, cette fois 10 pistolets de contrebande entre la Jordanie et la Judée-Samarie. Deux suspects palestiniens ont été conduits pour un interrogatoire.
1: Face aux tensions croissantes en Judée-Samarie, donc le général Avi Blout met en garde.
0: Et oui, écoutez justement à ce propos l'ambassadeur d'Israël aux États-Unis, Danny Danone.
2: Les communautés juives de Judée-Samarie ne vont nulle part. Elles resteront là avec les communautés palestiniennes. La question est de savoir ce que l'on fait pour permettre aux deux communautés de prospérer, de vivre dans la stabilité et la sécurité. Et je pense que tous ces discours que l'on entend maintenant venant du Royaume-Uni et d'autres pays européens, avec des sanctions ou des menaces envers le gouvernement israélien, cela ne va pas réellement soutenir ce qui se passe vraiment sur le terrain. En résumé, vous avez plus de 2 millions de Palestiniens qui vivent en Judée-Samarie, vous avez plus d'un demi-million de Juifs qui vivent.
0: L'ambassadeur d'Israël aux États-Unis, Danny Danone.
1: L'Arabie Saoudite et la France signent un accord prévoyant 3 parcs d'attractions près de Cergy-Pontoise.
0: Et oui, l'un d'eux sera consacré au manga, un autre à Dragon Ball Z. L'affaire a été conclue à l'occasion de la visite du prince Mohamed Ben Salman avant-hier. L'investissement est estimé à 6 milliards d'euros. Il permettra la création de 22 000 emplois. Emmanuel Macron a donc évoqué du jamais vu depuis Disneyland Paris. Le complexe pourrait être bâti à court dimanche sur l'ancien site du parc Mirapolis, fermé depuis 1991.
1: Et puis dans l'Aude, une tornade a ravagé près de Carcassonne hier.
0: Et oui, c'est la commune de Pommaz qui a été touchée par cette tornade formée vers 17h20. Le bilan fait état de 2 personnes gravement blessées en état d'urgence, 41 légèrement, dont 5 évacuées. 300 habitations ont été impactées, notamment leur toiture. Une femme enceinte a été blessée dans l'effondrement de sa maison. Et sur place, ce sont plus de 120 sapeurs-pompiers et 15 gendarmes qui sont mobilisés, ainsi que 2800 foyers qui restent privés d'électricité.
3: Un exemple de résilience. Comédien, producteur, créateur du Inon Show, Inon manie l'humour et l'autodérision pour briser les stéréotypes. D'origine sri-lankaise, il a embrassé le judaïsme, s'est marié religieusement, je l'ai appris, il y a 3 ans, et créé donc ce fameux Inon Show. C'est une chaîne YouTube dans laquelle il interviewe des personnalités inspirantes qui racontent leur propre histoire, dont certaines d'ailleurs se sont aussi converties au judaïsme. Un projet qu'il voit plus grand encore et on va en parler. Et c'est lui ce matin qu'on a surtout envie de rencontrer. Bonjour Inon.
4: Bonjour Ilana.
3: Merci d'être avec nous, vous n'avez pas beaucoup dormi.
4: Non mais ça va, je suis en forme.
3: En tout cas, merci beaucoup d'avoir accepté notre invitation. Alors c'est vrai que votre parcours est très singulier puisque vous êtes né dans une famille sri-lankaise de confession protestante. Qu'est-ce qui vous a mené à vous intéresser au judaïsme? Est-ce que c'était quelque chose que vous aviez en vous depuis tout petit ou c'est quelque chose que vous avez découvert après?
4: En fait, je suis quelqu'un de très spirituel. Donc en fait, j'avais besoin de me connecter à Dieu mais de manière un peu différente de ce que j'avais connu de mon passé de chrétien. J'ai tourné en question. Je fais, attends, là, il y a trop de voix, là, ça, pas du tout. Et je me suis dit, ok, revenons à la base. Et en fait, en étudiant la base, bah, en fait, d'année en année, j'avais mes réponses. Et, de base, je voulais pas me convertir, moi.
3: Ouais.
4: Je voulais juste apprendre et trouver ma manière à moi de me connecter à Dieu. Et c'est qu'en fait, j'ai déménagé dans un secteur où j'ai rencontré un rabbin fantastique d'origine libanaise, donc, qui descend d'une des plus grandes familles de Lévi.
3: Ok.
4: D'accord. Et c'est lui, en fait, qui m'a fait découvrir la cabale, il m'a fait plein de choses comme ça, et en fait, à chaque fois, j'avais Ouais. Ça fait 30 ans, je cherche des réponses. Il y a un sommet, tu me les balances comme ça. Et en fait, j'ai étudié. Et il m'a dit, écoute, Nassé, Vénichement, chez nous, c'est d'abord tu fais, après tu comprends. Donc, il m'a dit, bah, entame une processus de conversion et tu verras.
3: Et alors, ça a pris combien de temps?
4: 3 ans.
3: 3 ans, ok. Ouais. Et alors, est-ce que votre famille, vos amis, est-ce qu'ils ont compris ce choix? Non. Non? Comment ça s'est passé?
4: Bah, après, ils étaient pas forcément pour ou contre, enfin, c'est ma ouais. décision. Mais après, oui, les répercussions, j'ai eu plein d'amis qui m'ont tourné le dos.
3: Oui,
4: ben même au sein de ma propre famille, je suis passé du neveu par excellence, le chouchou, le préféré, à plus rien.
3: Ah ouais, ouais. Mais c'est quoi? C'est de l'antisémitisme? Ouais, c'est de la peur? C'est quoi?
4: Je pense qu'il y a un peu de tout. Oui, quand ils m'ont vu porter une kippa et que j'ai commencé un peu à parler, ils m'ont dit, non, ils ont eu peur pour eux, les répercussions pour eux. Est-ce que je comprends? Le jour où j'ai fait mon interview avec le Rav Twitou, qui a été diffusé sur YouTube, ma mère, elle a reçu plus de 300 appels de la part de ma communauté.
3: Ah
4: parce
3: oui.
4: que je viens d'une famille très connue. Et c'était harcèlement auprès de sur ma mère directement. Mais qu'est-ce qu'il fait? Pourquoi? Il se rend pas compte? Bon, après, ça s'est un peu calmé.
3: Alors, vous dites dans une interview avoir transformé les difficultés de votre jeunesse en véritable force. Quelle est peut-être la blessure ou plutôt la cicatrice qui, aujourd'hui, vous sert le plus de bouclier aujourd'hui?
4: Bah, c'est le fait d'avoir été le mot tournant de ma famille, de ne pas être compris et de ne pas être écouté. Surtout quand on enfant, c'est important. Aujourd'hui, on donne beaucoup plus d'importance. Notre génération, cette nouvelle génération de parents,
3: ouais.
4: à écouter nos enfants. Ce que je n'ai pas forcément eu. Mais après, voilà, j'en vois personne. Mais aujourd'hui, ouais, du coup, j'ai dû travailler énormément sur moi. Je me suis dit, bon, personne peut m'aider réellement. Bah, je vais m'aider moi-même. Bah, je vais prendre des sources, beaucoup de développement personnel, etc. Et aujourd'hui, ouais, donc après, ma connexion à Dieu me permet aussi de me raccrocher à quelque chose
3: ouais.
4: et de me dire, allons, on avance.
3: Ouais. Voilà. Et vous avez rencontré votre femme, donc juive,
4: ouais.
3: Pendant ce parcours ou
4: pas du
3: ou
4: tout,
3: avant?
4: Ça fait 16 ans ensemble.
3: Incroyable.
4: C'est mon premier amour. Et c'est le cas pour elle aussi.
3: Mazel tov.
4: Merci beaucoup.
3: C'est très beau. Alors du coup, elle a suivi tout ce cheminement. Est-ce que déjà, quand vous l'aviez rencontrée, vous aviez envie de vous convertir ou c'est venu vraiment après?
4: Ah non, pas du tout. Déjà, je me suis marié civilement il y a 5 ans avant de convertir.
3: Incroyable.
4: Ah non, c'était pas du tout l'objectif. Quand mon beau-père me disait, mais t'es au courant, c'est pas ce que je voulais pour ma fille. Je dis, ouais, je sais, mais je suis en train de me trouver, laissez-moi faire.
3: Ouais.
4: Et sinon, je l'aurais fait.
3: C'était le destin de se marier avec une femme juive?
4: Mais après, moi, je fais beaucoup de rêves prémonitoires. Je savais que j'épouserais, quand à mes 8 ans, j'ai fait un rêve quand j'étais petit, que j'épouserais une Rachel. Et quand la première année, quand j'ai rencontré ma femme, bah, quand j'ai appris que, bah, il fallait avoir un prénom hébraïque, etc.,
3: ouais.
4: bah, j'ai appris que son prénom hébraïque, c'était Rachel. Donc,
3: incroyable.
4: Ouais.
3: Alors pour vous, il n'y a pas de tabou. Vous dites, je suis un converti, je l'assume, j'ai pas honte. Et en plus, vous faites de l'humour là-dessus, vous assurez ne pas avoir peur. Mais c'est vrai que, vous l'avez dit tout à l'heure, beaucoup de juifs ont peur. Votre maman a reçu des menaces aussi. Est-ce que vous comprenez depuis le 7 octobre ce qui se passe pour les juifs de France, cette peur qui nous envahit constamment?
4: C'est ce qui se passe, c'est totalement normal. C'est juste une invitation spirituelle de Dieu pour nous dire de rentrer à la maison, tout simplement. Et plus on restera ancré à dire non, je vais rester dans les pays où on habite, et ben vous allez voir que plus on va avoir des difficultés. Donc c'est pour ça que moi-même, dans ce que je dis, j'entame même, ça fait un petit moment qu'on travaille sur notre alia.
3: Ouais.
4: On a une date précise.
3: Ouais.
4: Mais en tout cas, c'est ce qui se passe, c'est totalement normal.
3: Donc là, vous avez envie de faire votre alia.
4: Monsieur.
3: Vous allez partir dans combien de temps?
4: Bah, logiquement d'ici moins d'un an, mais
3: incroyable.
4: Je pourrais même qu'on part dans 3 mois, on verra.
3: Mais c'est vrai que j'ai vu, alors je sais pas si c'est lié, vous avez reçu plus de 500 menaces de mort ouais. suite à votre voyage en Israël, c'est ça? Alors, des menaces de mort sur les réseaux sociaux?
4: Ah, clairement, c'est que ça. De toute façon, sur TikTok, c'est que ça. C'est beaucoup sur TikTok. Parce que sur mon Instagram, c'est très propre.
3: Ouais.
4: Parce que je fais en sorte de, parce que, bah, forcément, sur Instagram, on doit mettre le nom et le prénom.
3: Ouais.
4: Et sur TikTok, c'est un peu.
3: Ça a peut-être changé.
4: Mais après, bon, ils sont tombés sur la mauvaise personne, parce que c'est mon domaine de travail. Donc,
3: et ça, ça vous fait pas peur?
4: Ça fait peur. À partir du moment où ça touche la famille. Après, nous, on a l'habitude. Ça fait plus d'un an et demi qu'on est sur ces plateformes-là. Donc, on sait un peu traiter toutes ces menaces-là.
3: Ouais.
4: Mais voilà, tant que ça touche pas la famille, ça.
3: On peut être juif, on peut être noir de peau, ouais. on peut être d'origine sri-lankaise, on peut être tout ça à la fois, sans choisir.
4: Exactement.
3: C'est le message aussi que vous faites passer.
4: Bah, moi, je suis toujours.
3: Vous êtes contre les étiquettes?
4: Oh, j'ai horreur de ça.
3: Ouais.
4: J'ai horreur de coller une étiquette aux gens. Au contraire, on reçoit un héritage quand on est, et je pense que c'est à nous de le développer jusqu'au full potentiel, et c'est pour ça que c'est important pour moi d'aujourd'hui, de par ouais. mon émission, de donner la parole à tout le monde.
3: Mais c'est intéressant aussi au Sri Lanka, parce qu'on parle beaucoup de juifs qui viennent, voilà, les 12 tribus d'Israël, qui viennent d'Inde, qui viennent d'Asie, etc. Est-ce que vous êtes renseigné aussi, bah, par
4: clairement,
3: exemple?
4: Clairement, moi, c'est ma mission. Le Inon Show, il a été créé pour ça.
3: Ouais.
4: Ma mission, c'est d'aider un maximum d'âmes qui est un peu perdues, comme moi, à à retrouver leur voix, et c'est pour ça même que je développe en 5 langues maintenant le Inon Show à la rentrée. Ouais. J'ai dit que je suis pas le recruter en Israël.
3: Grâce à l'IA.
4: Non, pas du tout. Non, c'est vraiment, j'ai vraiment recruté des journalistes, des reporters en Israël.
3: C'est fou.
4: Okay. Ouais, dans le but de développer un maximum, de toucher un maximum de gens.
3: Les juifs, les noirs, les minorités, souvent sont prisonnières de leurs blessures. Il y a beaucoup de concurrence mémoriale aussi, on le voit malheureusement. Comment on éteint cette haine, cette méfiance entre nous? Quelle est la recette?
4: L'amour, toujours. Faut pas abandonner. Faut toujours montrer de l'empathie, de la bienveillance. Et c'est ce qui nous permet, comme on dit, hein,
3: ouais,
4: la lumière dans l'obscurité. C'est comme ça.
3: Et vous vous sentez seul parfois? Vous vous sentez incompris?
4: Et j'ai appris à gérer ça.
3: Ouais.
4: Ouais, aujourd'hui, être compris, ce n'est plus mon objectif. C'est moi, je sais ce que je fais, je connais les raisons de ma mission, et l'objectif, c'est de le faire bien.
3: Ouais. Alors, Inon, on a parlé des tempêtes, des menaces, du combat public, de cette armure que vous devez porter tous les jours. Mais derrière tout ça, il y a votre ancrage, votre havre de paix. Vous dites, c'est l'amour le plus important. Et la raison essentielle pour laquelle vous vous levez et vous vous battez, c'est votre famille. Alors, vous avez mis votre casque, c'est très bien. Il y a des personnes très chères à votre cœur qui ont tenu à vous adresser un petit mot ce matin. Écoutez.
5: Mon amour, je voulais simplement te dire à quel point j'étais fière. Fière de toi, fière de ce que tu es en train de construire et de ce que tu es en train de devenir. Je t'aime de tout mon cœur.
6: Papa, je t'aime. On est très fiers de toi. Papa, je suis fière de toi. Et
3: c'est votre lumière, ça, vos enfants. Votre femme. C'est la plus belle des réalisations, et d'avoir créé ce foyer juif. Qu'est-ce que vous souhaitez aujourd'hui transmettre? Je vous êtes ému à vos enfants.
4: Non, c'est c'est dur. Hein. C'est vrai que je fais ça en général. Non, ce que je vois, c'est juste qu'ils observent leur papa se battre.
3: Ouais.
4: Moi je me battrais pour être le témoin de l'héritage que j'ai reçu, de l'héritage que je suis en train de construire, et qu'ils ont juste à en regardant leur père et leur mère. S'inspirer au quotidien pour eux aussi également accomplir leur mission dans leur vie, c'est tout.
3: Alors un dernier mot, il nous reste une minute, Inon, on parle des projets, et j'ai lu que vous en prépariez un pour la télévision, justement. Alors est-ce que c'est abouti? Est-ce que vous pouvez nous en dire un peu plus?
4: Alors on est en train de finaliser les derniers rendez-vous avec des très très gros producteurs qui sont très très connus. Moi quand j'en parle, j'y crois même pas, mais c'est tellement, c'est incroyable.
3: Ouais.
4: Ça arrive très très fort sur une des très grandes chaînes.
3: D'accord.
4: On est en train de se battre pour savoir lesquels.
3: C'est vrai.
4: Ouais.
3: Et donc ce sera le Inon Show, mais à la télévision.
4: Bah, vous voyez l'équivalent de Nacho de Jimmy Fallon.
3: Ouais.
4: Et ben c'est un peu ça.
3: Incroyable. Et ben écoutez, merci beaucoup.
4: Merci
3: Inon d'avoir été avec nous. Bravo pour votre courage.
4: Merci beaucoup.
3: Et bonne route. Vous le savez, vous êtes le bienvenu quand vous le souhaitez ici à Radio J et Mazel Tov. Voilà.
4: Merci beaucoup.
3: Merci à votre femme et à vos enfants.
4: Merci,
3: surtout.
4: Ouais.
3: Merci beaucoup, vous restez avec nous les amis dans quelques instants, le journal avec Éléonore Claude, et puis vos rendez-vous habituels évidemment, micro Sion, on retrouvera aussi le Dvar Torah du rabbin Mevorar Zerbib, restez avec nous. Merci de votre fidélité et merci de votre écoute. Ce matin nous avons le plaisir d'accueillir Didier Idiadi, sociologue franco-iranien, il est avec nous en direct. Bonjour Didier.
7: Bonjour à l'équipe de Radio J, bonjour à l'ensemble donc du peuple juif et israélien.
3: Merci Didier d'être avec nous ce matin sur Radio J, toujours au rendez-vous pour répondre à nos questions. Alors évidemment, on parle beaucoup de l'Iran et surtout de ces sanctions annoncées par les États-Unis contre la République islamique. Washington qui veut véritablement étrangler l'économie iranienne avec 5 mesures. Alors est-ce qu'elles seront efficace? D'abord, votre regard sur ces mesures, est-ce qu'il était temps de les mettre en place?
7: À mon avis, c'est une mesure sans précédent, c'est une mesure très très puissante. C'est la première fois que la République islamique subit une telle, pression économique. Et n'oublions pas que avec le blocus, imposé par les Américains, eh bien, le régime iranien n'arrive plus à vendre son pétrole comme cela a été le cas précédemment. Et donc, il y a beaucoup de difficultés pour le régime iranien, ainsi que pour ses financements. Mais en même temps, ce régime a beaucoup de possibilités, différentes et variées, dissimulées
3: également.
7: Lesquelles,
3: par exemple?
7: Par exemple, Par exemple, le blanchiment de l'argent, par exemple, le trafic effectivement du pétrole d'une manière effectivement illégale, et également des réseaux qui existent en Iran concernant les fondations religieuses telles que par exemple Ostan, Otse, Razavi, mais également les différentes sociétés qui dépendent de gardiens de la révolution. À peu près, il y a 1000 sociétés économiques et qui travaillent d'une manière opaque totalement, et que par conséquent, la totalité des mesures envisagées par les Américains, eh bien, ils vont dans le bon sens, à mon avis, car aujourd'hui, quand on entend les responsables du régime, eh bien, ils sont très, très mécontents. Bien évidemment, ils sont toujours dans les menaces en disant que vous allez voir ce que vous allez voir, mais néanmoins, ça fait mal. Parce que à la fois le système du pétrole, mais également digital, mais également les avoirs, mais également toutes les sociétés qui travaillent avec la République islamique sur la question du nucléaire ou militaire, tous ces réseaux sont désormais menacés. Et surtout, les Américains, ils ont dit que tout pays dont les entreprises et le système bancaire travaillent avec la République islamique seront sanctionnés. Et que donc, un seul exemple, et donc ils ont annoncé qu'effectivement la banque nationale iranienne, Banque Melli, eh bien, dans n'importe quel pays au monde, s'il y a effectivement cette banque qui est implantée, il est interdit d'avoir bien évidemment des relations commerciales ou financières.
3: Ouais. Alors vous dites ça fait mal, effectivement ça porte un coup à l'économie iranienne. Donald Trump affirmait hier soir en lettres majuscules d'ailleurs sur les réseaux sociaux que l'Iran s'effondrait complètement. Mais vous le dites, l'Iran a toujours le moyen de contourner finalement la situation. Qu'est-ce qui pourrait provoquer véritablement la chute du régime iranien? Parce qu'on voit qu'il tient toujours malgré les sanctions, malgré les menaces, malgré la contestation, il tient toujours ce régime.
7: Vous avez absolument raison. Donc, c'est un régime djihadiste. C'est un régime qui, effectivement, la situation économique du peuple ne compte absolument pas, et que malgré toutes les contraintes financières, à mon avis, il faut ajouter à l'ensemble de ces pressions la pression militaire, mais également politique, et si vous voulez, militaire au sens où effectivement les responsables, les nouveaux responsables qui sont à la tête du pouvoir islamiste totalitaire, il faut que ça soit visé par des frappes également. Ce sont des tortionnaires, ce sont des assassins du peuple iranien, et qui sont la source effectivement de la tension au Moyen-Orient, et que d'autre part, effectivement, exerce une pression sur l'ensemble des réseaux des gardiens de la révolution dans le monde entier, dans tout beaucoup de pays qui sont implantés, et également à la fois financièrement, mais également leur présence, mais également dans les ambassades du régime. Il faut les poursuivre et il faut les chasser, et également, ce qui est important, il faut commencer à couper les liens diplomatiques avec la République islamique, car la République islamique, il faut affaiblir par tous les moyens économique, militaire, politique et diplomatique.
3: Alors l'inflation, on parlait de l'économie, l'inflation est très forte en Iran, et malheureusement c'est aussi la population iranienne qui subit directement cette guerre et cette crise. Comment ça se manifeste sur place? Est-ce que vous avez des échos, Didier, justement de la situation directement des Iraniens sur place? Comment ils vivent tout ça?
7: Vous savez, en un mot, pendant la République islamique, deux tiers de la population iranienne se trouve en situation de pauvreté et d'extrême pauvreté à cause donc de ce système mafieux et rentier qui existe en Iran là. Et d'autre part, la vie quotidienne, on reçoit régulièrement tous les jours des témoignages de la part donc des Iraniens où, disons en Iran, l'eau est coupée, l'électricité est coupée, et la vie de tous les jours, tous les ingrédients, les biens et services sont véritablement en augmentation. Le régime lui-même, il a donné un chiffre aux alentours donc de 88% du taux de l'inflation en Iran, mais bien évidemment, cela n'est qu'un chiffre, globalisé. Il y a certains, par exemple, certains médicaments qui ont été augmentés jusqu'à 250, disons, pour cent, si vous voulez. Et que ce soit donc la viande, que ce soit le poulet, que ce soit effectivement les fruits, dans tous les domaines, effectivement, nous avons une augmentation du prix pour les gens qui sont en situation de pauvreté et surtout les gens qui ne reçoivent plus leur salaire, disons, mensuel et que leur salaire mensuel sont ou bien retardés ou bien coupés en deux, eh bien, c'est une véritablement difficulté. Mmh. Et donc, c'est pourquoi? C'est parce que le régime islamiste, effectivement, c'est la source du mal en Iran.
3: Alors, la source du mal, justement, parlons juste un instant, il nous reste deux minutes, Didier, de l'establishment politique iranien. On a beaucoup parlé d'Ahmed Vahidi, notamment, qui a un peu pris la place de Mojtabé Khamenei. En tout cas, c'est surtout de lui dont on parle beaucoup. Est-ce qu'aujourd'hui, c'est véritablement le chef de la République islamique? Est-ce que vous considérez les choses comme ça, en tout cas, vous?
7: Oui, bien évidemment, avec des nouvelles, les nouvelles politiques mises en place par soi-disant Mojtabé Khamenei, même si ça existe, ça n'a aucun sens. C'est parce que le véritable effectivement pouvoir, ça se trouve entre les mains donc de Vahidi, mais également Vahidi n'est pas seul. Et il faut pas oublier Rezaï également, il faut pas oublier Taïb et également, ce sont des criminels au pouvoir, si vous voulez. Mais bien évidemment, à l'intérieur de ce pouvoir, il y a beaucoup de divergences, car effectivement, le Pezeshkian et puis Khalibov également qui insiste sur la négociation, eh bien, cela est saboté par les autres. Par exemple, effectivement, le groupe donc des djihadistes qui contrôle les médias tels que Jalili, mais en même temps Jalili qui a le soutien de Vahidi. Donc, ils sont en guerre. Ce sont des clans mafieux qui sont effectivement dans un conflit ouvert, désormais de plus en plus ouvert, mais néanmoins, effectivement, le peuple iranien ne cherche pas à s'appuyer sur telle ou telle partie donc du pouvoir. Tous ces gens-là, ils sont des gens criminels et donc à balayer la République islamique. Il faut que ça tombe. La chute de la République islamique, c'est un début d'un commencement de la démocratie en Iran ainsi que de la paix pour le Moyen-Orient.
3: Merci beaucoup Didier Diadi. Merci d'avoir été avec nous, sociologue franco-iranien. Je vous dis à très bientôt sur Radio J. Merci.

0: historique. Les premiers films tournés en Israël par les équipes des Frères Lumière ou de Thomas Edison, les pionniers du cinéma, sont des images animées fascinantes de la région à la fin du 19e et au début du 20e siècle. En 1896, filmé par le représentant des pionniers Frères Lumière, un an seulement après avoir inventé leur cinématographe révolutionnaire, nous restent des séquences mémorables. Le mur des Lamentations à Jérusalem, qui capture des images du mur occidental et des personnes qui s'y recueillent. D'autres films, tels que Jérusalem, panorama pris de la Tour de David, ou Pèlerins juifs se rendant à Jérusalem, documentent la vie et les lieux d'Israël à l'époque. Il existe également le film d'un train arrivant à la gare de Jaffa en 1896. Alors que cette bobine parcourt Jaffa, Bethléem et Jérusalem, elle montre les paysages et les habitants d'il y a 130 ans. Thomas Edison, un autre géant de l'invention cinématographique, a également produit des films en Israël au début des années 1900. Pour ne pas être en reste face à ses collègues français, il envoie son caméraman Alfred Abadi dans la région quelques années plus tard, en 1903, avec un kinétographe. Abadi s'empare d'une artère principale de Jaffa et de la rue la plus fréquentée de Jérusalem, sans donner son nom. Alors qu'un carton intertitre marque « Danse juive à Jérusalem », cinq hommes aux bras croisés sont au centre de l'objectif d'Abadi, sautillant sur une musique que nous n'entendons pas, car le film est muet.
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2: Merci d'être avec nous sur Radio J. Effectivement, je vous le disais, on va rencontrer une artiste originale qui a développé une technique unique pour intégrer des minéraux bruts issus de la terre d'Israël directement dans ses bijoux. Diplômée de Duperré à Paris et de la prestigieuse Bezalel Academy à Jérusalem, son travail s'est déjà exporté à Milan, Londres, Berlin ou encore Tokyo et a séduit des médias aux quatre coins du monde. Et elle est avec nous, justement, en direct d'Israël. C'est Salomé Maharek. Bonjour Salomé.
3: Bonjour.
2: Merci d'être là, d'avoir accepté notre invitation ce matin sur Radio J. Alors, je vous ai découvert cet été sur les réseaux sociaux. Comment est née d'abord cette idée de transformer directement la terre d'Israël en matière précieuse?
3: Écoutez, alors cette recherche, en fait c'est une recherche qui dure maintenant depuis plus de 7 ans. J'ai commencé à Bezalel en recherche dans mon travail à l'école, enfin à Bezalel j'avais une recherche, j'avais un cours de recherche et en fait j'ai spécialisé ça. De base c'était de comment colorer le verre de manière naturelle parce que je travaillais le verre et la céramique et en fait ça s'est vraiment transformé que j'ai travaillé juste la pierre et la roche. J'ai travaillé en collaboration avec l'Institut de géologie de Jérusalem. Et aujourd'hui, vraiment, je transforme la roche en cristaux. Ouais. C'est ça que je fais, ouais. Principalement.
2: Alors, vous allez vous-même chercher des pierres, ça c'est fou, dans différentes régions d'Israël. Qu'est-ce que vous recherchez lorsque vous choisissez une pierre ou un minéral? Est-ce que chaque pierre, d'ailleurs, raconte pour vous une histoire différente?
3: Écoutez, alors déjà... Je cherche dans tout le pays, je voyage à Jérusalem, à Mitzparom, ça va de Mitzparamon jusqu'à Eilat. Et j'ai commencé parce que pour transformer les roches, je dois les choisir moi, parce que c'est moi qui, il y a que moi qui peux savoir quelles sont les couleurs qui peuvent apporter. Et ça dépend selon la texture, mais le but aussi dans mon travail, c'est de montrer, en fait, ouais, comment une roche, un caillou qu'on voit, en fait, que vous allez voir, vous allez dire, ah bah c'est un caillou. Mais moi, en fait, je le transforme en diamant.
2: Ouais,
3: je le transforme clairement en diamant. Et c'est ça,
2: c'est magnifique.
3: Ouais. Mon but, c'est en fait de montrer la Kdoucha de la terre d'Israël, la sainteté de la terre d'Israël. Ouais. Vraiment que tout le monde se connecte à la terre d'Israël et soit connecté à la terre grâce à ça.
2: Oui, c'est cette dimension finalement émotionnelle, identitaire qui est présente aussi dès le départ dans votre projet. Le fait de pouvoir porter littéralement sur soi aussi un morceau de la terre d'Israël, c'est très fort.
3: Oui, le but c'est que dans le monde entier, tout le monde puisse porter de la terre d'Israël, un morceau de la terre d'Israël. Et il y a j'ai des clients de partout, j'ai des clients chrétiens, j'ai des clients musulmans, des clients juifs, enfin aussi des juifs, mais j'ai des gens qui me contactent justement de ça parce qu'ils sont très connectés à la terre et ils veulent avoir un morceau de la terre sainte aussi sur leurs bijoux, enfin ouais, sur leur cou quoi. Ouais. Mais moi, mon but c'est vraiment de développer, de montrer la Kdoucha, la sainteté de la terre d'Israël dans le monde. Ouais. De montrer qu'aujourd'hui, on peut utiliser des roches et on peut les transformer en pierres précieuses.
2: Et on dit souvent que les pierres, parfois, guérissent, même apportent des choses. Est-ce que vous croyez, vous, justement, à ça, au pouvoir des pierres ?
3: Écoutez, moi, en fait, ce qui s'est passé, c'est que j'ai commencé à créer ça. Et en fait, j'ai une cliente qui est venue à moi et qui m'a dit que quand elle mettait mon bijou, elle se sentait beaucoup plus calme, plus sereine, etc. Et moi, je pensais pas que des roches, enfin, c'est pas des pierres précieuses ou des pierres semi-précieuses, ça peut apporter aussi des minéraux, enfin, des énergies. Et en fait, j'ai recherché, j'ai même parlé avec personnellement avec mon rave, et mon rave m'a dit que oui, c'est vrai, ça apporte des énergies, ça apporte des énergies en français. Enfin, excusez-moi.
2: Ouais, non, c'est ça, roche. C'est ça.
3: et en fait, j'ai vraiment chaque roche, j'ai recherché, je fais de la recherche selon

0: à la Kabbalah, vrai, à des sphirotes dans la Torah. Donc, en fait, on revoit, en fait, dans la terre, on voit vraiment la royauté d'Hachem, enfin, de Kadosh Baruch Hu dans cette terre. Ouais. Et c'est ça aussi qui est vraiment puissant, parce que la roche, elle est avant nous. Ça fait des millions d'années qu'elles sont là. Ouais. Elles sont avant moi, elles ont été peut-être là à l'époque du Beit Hamikdash. En fait, moi, j'utilise ces roches pour aussi transformer, pour montrer que, pour révéler la beauté du cachet, en fait, quelque chose qu'on va pas voir.
1: Ouais. Mais je crois que c'est un vrai périple, parce que pour trouver des pierres Salomé, ça peut prendre des heures, parfois. Comment ça se passe? Est-ce que vous restez parfois sur place?
0: Écoutez, oui, ça prend du temps. Déjà, il faut savoir que moi, ce que je fais clairement, de manière beaucoup plus concise, à la place de prendre des millions d'années à la roche, de devenir un cristal, une pierre précieuse, moi, je prends des mois. Mais ça, c'est encore des mois, ça prend quand même beaucoup de temps. Et en fait, c'est pas que la recherche de la roche qui est longue, c'est tout le processus qu'il y a après, parce que c'est une recherche, c'est une technique qui est très longue. Ouais. Parce que je la mets en poudre, la roche, c'est un processus assez long. Mais c'est quelque chose qui vaut la peine, parce que finalement le temps c'est plus précieux. Si on arrive à avoir une matière précieuse à la fin, une pierre précieuse qui vient de la terre d'Israël, pour moi ça vaut la peine.
1: Alors il nous reste vraiment très peu de temps, Salomé. Votre travail a été exposé, on l'a dit, à Milan, à Londres, à Berlin, à Tokyo. Vous avez été publié dans des magazines également dans le monde entier. Quelle est aujourd'hui votre ambition? Jusqu'où vous avez envie d'aller avec cette idée?
0: Waouh, seul Hachem sait où je serai. Mais en tout cas, je suis contente. Déjà, j'ai mon atelier à Jérusalem déjà depuis plus d'un an. Enfin, maintenant, ça va faire un an que je l'ai. Et je suis tellement heureuse de pouvoir justement développer ça chaque jour.
1: Eh bien, merci à vous, Salomé Maharek. Pour vous contacter, d'ailleurs, si vous êtes intéressé, si vous voulez voir le travail de Salomé, eh bien, rendez-vous sur Salomé Stones, tout attaché, STONES, sur les réseaux sociaux. Merci beaucoup. On aura l'occasion de se reparler, j'espère, plus longuement sur Radio J. Merci à vous et bravo pour ce travail. Vous restez avec nous tout de suite. C'est le Zoom Israël de Pascal Zonshine. Merci de votre fidélité. Ce matin, nous retrouvons à Jérusalem notre correspondante Pascal Zonshine. Donc, quand l'histoire rejoint la politique, on en parle. Hier, Pascal, on a appris que l'épave de l'Altalena avait été retrouvée depuis 1948. C'est une blessure dans l'histoire politique d'Israël.
2: Oui, l'Altalena, c'est un nom qui résonne toujours dans la mémoire des Israéliens. On est en juin 1948. Israël vient de proclamer son indépendance, mais il est attaqué sur tous les fronts. L'armée de défense d'Israël, Tsahal, est devenue la seule force militaire du nouvel État en absorbant les organisations juives qui existaient jusque-là. Mais il en reste une qui n'a pas encore rejoint la nouvelle armée nationale, le Hetzel, plus connu sous le nom Irgun, l'organisation dirigée par Menachem Begin. Et ça n'est pas un hasard. Begin face à Ben-Gurion, ce sont deux visions politiques concurrentes du projet national juif. David Ben-Gurion exige que l'Irgun intègre Tsahal, Begin refuse. En juin, le bateau qu'il a affrété arrive de France avec à son bord plus de 900 nouveaux immigrants, mais aussi des armes pour l'Irgun qui doivent aider dans la défense de Jérusalem. Les immigrants débarquent près de Tel Aviv, mais des combattants de l'Irgun restent à bord. Ben-Gurion réclame les armes, Begin refuse. Ben-Gurion ordonne à Tsahal d'ouvrir le feu contre l'Altalena. Le bateau prend feu, 16 membres de l'Irgun et 3 soldats de Tsahal seront tués. Et c'est là que Menachem Begin ordonne à ses hommes de ne pas riposter. L'épave incendiée continuera à dériver pendant des mois face à la plage de Tel Aviv jusqu'à ce que David Ben-Gurion donne l'ordre de l'entraîner au large et de la couler. Depuis, des recherches avaient été entreprises, mais sans succès, pour retrouver l'Altalena. Jusqu'à hier, l'épave a pu être localisée à 500 mètres de profondeur, à une vingtaine de kilomètres au large. Elle ne sera probablement pas remontée car l'opération est trop complexe. Mais on voit à quel point l'Altalena reste un symbole. Celui du spectre de la guerre civile, évité de justesse par deux géants du sionisme, Ben-Gurion et Begin, qui se sont retrouvés face à face et qui ont pris les seules décisions possibles à un instant déterminant. Mais l'Altalena reste aussi le symbole de deux camps politiques opposés, dont l'un est resté à l'écart du pouvoir jusqu'à la première victoire du Likoud aux législatives de 1977. Pour la droite israélienne, en tout cas l'héritière du révisionnisme de Jabotinsky, c'est aussi le souvenir de l'ostracisme de la gauche israélienne. On le voit, la blessure reste profonde et ouverte. Les Israéliens l'ont surmontée, mais ils ne l'ont jamais oubliée. Le fait que la guerre civile, le conflit intérieur, ait été une menace dès la naissance de l'État reste fortement imprimé dans la mémoire collective. Que les opérations de localisation de l'épave de l'Altalena aient pu être instrumentalisées à 2 mois des élections, c'est finalement secondaire. Alors que leur pays est toujours menacé sur plusieurs fronts après 3 années de guerre, il est bon que les Israéliens se rappellent aussi les leçons de l'Altalena.
1: Merci Pascal Sunshine. On en parlera d'ailleurs de l'Altalena demain avec notre invité Pierre Lursa. Ce sera aussi l'occasion pour lui de nous présenter son livre Dictionnaire amoureux de Jabotinsky. Vous restez avec nous Pascal, rendez-vous tout à l'heure un petit peu plus tard dans la matinale à partir de 8h. Tout de suite, la revue de la presse israélienne avec les studios Qualita. À Jérusalem, nous retrouvons notre correspondant Olivier Granilic. Olivier, ce matin à la une, eh bien un sujet historique, on en parlait hein, évidemment avec Pascal et à la symbolique très forte.
3: Tous les quotidiens israéliens de ce matin reviennent sur l'épave Altalena qui a été retrouvée 78 ans après son naufrage. Le navire repose à 503 mètres de profondeur au large des côtes israéliennes et le Israël Hayom nous rappelle que l'Altalena était arrivée en juin 1948 avec des combattants de l'Irkoun, des armes et du matériel militaire. L'affrontement entre les jeunes forces de l'État avait fait 19 morts et reste l'un des épisodes les plus douloureux de l'histoire du pays. Menachem Begin avait eu cette phrase restée célèbre, guerre civile, plus jamais, un symbole d'autant plus fort à la veille d'une campagne électorale qui s'annonce particulièrement violente avec des tensions politiques et des fractures de plus en plus profondes au sein de la société israélienne.
1: Et pour certains, c'est justement la leçon, Olivier, à tirer de cette découverte aujourd'hui.
3: C'est le cas de Yossi Achimeir dans l'Israël Hayom. Pour lui, la découverte de l'épave doit rappeler à quel point Israël est passé en 1948 tout près d'une guerre civile. Et il fait le parallèle avec les divisions actuelles de la société israélienne. Son message est clair, les désaccords sont légitimes en démocratie, mais il faut éviter qu'ils deviennent une fracture irréparable. Selon lui, la majorité des Israéliens reste modérée et aspire avant tout à davantage d'unité.
1: Au chapitre sécuritaire et diplomatique à présent, dans le Yediot Aharonot ce matin, Ben Dror Yemini s'inquiète de la montée en puissance de la Turquie.
3: Pour lui, en effet, Ankara n'est pas encore l'Iran, mais son idéologie islamiste et ses ambitions régionales doivent être prises au sérieux. Il estime donc qu'Israël a eu raison de frapper en Syrie pour empêcher une implantation militaire turque susceptible de limiter sa liberté d'action. Mais pas question pour autant d'ouvrir un nouveau front. Sa formule résume sa position face à la Turquie. Israël n'a besoin ni de gants de velours, ni de gants de fer, mais des gants de sagesse.
1: Politique à présent, avec la crainte de Benjamin Netanyahou de voir toujours hein, des voix de droite se disperser entre plusieurs petits partis.
3: Et toute la presse revient sur une vidéo de campagne diffusée hier et dans laquelle le Premier ministre appelle clairement à ne pas voter pour les formations d'Ofer Winter, de Gilad Erdan ou encore de Yuli Edelstein si elle risque de rester sous le seuil électoral. Netanyahou prend pour exemple les élections de 1992. Selon lui, la dispersion des voix à droite avait permis à Yitzhak Rabin et à la gauche d'arriver au pouvoir. Son message est donc simple, voter pour ces petits partis, c'est selon lui jeter sa voix à la poubelle et faciliter le retour de la gauche au pouvoir.
1: Et justement à ce sujet, ce soir un nouveau parti devrait voir le jour, celui de l'ancien général Ofer Winter.
3: Et selon Amit Segal de la chaîne 12, il franchirait tout juste le seuil électoral avec 4 sièges. Mais pour Amit Segal, ce n'est pas forcément une bonne nouvelle. D'abord parce que un petit parti qui démarre à 4 sièges peut rapidement passer sous le seuil. Et surtout parce que Winter ne prend pratiquement aucune voix à Eisenkot, Lieberman ou Gantz. Autrement dit, il ne renforce pas vraiment le bloc de Netanyahou. Conclusion, dans les 2 prochaines semaines, avant la clôture des listes, il faut s'attendre à plusieurs fusions et probablement aussi à des retraits.
1: On reste en politique avec ce matin un parallèle étonnant entre une ketouba, un contrat de mariage juif, et les promesses politiques.
3: Et c'est un parallèle que fait Ron Shapira dans le Yediot Ahronot. Il part d'une décision récente du grand rabbinat qui veut encadrer les montants inscrits dans les ketoubot entre 36 000 et 360 000 shekels. Pourquoi ? Parce qu'au-delà, la promesse peut devenir tellement irréaliste qu'on peut douter de l'intention réelle de la respecter. Et pour Ron Shapira, c'est exactement ce qui se passe entre

0: Pétain ne sera créé sans préciser s'il s'y oppose sur le principe ou seulement pendant son mandat. Conclusion, comme dans certaines ketoubottes, les responsables politiques font parfois des promesses qu'ils savent eux-mêmes difficiles à tenir.
1: Et ce matin, le Yisrael Hayom évoque pour sa part un sujet douloureux, le prix que les soldats continuent de payer après la perte de leurs camarades.
0: 11 anciens combattants du bataillon 932 de la brigade Nahal racontent le parcours de leur unité, justement, dans le quotidien Yisrael Hayom. Une unité qui a perdu 2 soldats à Gaza, puis un troisième camarade, Uriel Gedaon, qui s'est suicidé récemment après un lourd traumatisme lié à son service. Ils racontent surtout ce qu'ils n'avaient pas vu et pas su comprendre. Et leur message est très clair. Le suivi psychologique ne doit pas dépendre uniquement de la volonté du soldat. Pour eux, consulter un officier de santé mentale devrait devenir obligatoire après de longues périodes de combat. L'un d'eux résume ainsi la situation. Tzal sait très bien raconter l'histoire de ceux qui sont tombés au combat, mais elle doit aussi apprendre à s'occuper de ceux qui sont revenus vivants et pour qui la guerre continue à l'intérieur.
1: Et puis on va terminer avec une belle histoire de générosité et de responsabilité.
0: C'est le Yediot Ahronot qui nous raconte que 6 directeurs d'école ont décidé de donner un rein à des personnes qu'ils ne connaissaient pas. Tous expliquent avoir voulu transformer en acte de valeur qu'ils enseignent à leurs élèves. Responsabilité, solidarité et don de soi. Et le chiffre est assez impressionnant. Près d'un quart des donneurs de reins vivant en Israël viennent du monde de l'éducation. Leur message est simple. Éduquer, ce n'est pas seulement transmettre des valeurs, c'est aussi essayer de les vivre.
1: Merci beaucoup, Lyon. Et bien, celui qui nous fait rire et sourire très souvent sur Radio J, c'est Fonzi.
2: Ah, bonjour.
1: Bonjour, Fonzi.
2: Alors, comme pendant une semaine, on a parlé que de la chaleur. On a un petit peu délaissé le reste de l'actu.
1: C'est vrai.
2: Et c'est pas notre genre ici. Du coup, aujourd'hui, c'est la suite de.
1: Les infos.
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1: Ah, désolé.
2: On l'a bossé en régie.
1: Désolé, j'avais pas le jingle.
2: On l'a bossé en régie, vous inquiétez pas. Et avant ça, on reçoit François Calfon. Moi, j'aime bien dire un petit mot sur l'invité. Très rapidement, j'ai fait des recherches et moi ce qui m'a le plus marqué de ma sensibilité sur vous, c'est évidemment la gifle que vous avez mise à ce maire.
4: C'est drôle, je m'y attendais.
2: Ben oui, mais bon, je suis à moitié gitan, faut que je parle de ça. Je suis désolé, c'est important pour moi. Et c'est là qu'on se rend compte que vous êtes bien à Sarcelles, effectivement.
4: C'est vrai.
2: Et vous avez une formule très jolie ensuite en disant que vous étiez prêt pour une joute au champ d'honneur. Voilà. Pour le Sarcellois, ça veut dire, je vais te fumer la tronche, mon boss. Voilà. C'est juste une petite traduction. Du coup, avant de continuer, j'ai demandé de vous reculer de 3 mètres, s'il vous plaît, pour démarrer cette chronique.
4: C'est parti. Les gens ne voient pas dans le studio, mais j'ai une certaine allonge.
2: Oui, moi, je le vois très bien, c'est pour ça. La table n'est finalement qu'un pince pour vous. Depuis le 25 juin, la vente d'alcool est interdite à Paris. Vous savez ça?
1: Vous me l'apprenez.
2: Et la prise d'alcool sur la voie publique également.
1: Voilà. D'accord.
2: Pas d'alcool, 75 degrés. Là, c'est bon, le Qatar a entièrement racheté Paris, c'est sûr.
4: C'est drôle.
2: Alcool, toujours. Une brasserie dans la tourmente après des jeux de mots sur des bières.
1: Ouais.
2: Des petits mots. Voilà, la John Lennon, la Mireille Mathieu. Voilà. Et moi, du coup, pour les soutenir, j'ai ouvert mon coffee shop qui s'appelle le Ilana Ferraweed.
1: Ah, super.
2: C'est des weeds hyper agressifs au départ, mais très tous quand on les connaît. Oui, alors on termine avec cette histoire de canicule, après on passe à autre chose. Il semblerait, d'après des études, que les vagues de chaleur mettent nos nerfs à vif et nous rendent impatients,
1: ah,
2: voire
1: oui.
2: agressifs.
1: Ah, oui.
2: Et c'est là qu'on apprend, Ilana, qu'en fait, toute l'année, vous êtes sur un fuseau thermique très personnel. Un restaurateur stéphanois attire du monde grâce à un nom provocateur à la lyonnaise. Et d'autres établissements ont voulu utiliser des rivalités entre villes pour attirer des clients, comme les rivalités entre Dijon et Fenay, avant de se rendre compte que personne ne savait où était Dijon ni Fenay. Du coup, ils ont complètement lâché l'affaire. Pour s'améliorer dans la façon de coiffer leurs filles, des pères de famille ont créé le Chignon Social Club.
1: Ah ouais.
2: Ouais, un atelier où...
1: Mais oui, j'ai vu.
2: Vous avez vu ça?
1: J'ai vu la vidéo, ouais.
2: Ils coiffent leurs filles en buvant de la bière. Une tendance surprise immédiatement de la communauté. On a créé le Moel LSD Club. On pratique une rythmina sous extasie.
4: Wow.
2: Toujours à cause de la canicule, la marche des fiertés a été décalée, vous avez vu?
1: De quoi?
2: La marche des fiertés est décalée.
1: Ah oui, c'est juste.
2: Solidarise annulée.
1: Oui,
2: en revanche,
1: oui,
2: pas de
1: oui,
2: panique.
1: Oui, oui.
2: Le festival Moutard à Cinéma de Dijon est bien maintenu. C'est juste que personne ne veut y aller pour l'instant. Coupe du Monde. La ministre des Sports, Marina Ferrari, a donné des pierres de bonheur aux joueurs à mettre dans leurs chaussettes.
1: C'est pas vrai.
2: Eh oui, je sais pas des casse-sports émises, mais vraiment pas du foot. Tenez les gars, c'est des coups de bonheur à mettre dans vos slips. Allez-y, ça va être super. 7 passagers bloqués par EasyJet après une confusion entre l'île Maurice et la Mauritanie.
1: Ah.
2: Ils devaient aller en île Maurice et ils devaient être en Mauritanie. Ils sont cons, ces jets, hein. Mais utile. Parce que moi, j'ai acheté un billet pour New York, j'atterris à New York. C'était super. Drouot met aux enchères une pièce unique au monde, à 5 en cuir, à partir de cellules de peau de tyrannosaure. Vous avez vu ça?
1: Non, j'ai pas
2: et
1: vu.
2: Et oui. Au prix de 500 000 euros.
1: Ça peut intéresser David, hein.
5: Ils ouais, c'est tout à fait mon style, le tyrannosaure. J'adore le tyrannosaure.
2: Ils l'ont appelé le Jurassic Sack. Et moi, j'ai immédiatement été inspiré. J'ai créé une brosse à dents à partir de vos cheveux, Lana. Ça s'appelle la fer à dents.
1: Ah, super. On l'a déjà fait, celle-là.
2: Ben, j'espère bien.
1: Bien sûr.
2: Et voilà. Écoutez, on embrasse fort Rudy Saada et sa voix lascive parce que c'était la dernière aujourd'hui de...
3: L'actu dont tout le monde se fout.
1: On s'en fout.
2: Et voilà. Merci beaucoup.
1: Eh bien, merci. Écoutez, vous avez encore un peu le temps. C'est vous vrai. Savez, c'est vrai, si c'est votre dernière de la saison, vous avez encore.
2: Non, je suis là demain.
1: Ah, vous êtes là demain.
2: Pour la première fois de l'année, je vais faire 2 jours d'affilée.
1: Ah, bah, c'est super
2: et
1: ça.
2: Je vais vivre sur 2 jours, ce que vous vivez toute l'année.
1: Eh bien, en tout cas, vous avez encore 1 minute si vous souhaitez.
2: Alors, oui, j'ai une petite dernière info. Vous savez que. Non, mais c'est vrai. Le Curaçao, la petite nation du monde, est à la Coupe du Monde.
1: Oui.
2: Et ouais. Et en fait, elle, grâce à ça, avant, elle a gagné 10 matchs avant ça. Dont celle contre Poudlard, le monde de Narnia et encore Pandora. Voilà, c'est les 3 matchs qui permettent d'aller en Coupe du Monde.
1: Très bien, c'était tout ?
2: C'est tout.
1: Super. Bah, en tout cas, merci beaucoup. On fera appel à vous pour les revues de la presse.
2: Avec
1: et David
2: plaisir.
1: N'hésitera pas à vous contacter, évidemment, pour l'aider à préparer son interview
2: absolument,
1: politique.
2: Absolument.
1: Merci les amis, vous restez avec nous tout de suite. Donc, l'invité de David Revaud-Allonne, c'est François Galfond, député européen du Parti Socialiste.
6: Frédéric Martel.
7: Bonjour.
6: Vous êtes sociologue, écrivain, journaliste, également professeur en économie créative à l'Université des Arts de Zurich, producteur de Soft Power sur France Culture. Et vous êtes l'auteur de nombreux ouvrages, dont Le Rose et le Noir, les homosexuels en France depuis 68, du best-seller Sodoma, enquête au cœur du Vatican. Et vous venez de publier une nouvelle enquête chez Plon qui a fait grand bruit. Ça s'appelle Occident. Enquête sur nos ennemis, c'est une somme, le fruit d'un travail de 8 années, nourri de centaines de portraits, de témoignages. 8 ans pendant lesquels vous avez parcouru de nombreux pays, Algérie, Venezuela, Chine, Cuba, Brésil et quelques pays européens. Tout d'abord, pourquoi ce livre sur nos ennemis, les ennemis de l'Occident ?
7: Ça part d'un constat assez simple, un Français qui ne comprend pas ce qui se passe dans le monde, qui ne comprend pas pourquoi d'abord nos ennemis sont si critiques à notre égard, comment la guerre se répand sur le sol européen, et puis comment tout à coup l'Amérique change de position vis-à-vis de nous. Et donc plutôt que de me lamenter ou d'écrire un essai, ce genre de livre un peu français qu'on fait dans son salon pour se lamenter justement sur le monde qui va mal, je me suis dit qu'il fallait aller sur le terrain, à la rencontre, et c'est le projet, aller interviewer les méchants, les vilains, les ennemis, parfois d'ailleurs des gens qui sont très intellectuellement structurés, pour d'abord les écouter, ensuite les décrypter, et enfin, à partir de leur discours que j'essaye de déconstruire, révéler leur mensonge.
6: Alors justement, des vilains, des méchants, vous en alignez une belle brochette, si j'ose dire, un certain nombre d'idéologues, de penseurs qui nourrissent précisément cette haine de l'Occident. Steve Bannon, c'est d'ailleurs le premier par lequel vous attaquez le livre, populiste, nationaliste, longtemps lié à Trump, des intellectuels du régime chinois, des idéologues de Poutine comme Alexandre Douguin, que vous décrivez comme un Socrate maléfique, mais aussi des propagandistes du Hamas. Mais qu'est-ce qu'ils ont en commun, tous ces méchants-là ?
7: D'abord, ils n'ont souvent pas

0: nous intituler un de vos chapitres, un assez long chapitre, De la rivière à la mer. Vous traitez de la haine d'Israël. Et vous racontez aussi que vous avez interrogé des responsables des médias pro-Hezbollah au Liban dans l'un des principaux QG, un bunker du Hezbollah. Et vous étiez ce jour-là le seul journaliste occidental présent. En quoi la haine d'Israël est-elle liée à la haine de l'Occident ?
1: Alors, de la rivière à la mer, c'est un slogan des Palestiniens qui veulent reconstruire la grande Palestine, mais c'est aussi un slogan, on pourrait dire à l'envers, de la rivière à la mer, des nationalistes israéliens. Je pense évidemment à Bezalel Smotrich, à Itamar Ben-Gvir, qui eux veulent un grand Israël. Donc, d'une certaine manière, c'est pas un chapitre pour défendre Israël, ni pour défendre la Palestine, mais pour essayer de montrer, et le plus calmement possible, parce que sur ce sujet qui n'est vraiment pas le plus simple, si on cherche, il faut chercher les interstices qui permettent le dialogue et la paix. Pour répondre à votre question, il est clair que vous avez... J'étais à Gaza à deux reprises avant le 7 octobre, donc j'ai rencontré un certain nombre de dirigeants, ou en tout cas de porte-parole, on ne sait jamais d'ailleurs qui fait quoi, du Hamas, aussi du djihad islamique, à la fois palestinien, mais d'ailleurs aussi égyptien au Caire. Mais donc, en effet, au sud Liban, j'ai eu, à de multiples reprises, c'est une dizaine de voyages au Liban, c'est à la fois des intellectuels proches du Hezbollah, ce sont des propagandistes, c'est parfois aussi des militaires. Et j'ai effectivement, un peu par hasard d'ailleurs, pénétré un des bunkers, peut-être qu'il a été détruit d'ailleurs depuis, au sud de Beyrouth, qui était un peu étrange, puisqu'il vous faut descendre 4 étages sous terre, ensuite vous marchez 60-80 mètres, on ne sait pas dans quelle direction, et là vous tombez sur une immense salle où plus de 1000 personnes peuvent se retrouver, et moi j'étais seul avec quelques journalistes iraniens, et puis peu à peu les gens sont arrivés, et c'était l'anniversaire d'Al-Nour, donc avec Al-Manar, une des deux médias officiels du Hezbollah, et est arrivée peu à peu l'intégralité, non seulement des députés élus officiellement du Hezbollah au Liban, mais aussi un certain nombre de militaires, et tout à coup Hassan Nasrallah, à l'écran. Elle n'était pas là physiquement, même si, comme on le sait, il a été tué depuis.
0: Et vous racontez aussi que vous avez séjourné à Ofra, une implantation en Cisjordanie. Vous expliquez que pour certains courants politiques ou religieux israéliens, je vous cite, le fait de considérer Israël comme une composante de l'Occident ne va plus de soi.
1: Donc là, c'est une colonie parmi d'autres. J'en ai d'ailleurs, je suis allé d'ailleurs dans 3 ou 4 autres. Mais effectivement, celle-là, j'ai vécu. Je voulais vivre avec les colons pour essayer de comprendre ce qu'ils voulaient. Par ailleurs, j'ai été accueilli extrêmement gentiment. C'était une soirée d'ailleurs religieuse. Donc on allait de maison en maison. Tout le monde vous offrait à manger. Vous savez, on lisait des passages de la Torah. Et effectivement, ces gens qui sont extrêmement sympathique et accueillant, comme d'ailleurs souvent, y compris les militants du Hezbollah ou du Hamas. La réalité, c'est que vous êtes souvent avec des gens qui vous accueillent bien, même s'ils sont certains d'entre eux parfois des criminels.
0: Parce que vous êtes journaliste et qu'ils essayent.
1: Oui, parce que
0: de
1: je suis français aussi.
0: Vous savez, leur cause.
1: Vous savez, quand vous êtes français, bien sûr qu'ils veulent vendre leur cause, mais aussi la France a quand même cette particularité. Et c'est ça la France. Elle parle avec les Israéliens, elle parle avec les Palestiniens, elle parle avec les chiites, elle parle avec les sunnites, elle parle avec les Iraniens, elle parle avec les Saoudiens. Et d'une certaine manière, je suis un journaliste français. C'est-à-dire que, oui, et je parle à tout le monde et les gens, effectivement, essayent de vous expliquer pourquoi. Et parfois avec des arguments légitimes. Mais pour terminer sur ce point, c'est vrai qu'à Ofra, vous comprenez, et moi, j'avais pas vraiment compris ça. Je pensais que, au fond, les colonies, c'était, il y avait besoin de sécuriser le territoire, il fallait mettre l'armée. L'armée nécessitait des colonies, les colonies nécessitaient l'armée pour se protéger, et c'était un cercle vicieux. Ils ne sont pas là pour ça. Les Israéliens que j'ai rencontrés à Ofra et ailleurs dans les territoires, dans ce qu'on appelle les zones A, B et C, donc notamment ils sont en zone B et surtout C, sont essentiellement là pour marquer la terre, pour dire c'est le sol, c'est notre sol. Et quand je leur dis, mais pourquoi venez de l'autre côté de la frontière, pourquoi venez en Cisjordanie, ils me répondent, quelle frontière? La terre d'Israël, ça va de la rivière à la mer, exactement ce que vous disent les Palestiniens. Et donc, au fond, on a deux projets légitimes sur le même territoire, et il faudra bien qu'un jour, et les Palestiniens abandonnent la Grande Palestine, et les Israéliens abandonnent le Grand Israël, sinon, ça sera l'impasse.
0: Alors, pour s'éloigner du Proche-Orient, vous avez aussi enquêté à Caracas, au Venezuela, et vous posez une question concernant les financements du régime de Chavez, qui était l'ancien dirigeant du Venezuela, notamment vers la gauche radicale européenne, et vous écrivez, s'agissant de la France insoumise, le parti de Jean-Luc Mélenchon, pourquoi son responsable des relations

0: relations internationales faisait-il régulièrement des allers-retours à Caracas, comme me le confirment trois sources sur place, dont l'ambassadeur de France. Ça veut dire que vous soulevez la question d'un financement direct.
1: Pourquoi est-ce qu'il voyage? Je vous pose la question et on la lui pose. D'abord, le financement et je dirais le travail d'ingérence intellectuelle ou financière de Chavez et de Maduro, c'est-à-dire des dirigeants communistes vénézuéliens à travers PDVSA, qui est la compagnie pétrolière nationalisée vénézuélienne.
0: Je rappelle que le Venezuela est un des trois premiers producteurs mondiaux de pétrole.
1: Absolument. Donc c'est une richesse considérable, c'est des milliers de milliards qu'ils avaient et qu'ils ont utilisé, et c'est très documenté, pour financer un certain nombre de partis politiques. Kirchner en Argentine, Lula au Brésil, en Équateur très probablement Rafael Correa, Evo Morales, Podemos en Espagne, c'est également attesté. Il y a eu des procès, il y a eu des centaines d'articles de presse. Et effectivement, j'ai cinq ministres de Chavez ou Maduro, anciens ministres bien sûr, dont deux anciens vice-présidents très liés à la compagnie pétrolière PDVSA, qui me disent on a aussi financé. Alors, ils sont pas très précis. Les amis politiques de Jean-Luc Mélenchon, c'est d'ailleurs probablement le parti de gauche à l'époque plus que la France insoumise. Ça reste à prouver. Il faudra qu'on connaisse très très bien les intermédiaires. J'en ai identifié 9. Il faut identifier les flux. Comment ça passait? Est-ce que c'était des valises diplomatiques? Est-ce que c'était d'autres flux ou pas? Est-ce que c'est légal? Parce que vous pouvez très bien payer quelqu'un pour faire des conférences. Vous pouvez payer quelqu'un pour, faire des articles. Vous pouvez payer quelqu'un, et c'est également légal.
0: C'est pas forcément du financement illégal de la vie politique.
1: Via des publicités. Reste que si vous financez le monde diplomatique, ce que je peux prouver, si vous financez ATTAC, ce qui m'a été confirmé par le président d'ATTAC, ça pose pas vraiment de problème. Après tout, Chavez a le droit de financer un journal. Par contre, si c'est de l'argent, que ce soit en nature, que ce soit en devise, que ce soit des aides d'une autre manière, des billets d'avion, etc., vis-à-vis d'un leader politique, évidemment, ça pose d'autres problèmes.
0: Alors là, on a fait un petit tour du monde de nos ennemis, mais parfois au cœur même de l'Occident, au cœur même de l'Europe, on trouve des gens qui ne nous veulent pas que du bien, qui veulent accélérer notre déclin supposé, justement pour refonder cette civilisation sur des bases, écrivez-vous, raciales, identitaires ou confessionnelles. Ça veut dire qu'au sein même de l'Occident, nous avons des ennemis de l'intérieur.
1: C'est ça, au fond, la nouveauté de notre époque, d'où le fait que ce titre Occident est au pluriel, puisque déjà, vous avez l'Amérique de Trump et tous ces, satellites. Hein, c'est des think tanks, c'est aussi, bien sûr, le vice-président J.D. Vance, c'est des intellectuels, des propagandistes, des blogueurs, etc. Vous avez la Hongrie de Orban. Alors, fort heureusement, depuis quelques jours, Orban n'est plus Premier ministre, mais ça a été vraiment la tête de pont d'une internationale réactionnaire au sein même de l'Europe. Et puis, vous avez toute une série d'intellectuels, parfois de propagandistes, parfois aussi de gens très sympathiques, qui, pour différentes raisons, très multiples, soit qu'ils viennent du Parti communiste, soit de l'extrême droite, et là encore, les gens se rejoignent sur les questions internationales, dans la détestation du libéralisme, des États-Unis, de l'Europe. Et là, on a effectivement des gens qui sont, alors je dirais pas des ennemis, c'est plutôt des contradicteurs, c'est parfois aussi des chevaux de Troie. Et même si le livre s'intéresse d'abord à l'international, on ne peut pas ne pas les mentionner.
0: Selon vous, là je vous cite, une guerre mondiale des idées se déroule sous nos yeux, mais nous n'avons pas encore compris qu'elle vise à nos valeurs, démocratie, pluralisme, droits de l'homme, liberté d'expression. Pourquoi un tel aveuglement?
1: Mais d'abord, nous sommes en guerre. Nous sommes en guerre déjà militairement, indirectement en Ukraine, contre la Russie fasciste et à la fois anciennement communiste et nouvellement fasciste. Et donc là, le lien...
2: 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Il est 13h.
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Il y a des destins qui traversent l'histoire. Et puis, il y a ceux qui la transforment. Simone Veil appartient à cette seconde catégorie. Son nom évoque immédiatement une loi, celle qui a changé la vie de millions de femmes en France. Mais réduire Simone Veil à cette victoire serait oublier tout ce qui l'a précédé, tout ce qui l'a façonné, tout ce qu'elle a porté avec une dignité presque silencieuse. Car avant d'être une ministre, une académicienne, une présidente du Parlement européen, Simone Veil fut une adolescente. Une jeune fille de 16 ans arrêtée à Nice en 1944 parce qu'elle était juive. Déportée à Auschwitz avec sa mère et sa sœur, marquée au bras d'un numéro qui remplacera un temps son identité, elle verra l'inhumanité de plus près que beaucoup d'entre nous ne pourront jamais l'imaginer. Et pourtant, toute sa vie, elle refusera que la haine devienne son langage. C'est peut-être là que réside son immense force. Chez Simone Veil, le courage ne ressemblait jamais à un coup d'éclat. Il prenait la forme d'une voix calme, d'un regard droit, d'une détermination tranquille. Elle n'avait pas besoin de hausser le ton pour imposer le respect. Elle savait que les convictions les plus profondes n'ont pas besoin de crier. Lorsqu'en 1974, elle présente devant une assemblée nationale presque exclusivement masculine le projet de loi dépénalisant l'interruption volontaire de grossesse, elle sait qu'elle entre dans une bataille qui la dépassera. Les insultes pleuvent, les attaques sont d'une violence inouïe. Certains députés osent même établir des comparaisons insupportables avec les camps de concentration devant une femme qui les a connus. Elle écoute, elle ne cède pas, elle répond avec une sobriété qui désarme. Ce jour-là, Simone Veil ne défend pas seulement une réforme, elle défend la liberté de choisir. Elle rappelle que derrière les débats politiques, il y a des vies, des détresses, des femmes qui souffrent dans le silence. Son discours est resté comme l'un des plus grands moments de la vie parlementaire française. Non pas parce qu'il cherchait à convaincre, mais parce qu'il parlait au nom de la réalité. Cette capacité à regarder les faits en face l'accompagnera toute sa vie. Après la guerre, beaucoup auraient choisi le repli. Elle choisit l'engagement. Elle devient magistrate, puis ministre de la Santé. Plus tard, elle sera la première femme élue à la présidence du Parlement européen. Là encore, ce n'est pas un symbole qu'elle recherche, c'est une conviction. Pour Simone Veil, l'Europe n'était pas une abstraction administrative, elle était une promesse. Celle que les peuples qui s'étaient fait la guerre puissent enfin apprendre à construire ensemble. Après Auschwitz, cette idée prenait une dimension presque sacrée. Ce qui frappe lorsqu'on écoute Simone Veil aujourd'hui, c'est sa simplicité. Jamais de grands effets, jamais de posture. Elle parlait avec une précision presque austère, comme si chaque mot devait être pesé avant d'être prononcé. Cette retenue donnait encore plus de force à ce qu'elle disait. Dans une époque où la politique se nourrit souvent de bruit, elle incarnait le contraire, l'autorité tranquille. Elle n'était pas parfaite, elle ne prétendait jamais l'être. Elle doutait parfois, reconnaissait ses hésitations, assumait la complexité des choix. C'est peut-être ce qui la rendait profondément humaine. Au fond, Simone Veil n'a jamais cherché à devenir une icône. Elle voulait simplement être utile. Utile aux femmes, à la justice, à son pays et utile à cette mémoire qu'elle considérait comme une responsabilité plus que comme un héritage. Elle savait que les derniers témoins finiraient un jour par disparaître, alors elle racontait, sans pathos, sans colère, pour que l'oubli ne gagne jamais. En 2018, lorsqu'elle entre au Panthéon aux côtés de son mari Antoine Veil, c'est toute une nation qui lui rend hommage. Mais au fond, Simone Veil n'a jamais eu besoin des honneurs pour être grande, sa grandeur était ailleurs. Dans cette manière unique de transformer une souffrance intime en force collective, de répondre à la violence par le droit, à l'humiliation par la dignité, à l'injustice par le courage. Dans un monde où les certitudes s'affichent parfois plus vite qu'elles ne se construisent, Simone Veil nous rappelle qu'il existe une autre manière d'exercer l'autorité. Sans arrogance, sans brutalité, sans renoncer à ses convictions. Elle laisse bien plus qu'un nom dans les livres d'histoire, elle laisse une exigence, celle de regarder l'autre avec humanité, de défendre la liberté même lorsqu'elle dérange, et de comprendre que le véritable courage ne fait pas toujours de bruit. Il avance, droit, serein, fidèle à ses valeurs, comme Simone Veil.

Bonjour à tous et à toutes. À l'antenne Raftam Ben Blat Emmanuel. Nous nous retrouvons aujourd'hui pour un nouveau show sur le 90.5. Nous sommes aujourd'hui Yom Shlishi, Yud Bet, Elul, Heitashin Pevav, mardi 12 Elul, 5786. Effectivement, nous sommes à 18 jours de la fin de l'année, avant d'atteindre Yom HaDin, le jour du jugement, en Rosh Hashanah, qui aura lieu cette année, Shabbat et dimanche. Lorsque le premier jour de l'année tombe un Shabbat, c'est une dimension particulière pour toute l'année. Si nous savons que le Shabbat sont les mêmes lettres que le mot Teshev, qui veut donc dire revenir, c'est-à-dire, s'il y a un jour qui est propice à la tshuva, au retour à Hachem, c'est bien le Shabbat, à plus forte raison lorsque Rosh Hashanah, lorsque, pas uniquement le commencement de l'année, mais la tête de l'année, car, Batar Reisha Gufa Azil, disent nos maîtres, après la tête, le corps suit. Si notre dimension, si notre état d'esprit, si notre ligne de conduite, si notre attitude, durant ce Rosh Hashanah, à réciter Tehillim, à venir aux prières, aux Tfilot, à ne pas venir passer comme ça une demi-heure, mais se dire cette année, je vais m'investir pour les Tfilot, être présent et à l'heure. On peut venir pour faire la Tfila, arriver une demi-heure, rater trois quarts de la Tfila, ne pas avoir la prise de conscience. D'où l'intérêt à ce que cette tefila, ce jour de Rosh Hashanah, ait cette dimension tout à fait particulière et unique cette année, parce que le premier jour tombe à Shabbat. Ce Shabbat, nous dirons la paracha Kitavo. Je rappelle que nous organisons l'événement du 18 Elul, Chai Elul, qui aura lieu lundi prochain, le 31 août. À partir de 20h, Bet Rabbad, Marseille 12e, comme chacun connaît, avec animation musicale de Shmuel, avec une conférence du Rav Moshe de Shimoncelli. Et messieurs, vous êtes tous conviés à venir à ce grand Fabringen, cette grande réunion chassidique qui aura donc lieu lundi 31 août, à partir de 20h, Bet Rabbad, Marseille 12e. Nous venons de quitter Parasha Kitetsé, Shabbat dernier. Il y a un message extrêmement important qui doit nous accompagner. Et ceci tout au long de l'année. La Parasha termine avec Zachor et Asher Asadrecha Amalek. Souviens-toi de ce que tu as fait à Amalek. Le seul peuple qui affronte le peuple juif, c'est Amalek, en sortant d'Égypte, du moins. Ce n'a pas été le seul ennemi du clan d'Israël. Évidemment que non. Les ennemis sont multiples depuis la nuit des temps. Et aujourd'hui, ça continue encore. Marqué dans Tehilim, psaume du roi David, Reshit Goyim Amalek. La première des nations ennemies du peuple juif, c'est Amalek, et sa fin sera sa perte. Amalek va disparaître. Depuis le don de la Torah, jusqu'à aujourd'hui, 3338 ans d'histoire, où notre peuple a été persécuté, gazé, déporté, meurtri, massacré, tué, etc., etc. Ici ou ailleurs. Parce que le peuple juif porte un message unique, éternel. Nous sommes le peuple élu de Dieu. Ce peuple a une mission d'être le symbole de la moralité, la droiture, l'intégrité.
quand nous avons reçu une Torah d'Hachem, eh bien, que Amalek vient pour Asherkar Chabaderech. Que veut dire Asherkar Chabaderech? Il y a différentes explications. Milachon Mikre, Milachon Keri, Milachon Kar. Soit de manière soudaine, il est lâche Amalek. Soit il vient pour t'impurifier. Soit il vient pour te refroidir. Amalek vient pour refroidir le peuple juif. Machal, l'exemple qui est cité, que Rashi rapporte, Ambatia, c'est cette baignoire qui est mlea maim rotrim, qui est pleine d'eau bouillante, qui va s'approcher. À l'instar du peuple juif, lorsque nous avons quitté l'Égypte, on a traversé la mer Rouge, et les Moab, Yochazé Morad, Namogo Kol Yoshvechnan, même les puissants de Moab, redoutaient, craignaient, tremblaient devant le peuple juif, qui a pu passer la mer Rouge et que les 600 chars d'élite égyptiens ont péri dans l'eau. Et donc ce Maim Rotrim, cette eau brûlante, c'est la puissance du peuple juif. Nos deux Midrash Rashi rapporte un Ben Bilial, un homme pervers, farfelu, vient. Et lui, il dit, je vais vous montrer que je vais maintenant peut-être me brûler. Je vais me brûler dans l'eau. Mais le but, c'est que je vais un petit peu tiédir cette eau. Et montrer que le peuple d'Israël n'est pas si invincible que cela. Effectivement, lorsque Amalek attaque Klal Israël, c'est-à-dire le Fidim, lorsque Klal Israël se sont affaiblis dans la Torah, lorsque Moshe Rabbein avait ses mains levées vers le haut, Klal Israël gagnait, ça veut dire que la émouna, la croyance, la foi du peuple d'Israël était haute. Lorsque, par contre, ses mains étaient vers le bas, ceci montrait un manque d'émouna. Et s'ils étaient entourés de ces colonnes de nuée, Ha'anan et Apoltan, la colonne de nuée allait extraire les Béné Israël, les combattants, de ces colonnes qui les entouraient, et par conséquent, ils étaient nuisibles et attaqués et tués par Amalek. Quelle différence y a-t-il? Quelle est du moins la particularité? Pour citer Amalek, Amalek, par rapport aux autres nations, aux autres ennemis, il connaît son créateur. Son intention, c'est se rebeller contre Dieu. Comment se rebelle-t-il? Qui est le grand-père d'Amalek? C'est Esav. Esav, frère de Yaakov. Amalek, fils d'Eliphaz, fils de Esav. On dit sur Esav, Ish Yodeya Tsaïd Issade. C'est un homme qui connaît la chasse, un homme des champs. On va peut-être demander comment c'est-il que l'on dit un homme qui connaît la chasse. Un chasseur, Tsaïd, simplement. Un homme qui connaît la chasse. Pourquoi la Torah précise-t-elle Yodeya Tsaïd? Parce que Esav n'agit pas immédiatement. Auprès d'Esav, il n'existe pas de Kabbalat Ol, d'acceptation d'un joug quelconque. Esav est le symbole de Olam Hato'u, le monde du chaos. C'est expliqué en Chassidut. Que dans Olam Hato'u, Kelim Muatim Ve'orod Merubim, les réceptacles sont peu nombreux, les lumières sont très importantes. Donc, il y a une inadéquation entre or et clé, entre la lumière et le réceptacle. Ce qui explique comme quoi ceci donne un désordre total entre ce que doit être la dimension, l'image, l'attitude
personne doit être, qui consiste à dire d'abord tu n'es pas celui qui agit, d'abord tu es celui qui pense. Est-ce ça notre comportement? Le comportement de Klal Israël? Non. C'est là, c'est venu, je pas, nous ferons, nous comprendrons. Qui est l'élu des patriarches? C'est Yaakov, sur qui nous disons Ishtam Yoshev Oalim. C'était l'homme intègre. Que veut dire l'homme intègre? Ça veut dire c'est l'homme finalement qui fait passer l'action avant l'étude. Yoshev Oalim, celui qui agit, celui qui étudie. L'étude passe en second plan. Naase Venishma, nous ferons pour nous comprendrons. Ceci est exact. Mais je pense que c'est exactement l'antidote de Amalek. Autant Amalek, c'est Ish Yodé Atsaïd. C'est Esav. L'homme qui fait passer d'abord la compréhension des choses avant l'action. Nous tous réfléchissons, évidemment. Mais lorsque tu viens réfléchir, lorsque Hachem te demande quelque chose, ne réfléchis pas. Tu vas réfléchir dans la vie. Tu vas réfléchir sur l'endroit où tu vas habiter, la femme que tu vas épouser, la situation que tu vas avoir, le meuble que tu vas acheter, les vêtements que tu vas acheter, la situation, les décisions que tu prends dans ta vie. Certes. Mais lorsque nous parlons de Torah Mitzvot, ne sois pas en réflexion. Il faut comprendre pourquoi est-ce qu'on met tefillin, pourquoi est-ce qu'on mange kasher, pourquoi est-ce qu'on fait Shabbat. Mais ceci passe au second plan. Naase venishma. Nous ferons, nous comprendrons, n'est-ce pas la définition de Yaakov? Ishtam yoshev walim. L'homme intègre, l'homme qui est assis pour apprendre la Torah, qui passe, l'étude de la Torah passe après son intégrité, après ses actes. Essayons ensemble de mettre en application cette ligne de conduite et de faire une mitzvah aujourd'hui, quelque chose de plus, peut-être quelque chose qu'on n'a pas l'habitude, quelque chose qui pour nous qui est difficile. Mettons notre réflexion de côté pour mettre l'action en pratique. Merci et à bientôt. À lundi prochain pour le grand Fabrengen, la grande réunion chassidique du 18 Elul, Chag Elul, 20h. Bet Rabba du 12e. Merci.

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1: Bonjour à tous, merci d'être avec nous. Nous sommes ensemble en direct pendant une heure pour un tour d'horizon complet de l'actualité en France, en Israël et au Moyen-Orient. Radio J, il est 14h. Bienvenue dans le Grand Journal.
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1: Au sommaire, une polémique après le déplacement d'un député de la droite religieuse en Judée. Samarie Zvi Sukkot a détruit un mémorial dédié à des terroristes palestiniens. Les réactions sont nombreuses, on le verra avec Pascal Sunshine. On reviendra également sur son sondage qui place Marine Le Pen et Jean-Luc Mélenchon en pole position pour le second tour. En troisième partie, mon invité aujourd'hui, journaliste israélien Richard Darmon. Nous sommes le mardi 25 août 2026, 12 Elul 5786, un grand journal que vous pouvez écouter où vous soyez en France et dans le monde sur radioj.fr et notre application gratuite. L'émission est également disponible en vidéo, cette fois sur nos chaînes YouTube, Facebook et X. Tout de suite les infos avec Nina Louche. Bonjour Nina.
3: Bonjour Steve, bonjour à tous.
1: Les États-Unis auraient proposé un accord à l'Iran via le Pakistan.
3: Selon le chef de l'armée pakistanaise, Asim Munir, l'offre américaine prévoirait notamment la levée du blocus et des certaines sanctions contre l'Iran en échange de la réouverture du détroit d'Ormuz et l'arrêt des attaques menées par des groupes armés soutenus par l'Iran. Par ailleurs, les États-Unis pourraient faire revenir leurs diplomates au Moyen-Orient selon le New York Times. Ils avaient été évacués avant le début de la guerre avec l'Iran pour des raisons de sécurité.
1: Et alors que les États-Unis renforcent la pression économique sur l'Iran, la Chine affirme de son côté qu'elle continuera à coopérer avec Téhéran.
3: La Chine affirme que sa coopération avec Téhéran respecte le droit international et ne doit pas être empêchée par d'autres pays. Ce matin, le porte-parole du ministère chinois des Affaires étrangères a déclaré que Pékin prendrait toutes les mesures nécessaires pour protéger ses intérêts et ses droits. Écoutez.
4: La Chine a clairement exprimé à maintes reprises sa ferme opposition aux sanctions unilatérales illicites qui ne reposent ni sur le droit international ni sur l'autorisation du Conseil de sécurité des Nations Unies. Les guerres économiques et la pression maximale ne sont pas la solution. Au contraire, elles ne feront qu'entraîner une escalade et risquent de se propager, ce qui perturbera l'ordre économique et financier mondial et portera atteinte aux intérêts légitimes d'autres pays.
3: Le porte-parole du ministère chinois des Affaires étrangères, hier, les États-Unis ont annoncé de nouvelles sanctions visant 60 personnes, entreprises et navires liés à l'Iran. Washington affirme que ces sanctions doivent réduire les ressources financières dont dispose Téhéran et exercer une pression économique supplémentaire sur le pays. Écoutez.
4: Nous lançons une offensive économique contre les réseaux financiers de l'Iran à travers le monde. Notre objectif est de couper toute source de revenus qui soutient ce régime tyrannique jusqu'à ce que Téhéran se retrouve isolé.
3: Le secrétaire au Trésor américain, Scott Bessent.
1: Sur le terrain, Tsahal a frappé des dépôts d'armes du Hamas dans la bande de Gaza hier.
3: L'aviation israélienne a frappé 5 dépôts d'armes situés dans ou près de mosquées, de sites d'aide humanitaire ainsi qu'un site de lancement de roquettes. L'armée affirme avoir prévenu les habitants avant les frappes.
1: Environ 150 Palestiniens de Gaza, par ailleurs possédant une double nationalité, ainsi que certains de leurs proches, ont quitté le territoire palestinien.
3: Oui, dans le cadre d'une opération coordonnée avec les autorités israéliennes, ils se sont rendus en Jordanie où ils ont poursuivi leur voyage vers les États-Unis et d'autres pays. Dans le même temps, environ 6000 personnes seraient entrées à Gaza par le point de passage de Rafah à la frontière avec l'Égypte. Le Kogat affirme également qu'Israël autorise les évacuations médicales vers l'étranger, ainsi que le départ de Gazaouis disposant d'un permis de séjour dans un autre pays. Selon l'organisation, plus de 98% des demandes d'évacuation reçues sont approuvées.
1: Toujours à Gaza, l'organisation humanitaire israélienne Nathan Worldwide Disaster Relief annonce la création d'une clinique médicale destinée aux enfants palestiniens dans le secteur d'Al-Mawasi.
3: La clinique devrait ouvrir le 1er septembre et pourrait prendre en charge jusqu'à 10 000 enfants. La clinique devrait notamment assurer des consultations médicales, des vaccinations, des examens préventifs et une réadaptation pour les enfants handicapés. Le projet fait partie d'une initiative plus large qui veut également fournir nourriture, soins et éducation aux enfants palestiniens.
1: C'est la polémique du jour en Israël. Le député Zvi Sukkot a participé à la destruction d'un monument palestinien en Judée-Samarie et ce alors que des soldats israéliens étaient chargés de protéger son groupe.
3: Monument qu'il considère comme glorifiant le terrorisme terrorisme. Tzal affirme que la destruction n'était pas autorisée. Le ministre des Affaires étrangères, Gideon Saar, a déclaré que les opérations devaient être décidées par l'État en coordination avec les forces de sécurité. Le député Yair Golan a également dénoncé le député, allant jusqu'à demander son arrestation dans un message publié sur X avant de le supprimer. Cet acte s'inscrit dans une vague de violence qui ne cesse de s'intensifier dans la région depuis plusieurs mois.
5: Nous avons des droits sur cette terre. Ce n'est pas un territoire occupé, c'est notre terre. Je peux remonter au mandat britannique sur la Palestine ou à la déclaration Balfour. En substance, nous avons des droits légaux sur cette terre. Nous avons des droits historiques sur cette terre. Nous avons même des droits bibliques sur cette terre. Alors nous qualifier de colons sur notre propre terre, c'est une honte. Mais penchons-nous sur les faits et sur l'avenir. Les communautés juives de Judée-Samarie ne vont nulle part. Elles resteront là-bas aux côtés des communautés palestiniennes. La question est de savoir ce qu'il faut faire pour permettre aux deux communautés de prospérer et de vivre dans la stabilité et la sécurité.
3: L'ambassadeur d'Israël auprès des Nations Unies, Denis Danone, ce matin sur Sky News.
1: Et on reviendra sur cette actualité brûlante en deuxième partie, d'abord avec Pascal Sunshine, puis en troisième partie avec mon invité aujourd'hui, le journaliste Richard Dam. On passe à la guerre en Ukraine, Nina. Kiev a mené dans la nuit de nouvelles attaques de drones contre des installations pétrolières en Russie.
3: Oui, les frappes ont notamment visé une raffinerie. Selon les autorités russes, des débris de drones sont tombés sur le site et un incendie s'est déclaré. Le gouverneur de la région a annoncé 2 morts. Cette raffinerie traite environ 6,25 millions de tonnes de pétrole brut par an, soit environ 2% des capacités de raffinage russes. Parallèlement, le président ukrainien Volodymyr Zelensky a demandé à ses alliés européens davantage de financement pour augmenter la production ukrainienne de drones et de missiles.
1: Et dans ce contexte, Berlin soupçonne une intensification des opérations de sabotage et d'espionnage sur son territoire. Le chancelier allemand Friedrich Merz promet une réponse plus ferme.
3: Il promet une riposte contre les attaques hybrides. Ces incidents ont augmenté depuis le début de la guerre en Ukraine et sont régulièrement attribués à la Russie. Le chancelier allemand fait notamment référence à un incident survenu début août à l'aéroport de Leipzig. Un drone équipé d'explosifs avait déjà été retrouvé dans une zone sécurisée de l'aéroport. Un deuxième drone aurait percuté un avion cargo de DHL. Un troisième drone a été découvert 10 jours plus tard dans un champ voisin.
1: La campagne présidentielle en France, le PS et Place Publique doit valider ce soir l'accord organisant une primaire de la gauche social-démocrate pour choisir leur candidat à la présidentielle.
3: Deux tours sont prévus les 9-10 octobre, puis les 16 et 17 octobre 2026. Le vote se fera en ligne avec un seul nom choisi par électeur. Les candidats pourront se déclarer du 1er au 15 septembre. 4 candidats sont déjà annoncés, Raphaël Glucksmann, Philippe Brun, Jérôme Gage et Ségolène Royal. Les principaux débats portent sur les conditions de participation et la stratégie vis-à-vis des LFI.
1: LFI, justement, le maire de Saint-Denis, Bali Bakayoko, visé par une enquête de détournement de fonds publics, les insoumis dénoncent une affaire politique.
3: Il est notamment soupçonné d'avoir bénéficié d'un emploi fictif et d'avoir cumulé de manière irrégulière son emploi à la RATP avec ses mandats d'élu. Les dirigeants de LFI prennent sa défense et dénoncent un acharnement politique. Éric Coquerel est allé plus loin en affirmant qu'il serait visé notamment parce qu'il est noir. Écoutez.
6: Parce qu'il est noir, mais aussi parce qu'il est issu des quartiers populaires. Bali Bakayoko est issu de la ville de Saint-Denis, et ce qu'on ne supporte pas, c'est le fait qu'il soit devenu noir et en plus insoumis. Alors là, je veux dire, c'est la cerise sur le gâteau.
3: Le député LFI Éric Coquerel ce matin sur LCI. Les insoumis soupçonnent également des responsables socialistes d'être derrière ces accusations.
1: On termine ce journal avec du football, mais pas seulement. Des militants pro-palestiniens ont manifesté hier devant le centre d'entraînement du club de West Ham, c'est en Angleterre, contre l'international israélien Manor Solomon.
3: Des militants pro-palestiniens réclament son départ en raison de sa nationalité israélienne, tandis que des supporters du club dénoncent cette campagne et les attaques antisémites. Le joueur avait déjà été confronté à des appels au boycott et à des manifestations pro-palestiniennes lors de son arrivée à West Ham cet été.
1: C'était le cas malheureusement déjà l'année dernière lorsqu'il jouait en Espagne. Merci beaucoup Nina, on vous retrouvera dans une vingtaine de minutes pour le rappel des titres. Tout de suite, il est en place avec ses crampons, peut-être, Alexis Lacroix.

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1: Alexis, vous êtes plutôt crampon vissé ou moulé?
2: Oh là là, vous me posez des cols parce que vous supposez que je suis un tifoso, que je ne suis pas vraiment.
1: Je sais que vous êtes plutôt vélo, Alexis.
2: Voilà. Et pas autant que vous, en tout cas. Je suis un petit tifoso du dimanche, mais moins que vous.
1: Alexis,
2: sincèrement.
1: Merci
2: voyez,
1: d'être avec nous.
2: J'abats mes cartes. Voilà.
1: C'est vrai. Je les connaissais déjà. Merci de nous rejoindre donc en studio et en direct. Alexis, je rappelle que vous êtes le directeur de la rédaction d'ActuJ. Un petit mot sur la une du numéro de rentrée du journal.
2: On va la consacrer à plusieurs sujets. Bien sûr, l'actualité politique israélienne, mais aussi l'antisémitisme, qui a marqué de son empreinte, malheureusement, indélébile, l'été de beaucoup de nos auditrices, de nos auditeurs. Et on veut analyser le phénomène, mais aussi, bien sûr, les ripostes.
1: En France, et pas seulement.
2: En France, vous avez parfaitement raison. En France, et pas seulement, vous m'arrachez de la bouche.
1: Alexis, zoom avec vous pour démarrer sur ce sondage qui en fait trembler plus d'un. Selon les derniers baromètres Toluna, Harris Interactive pour M6 et RTL, Marine Le Pen demeure favorite pour le premier tour de la présidentielle, mais la leader du RN affronterait dans la plupart des hypothèses étudiées par ce baromètre Jean-Luc Mélenchon. Second tour, Alexis, le match des extrêmes, c'est la pire des hypothèses?
2: Alors, c'est la pire des hypothèses, bien évidemment. Celle-ci, d'ailleurs, risquerait d'aboutir, on ne peut pas en être sûr, à l'élection de la présidente honoraire du Rassemblement national.
1: On agiterait dans les deux camps la question du vote utile?
2: Évidemment, mais de toute façon, si vous voulez, on peut le prendre dans tous les sens du terme. Après, on a son appréciation personnelle, je ne la préempte pas chez nos auditeurs, mais c'est le choix entre la peste et le choléra, pour aller vite, hein, vous voyez. Après, il y a des caractéristiques très inquiétantes de LFI eu égard à la relation avec les Français juifs. Je n'entre pas dans le détail, mais de toute façon...
1: Qui, pour certains, envisageraient même de quitter le territoire en cas d'élection de Jean-Luc Mélenchon, c'est ce qu'on entend
2: absolument.
1: Parfois.
2: Et je pense que ça aurait lieu dans cette hypothèse-là. Maintenant, vous connaissez mon ultra-prudence, Steve, et c'est pas pour relativiser ces sondages, mais mon ultra-prudence par rapport aux photographies à l'instant T de l'opinion. D'abord, nous sommes un tout petit peu encore, même si on en parle...
1: Dans les starting blocks.
2: Voilà, et on est un peu hors de la dynamique proprement dite de la campagne. Vous voyez, il y a eu un mois en gros de vacances d'été pour beaucoup de personnes. La campagne reprend, mais on n'est pas en pleine campagne. Donc, ce sont des photographies de l'opinion, mais hors d'une dynamique politique. Les 38% de Marine Le Pen ou les 15% de Jean-Luc Mélenchon au premier tour, c'est une photo instantanée, mais j'allais dire un petit peu figée, en dehors d'une dynamique politique. Ça, c'est le premier point. Et puis, on ne le redira jamais assez, mais on le redira souvent pendant l'année. Nous ne sommes pas le 15 avril ou le 20 avril. Nous ne sommes jamais que le 25 août. Donc, nous sommes très en
1: amont. Ça pourrait
2: se
1: décanter dans les derniers jours de campagne.
2: Et encore une fois, vous voyez, pour commenter à Sceaux et à Gambade ces sondages, tout dépend de la capacité des forces classiques de gouvernement. Il y a la Macronie, même si elle est un peu ébréchée. Il y a le Parti Socialiste, même s'il a les difficultés que nous avons évoquées hier avec vous, Steve. Il y a aussi les Républicains. Tout dépend de la capacité de ces formations, qui appartiennent à ce qu'on appelle classiquement l'arc républicain, hein, de se mettre en ordre de marche, de faire de bonnes campagnes et d'emporter progressivement...
1: Et d'organiser éventuellement des primaires. On l'a vu, David Lissnard à droite.
2: Tout n'est pas joué.
1: Qui remet ça sur la table aujourd'hui.
2: Exactement. Tout n'est pas joué. Il n'y a pas de fatalité, encore une fois, à l'élection de Marine Le Pen, même si, effectivement, sa victoire constitue aujourd'hui une probabilité qui est prise de plus en plus en compte, comme on va le voir, par nos partenaires européens.
1: Alors justement, Alexis, Marine Le Pen caracole en tête dans ses sondages avec 35 à 38% au premier tour selon les hypothèses. Score massif, on va revenir dans quelques instants sur ce qu'en pensent nos voisins européens et ainsi qu'au niveau de l'OTAN. Sur quoi s'appuie cette popularité nullement écornée de Marine Le Pen malgré ses derniers épisodes judiciaires?
2: Alors le premier élément de la popularité, c'est la caractéristique des partis tribuniciens tels qu'ils avaient été définis par les constitutionnalistes au début de la 5e. Moins ils exercent de responsabilités concrètes, plus ils sont crédités, en quelque sorte, d'une sorte de nuage, comme ça, de rêve onirique, si vous voulez. C'est un vote de rêve, hein, qui est analysé par de nombreux sociologues, politiques.
1: Et vous diriez qu'à la différence de son père, Jean-Marie Le Pen, Marine Le Pen souhaiterait exercer, cette fois, le pouvoir
2: exactement
1: au plus haut au niveau.
2: Alors là, c'est très intéressant. Laissons les causes de côté, mais effectivement, la cause principale, c'est celle-là.
1: Parenthèse.
2: Sur le plan de l'imaginaire. Mais vous avez raison. Elle sait qu'elle est du côté de l'imaginaire, du rêve, pour le dire simplement, mais elle souhaite aujourd'hui transformer le rêve en réalité, ce qui crée un champ de tension. Deuxième raison, bien sûr, c'est le sentiment que beaucoup de Français peuvent avoir, après 10 ans de macronisme, selon la formule de Bruno Retailleau, après 10 ans d'En Marche, plus rien ne marche. Et donc, le déclassement social d'un côté, qui existe, hein, faut pas se leurrer, dans les villes de classe moyenne, de cette France périphérique, on va en dire un mot, le déclassement social d'un côté, et le sentiment d'une dépossession plus immatérielle, plus culturelle de l'autre, voilà, lié notamment à la visibilité de l'islam dans l'espace public, crée les conditions pour beaucoup de Français de la conviction qu'il n'y a que du côté du Rassemblement National que des réponses pourraient être apportées à leurs inquiétudes ou à leurs souffrances. Et donc, effectivement, nous revenons toujours à la même chose, déclassement d'un côté, dépossession culturelle de l'autre. Si les partis de gouvernement classique, vous voyez, dans l'arc de gouvernemental classique, ne se réveillent pas, même s'ils travaillent, bien sûr, mais pour remporter, la bataille des cœurs, effectivement, cette victoire devient, du Rassemblement national devient possible.
1: Et ce, face à la Nouvelle France dessinée par Jean-Luc Mélenchon.
2: Exactement. Qui complique la donne.
1: Alors l'élection présidentielle en France, je le disais, Alexis, sera scrutée un peu partout en Europe, mais aussi dans le monde. On parlera de l'OTAN dans un instant, mais regardons d'abord ce qui se passe du côté de nos partenaires européens. Est-ce qu'on considère à Berlin, à Madrid, à Rome ou encore à Varsovie, ainsi qu'au Parlement européen à Bruxelles, qu'il serait plus difficile de travailler avec Marine Le Pen si elle était élue qu'avec Jordan Bardella?
2: Ah, c'est une bonne question. Écoutez, alors c'est pas les mêmes horizons d'inquiétude. Jordan Bardella, ça m'a frappé sous l'influence de Vincent Bolloré notamment et de conseillers économiques qui gravitent dans la sphère de Monsieur Sterrin, etc. Avait quand même mis un tout petit peu d'eau dans le vin du souverainisme extrême et de l'anti-européisme de principe ou de l'anti-otanisme de principe de sa formation politique. Il avait créé, disons, à l'intérieur même de la ligne du Rassemblement National, un léger champ de tension pour apparaître potentiellement comme un candidat plus libéral et plus eurocompatible.
1: Pour rassurer aussi le monde du
2: business. Comme l'était d'ailleurs, Éric Zemmour, hein, pendant sa campagne de 2022. Éric Zemmour n'était pas pour la sortie de l'Union Européenne, Éric Zemmour n'était pas pour la sortie de l'OTAN, etc., etc. Autant de différences avec la ligne, on va dire, historique du Rassemblement National que sur ce plan-là, Marine Le Pen adopte et prolonge. Premier point. Deuxième point, maintenant, tout dépend du point de vue de qui on se place. Si on se place du point de vue des eurosceptiques, de toute façon, ils n'auraient de mal à s'entendre ni avec Jordan Bardella, ni avec Marine Le Pen. Si on se passe, en revanche, du point de vue d'élites dirigeantes européennes ou américaines qui ne sont pas eurosceptiques, disons, qui sont engagées de manière classique, j'allais dire, dans le soutien à la construction européenne, on va dire Friedrich Merz, par exemple, il est évident qu'aujourd'hui, Kirk Starmer, il est évident qu'aujourd'hui, l'hypothèse d'une France qui basculerait du côté d'une présidence RN et peut-être d'un gouvernement, entre guillemets, d'Union nationale, mais autour du RN, est une hypothèse qui est prise très au sérieux et qui commence à susciter une certaine appréhension.
1: Alexis, qu'en est-il de l'OTAN? Dans une analyse publiée par un site britannique et relayée aujourd'hui par Courrier International, on considère que la victoire de Marine Le Pen pourrait avoir des conséquences plus notables sur l'organisation atlantique que celle de Donald Trump. Pour quelle raison?
2: Alors, Donald Trump, il était l'homme des coups d'éclat, mais pas forcément suivi des faits. Voyez, parce que c'est un communicant, parce que c'est un homme qui aime bien, si vous voulez, montrer ses muscles, mais parfois il ne va pas jusqu'au bout. Là, Marine Le Pen est créditée, indépendamment même du passé, on va dire kremlinophile, voire poutinophile de son parti. Elle-même a essayé de recentrer son discours. Elle est créditée d'un scepticisme considérable à l'égard des organisations multilatérales en général et à l'égard de l'OTAN. En particulier, et donc dans cet article que vous relatez, qui est très intéressant, il faut le lire de manière attentive, puisque le Courrier international l'a repris, article de The New World, on explique effectivement, du côté de l'OTAN en tout cas, qu'elle pourrait se faufiler discrètement par l'arrière en causant des dommages structurels à une organisation de l'Alliance Atlantique qui s'est lentement reconstruite ces 10 dernières années. Et donc elle pourrait le faire, dans l'hypothèse où elle serait à l'Élysée, hypothèse qui, encore une fois, n'est pas vérifiée à l'heure qu'il est, bien évidemment, style, elle pourrait le faire en ne passant pas forcément sous la forme de ce qui est, par ailleurs, dans son programme de campagne, comme vous le savez, qui est le retrait de la France du fameux commandement intégré de l'OTAN. La France y retournait d'ailleurs par la volonté de Nicolas Sarkozy.
1: Et à l'époque, retour à De Gaulle, finalement, aux années De Gaulle.
2: Exactement. Ça serait, dans l'argumentaire du Rassemblement National, un retour à De Gaulle. Sauf que, encore une fois, c'est un gaullisme, comment vous dire, un peu idéologisé, un peu orienté. Rien ne dit que être gaulliste aujourd'hui, ça veuille dire, avec les évoquer juste dans un instant, ça veuille dire se retirer du commandement intégré de l'OTAN. Pourquoi? Parce que 60 ans ont passé, parce que les enjeux sont pas les mêmes, justement. Alors, on peut les évoquer, les enjeux.
1: Si vous voulez, bien sûr.
2: Voilà. Les inquiétudes viennent notamment de tous ceux qui, en Europe, à tort ou à raison, peu importe, ont à cœur de, comment dire, resserrer les liens stratégiques, militaires, mais aussi logistiques et économiques, afin de faire face à l'hypothèse d'un embrasement plus important, d'une montée aux extrêmes, de la fameuse escalation de Clausewitz avec la Russie poutinienne. Dans l'hypothèse où non seulement Poutine ne renoncerait pas à sa guerre d'agression contre l'Ukraine, mais la prolongerait même au-delà des frontières actuelles de l'Ukraine.
1: De voilà ce point de vue, de Alexis, pour des raisons peut-être différentes, une victoire de Marine Le Pen ou de Jean-Luc Mélenchon serait bien vue par Moscou?
2: Alors, évidemment, il faut faire très
1: plutôt
2: attention.
1: Plutôt que celle de Gabriel Attal, Édouard Philippe ou Raphaël Guzman.
2: Ou Bruno Retailleau. Alors, si vous voulez, je vais vous répondre par contraste. On va prendre l'arc, ils ont de très fortes différences par ailleurs sur la conception de la France, etc. Mais prenons l'arc qui va de Bruno Retailleau à Raphaël Glucksmann. Ils sont très différents, ce sont des hommes très différents, leurs programmes sont différents, leur vision de la France sont différents, leur vision des problèmes civilisationnels de la France sont très différentes, etc. En revanche, ils se rejoignent sur un point. Le point, c'est qu'il faut refaire exister une France dans une Europe, j'allais dire souveraine, avec des nuances bien sûr, face à la double tenaille Trump-Poutine. Je vous réponds à votre question. On ne peut pas en dire autant, de ce point de vue-là, de la France insoumise et du Rassemblement national. Je ferai d'ailleurs, si on veut être précis, une toute petite nuance sur Reconquête, qui s'est rapprochée beaucoup au fil des années, après un départ très proche de la Russie, qui s'est rapproché beaucoup, notamment par la voix de Sarah Knafo, mais pas seulement, de positions, qu'on va dire, très compréhensives à l'égard de la lutte des Ukrainiens. Donc vous voyez que c'est un clivage important dans cette présidentielle. La présidentielle ne va pas se jouer pour les Français là-dessus, mais à l'évidence, le monde qui nous regarde prend en compte aussi ces dimensions.
1: Alexis, je reviens au lien avec Washington. Est-ce qu'on peut imaginer que Marine Le Pen, présidente, devienne la meilleure alliée en Europe de Donald Trump, qu'elle supplante Giorgia Meloni, la première ministre italienne, dont les relations avec Donald Trump se sont nettement tendus ces derniers mois.
2: Oui, je crois qu'on peut l'annoncer à nos auditeurs qui sont Trumpo-sceptiques. Il y en a beaucoup. En France, beaucoup de gens se méfient de Trump. Ça ne serait pas du tout une mauvaise nouvelle pour l'administration actuelle de Washington. Mais ça serait une mauvaise nouvelle pour les démocrates américains, etc. Mais ça serait une très bonne nouvelle pour le cœur du trumpisme. Ils auraient, là, pour le coup, une alliée supplémentaire. Alliée ne veut pas dire totalement alignée dans leur optique, d'ailleurs, vous voyez bien. Mais ils auraient quelqu'un...
1: On a vu d'ailleurs en Italie, hein, ça a beaucoup
2: Exactement,
1: évolué.
2: Ça a évolué. Mais ils auraient quelqu'un qui, sur certains points, est en phase. Alors, je suis pas sûr
1: que... Même si, Alexis, je voudrais vous entendre là-dessus, on voit que le RN, ces derniers mois, s'est un peu éloigné du Trump.
2: C'est ce que j'allais vous dire. Quelques
1: années.
2: C'est ce que j'allais vous dire. Elle a fait le pied de grue, comme vous savez... en bas de la Trump Tower au moment de la réélection. Elle a espéré avoir un rendez-vous en tête-à-tête. Elle ne l'a pas eu. Alors, c'est pas la raison pour laquelle elle s'est éloignée. Pourquoi elle s'est éloignée? Là encore, on revient à des questions tactico-stratégiques dans le cadre d'une présidentielle. Il n'y a pas d'ambiguïté. Là encore, vous voyez, il y a des différences, mais de Glucksmann à Retailleau, il n'y a pas d'ambiguïté dans la relation à Trump. Ce ne sont pour aucun d'entre eux des candidats qui peuvent apparaître comme s'inscrivant dans une ombre en quelque sorte du trumpisme. En aucun cas. Je vous ai même fait une analyse l'an dernier en vous disant Bruno Retailleau, c'est l'arme non-trumpiste de la droite française. Ça va être plus clair. Bien. Pour être élu président en France, jusqu'à nouvel ordre, vous ne pouvez pas apparaître comme le caniche de l'administration américaine. Surtout d'une administration américaine comme celle-ci. Mmh. Et donc, je pense qu'effectivement, s'ils ont freiné un peu des quatre fers sur leur assignation au trumpisme, voire sur leur soumission au trumpisme, c'est parce qu'ils se disent on ne pourra pas accéder au deuxième tour aux responsabilités d'État si on nous dit, mais oh, écoutez, franchement, vous êtes bien sympathique, Madame Le Pen, mais vous êtes trop proche de l'administration Trump et vous êtes trop proche, par vos ambiguïtés, de la Russie poutinienne.
1: Merci beaucoup, Alexis Lacroix, d'avoir été avec nous. Chronique à retrouver en podcast sur radioj.fr et en vidéo sur notre chaîne YouTube. Je rappelle que vous êtes le directeur de la rédaction d'ActuJ en kiosque dès jeudi pour un numéro de rentrée à ne pas rater. Bon après-midi à vous, Alexis.
2: Merci beaucoup, cher Steve.
1: Radio J. Marquons tout de suite une première pause. On se retrouve dans quelques instants pour la suite de votre grand journal. À suivre, la correspondance de Pascal Zunchen à Jérusalem, consacrée notamment au déplacement polémique d'un député israélien en Judée-Samarie. Restez avec nous, vous êtes bien sur Radio J. À tout de suite.
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1: Merci d'être avec nous en direct sur Radio J pour la deuxième partie de votre grand journal à suivre sur radioj.fr. Cap tout de suite pour Jérusalem.
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1: On prend donc l'avion pour rejoindre la capitale israélienne. Nous attend Pascal Zunshein. Bonjour Pascal.
14: Bonjour Steve.
1: Et merci de nous rejoindre en direct. C'est un député du parti sioniste religieux Tzvi Sukkot qui fait l'actualité aujourd'hui en Israël. Pascal, suscitant à la fois des condamnations de Gadi Eisenkot dans l'opposition, ou encore de Naftali Bennett, mais aussi de l'armée et de Benjamin Netanyahu. Pour quelles raisons ?
14: Et même de son propre parti, Tzvi Sukkot, député sionisme religieux qui s'était déjà fait connaître par un certain nombre de provocations au cours de ces derniers mois, est entré ce matin dans le village palestinien de Madama, une entrée qu'il avait d'ailleurs coordonnée au préalable avec Tzahal, sous prétexte d'inspection de stèles érigées à la mémoire de terroristes dont il voulait s'assurer qu'elles avaient ou qu'elles allaient être détruites. Ce que Tzahal ne savait pas en revanche, c'est que Tzvi Sukkot allait entrer dans le village de Madama accompagné de 3 activistes et surtout armé de masques avec lesquels il a entrepris avec ses compères de détruire la stèle incriminée sous la protection d'une patrouille de Tzahal qui avait été dépêchée normalement pour protéger un élu de la Knesset dans un déplacement en zone sous contrôle sécuritaire de Tzahal. Évidemment, la provocation, puisqu'il s'agit bien d'une provocation, a suscité l'indignation générale, y compris de la part du président du groupe sionisme religieux à la Knesset, Oad Tal, qui s'est demandé si son collègue avait l'intention d'effectuer un suicide politique de leur parti. Tzahal a donc condamné aussi cette action en expliquant avoir été manipulé et trompé par Tzvi Sukkot sur ses intentions réelles, qui ont d'ailleurs mis en danger des soldats inutilement, puisque il aurait pu se passer des choses extrêmement graves dans ce village palestinien. Gideon Sar, le ministre des Affaires étrangères, qui rappelle à Tzvi Sukkot qu'il n'est pas souverain dans les territoires de Judée-Samarie et que les élus du peuple doivent montrer au public que les décisions doivent être prises et appliquées par l'État et que Tzvi Sukkot, selon les termes du ministre, a fait sciemment le contraire. Même Benjamin Netanyahou s'est fendu d'un communiqué pour condamner les actes répréhensibles du député, sans toutefois le citer nommément. On comprend évidemment le malaise du Premier ministre israélien vis-à-vis d'un élu d'un parti de sa coalition à 8 semaines des élections. Évidemment, les députés de l'opposition, à l'unanimité, ont condamné la provocation du député que Gadi Eisenkot a même qualifié d'anarchiste, mettant en danger Tzahal, mettant en danger la sécurité des habitants de Judée-Samarie et mettant une fois de plus inutilement Israël sur la sellette internationale.
1: L'actualité dans la bande de Gaza à présent, Pascal, l'armée israélienne et le Shin Bet annoncent ce midi avoir frappé 5 dépôts d'armes et un site de lancement du Hamas dans le territoire palestinien, des installations qui se trouvaient, pour certaines d'entre elles, dans des mosquées.
14: Oui, c'est toujours la suite de cette nouvelle tentative du Hamas de réutiliser, de réactiver ses attaques aux cerfs-volants et aux ballons incendiaires qu'on a vu déjà depuis plusieurs semaines. Pour l'instant, encore des engins volants non armés, mais on voit bien effectivement que le Hamas est en train de tester le niveau de réactivité de Tsahal. D'ailleurs, non seulement les frappes israéliennes de ces dernières 24 heures, mais aussi les avertissements du Premier ministre, du ministre de la Défense et l'ultimatum lancé au Hamas par l'intermédiaire du Conseil de la paix semblent commencer à faire de l'effet du côté de l'organisation terroriste qui apparemment est en train de remballer ses cerfs-volants et autres engins, mais ce qui ne veut pas dire évidemment que le Hamas soit encore disposé à rendre des armes.
1: Merci beaucoup Pascal d'avoir été avec nous en direct depuis Jérusalem. On pouvait vous réécouter un podcast sur radioj.fr. À demain.
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1: Radio J, 14h30. Merci d'être avec nous en direct dans le Grand Journal. Bienvenue si vous nous rejoignez à l'instant. C'est l'heure du rappel des titres. Rappel des titres, signé Nina Louche. Bonjour Nina.
4: Bonjour Steve, bonjour à toutes et à tous. À la une de l'actualité, Donald Trump dénonce une crise humanitaire sans précédent en Iran. Sur son réseau social, le président américain affirme que la République islamique d'Iran est en difficulté, qu'elle ne paierait plus correctement une partie de ses forces armées et qu'elle réprime violemment les manifestants, faisant de nombreuses victimes. Il appelle à mettre fin à cette situation humanitaire. Le directeur du Mossad, Roman Goffman, soutient un projet visant à créer une zone industrielle de 20 hectares dans une localité bédouine du Negev. Le projet existe depuis plusieurs années mais n'avait jamais été concrétisé. Pour Roman Goffman, créer des emplois peut aussi renforcer la sécurité. Selon lui, davantage d'emplois donnerait aux habitants des perspectives économiques. Cela pourrait réduire les tensions sociales. Les habitants auraient moins de raisons de se tourner vers les réseaux criminels. Enfin, la présence et l'autorité de l'État pourraient ainsi être renforcées. Certains élus locaux sont opposés au projet. Ils craignent que les problèmes de criminalité, de trafic d'armes et de drogue dans la région rendent cette coopération risquée. L'armée israélienne, la police et la municipalité de Jérusalem ont évacué un complexe de l'UNRWA au nord de Jérusalem. Le complexe comprend notamment des écoles et des dispensaires. Le ministre israélien de la Sécurité nationale, Itamar Ben-Gvir, s'est félicité de l'opération. Il affirme que l'UNRWA ne doit plus exercer en Israël, accusant certains de ses employés d'avoir été impliqués dans des activités terroristes et l'organisation d'avoir servi de couverture au Hamas. Pour rappel, la Knesset a adopté il y a environ un an une loi visant à interdire les activités du l'UNRWA dans le pays. Présidentielle 2027, le PS et Place Publique doivent valider ce soir l'accord organisant une primaire de la gauche social-démocrate pour choisir leur candidat à la présidentielle. Deux tours sont prévus les 9 et 10 octobre, puis les 16 et 17 octobre 2026. Le vote se fera en ligne avec un seul nom choisi par électeur. Les candidats pourront se déclarer du 1er au 15 septembre. Quatre candidats sont déjà annoncés, avec Glucksmann, Philippe Brun, Jérôme Gage et Ségolène Royal.
1: Merci beaucoup Nina, rendez-vous dans une petite demi-heure pour un nouveau journal. À tout à l'heure.
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1: Et voici le programme de la troisième et dernière partie de votre grand journal. Juste après la pause, je recevrai le journaliste israélien Richard Darmon et décryptage avec lui des tensions entre Israël et la Syrie, mais aussi de la situation explosive en Judée-Samarie. A tout de suite sur Radio J.
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1: Excellent après-midi à l'écoute de Radio J et du Grand Journal, dont nous démarrons tout de suite la troisième partie, place à l'entretien de cette édition.
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1: Bonjour Richard Darmon.
3: Bonjour et shalom.
1: Shalom, merci d'avoir accepté notre invitation. Vous êtes journaliste israélien chez nos confrères de studio Qualita, spécialiste de géopolitique et du Moyen-Orient. Je voudrais qu'on démarre, Richard Darmon, cet entretien avec la situation en Judée-Samarie et cette affaire Soukhot. Benjamin Netanyahou a condamné tout à l'heure les agissements du député sioniste religieux Tzvi Soukhot. Ce dernier s'est rendu dans plusieurs villes de Judée-Samarie, escorté par l'armée, et a été filmé en train de participer à la destruction d'un monument dans un village près de Naplouse. Il s'agissait d'un monument rendant hommage notamment à des terroristes palestiniens. Richard Darmon, que sait-on d'abord des conditions dans lesquelles a été mené ce déplacement du député Soukhot, qui préside par ailleurs, et c'est peut-être important de le préciser, la sous-commission sur les affaires de Judée-Samarie à la Knesset?
3: Écoutez, à vrai dire, il semblerait bien que le parti en question et le gouvernement d'ailleurs, plusieurs instances gouvernementales ont demandé à quelques jours à Tsahal de démolir cette ce qu'on appelle en hébreu une andarta, une espèce de plaque de souvenir, une pierre de souvenir à la mémoire d'un terroriste qui a tué plusieurs Israéliens, et l'armée n'a pas réagi. Et donc il semblerait que du côté du parti Yosma Yehudit, on a décidé prendre les choses en main, et ils ont demandé il y a 48 heures une autorisation à Tsahal pour que le ministre soit escorté dans ses déplacements, ce qui s'est fait, mais ils n'ont pas expliqué qu'ils allaient pour détruire cette pierre en question.
1: Donc l'armée n'était pas au courant de ce projet.
3: Non, l'armée n'était pas au courant de la au départ de la volonté de Soukhot de détruire lui-même cette pierre. Je ne peux pas vous dire que c'est, on fait grand cas parce qu'il y a des répercussions toujours internationales. Mmh. Mais il faut comprendre que cette affaire, comme tant d'autres, d'ailleurs, on va parler tout à l'heure de l'Altalena, s'inscrit dans un fonds de campagne électorale qui a déjà commencé, puisque les élections sont dans deux mois, pour ainsi dire. Et donc, enfin, tout ça, ce sont des remous sur fond de situation effectivement très précaire en Judée-Samarie, parce que depuis le 7 octobre, maintenant presque trois ans, la situation sécuritaire est très complexe, notamment les grandes villes arabes et palestiniennes de Judée-Samarie, où des nids terroristes pullulent. Le Hamas, qui avait des cellules dormantes pendant plusieurs années, les a réactivées. Et il y a donc des réseaux terroristes qui remontent la tête, enfin qui se manifestent et qui présentent un danger pour Israël. Et c'est sur fond de cette instabilité-là et de des risques d'une explosion. D'ailleurs, le chef du Mossad a prévenu le Premier ministre hier qu'il existait de gros risques.
1: On va venir dans un instant, justement. Je voudrais qu'on vienne sur le premier point, peut-être la question de l'instrumentalisation politique. Richard Darmon, puisque les condamnations aujourd'hui sont assez larges au sein de la classe politique israélienne, après ce déplacement, le chef du parti Yachar, par exemple, Gadi Eisenkot, qui est en tête dans les sondages pour les élections générales de fin octobre, a dénoncé évidemment le comportement de Soukhot, mais il a aussi critiqué Benjamin Netanyahou pour avoir, je cite, démenti le système qui permettait la sécurité et la gouvernance en Judée-Samarie, tout en laissant des anarchistes comme Tzvi Soukhot et ses semblables faire ce qu'ils veulent, mettant en danger la sécurité dans les colonies, les implantations donc, et misant à la réputation d'Israël dans le monde. On retrouve des mots assez similaires chez Naftali Bennett. Tout ça, cette affaire-là en particulier, tout ça peut gêner politiquement le Premier ministre Netanyahou?
3: Écoutez, encore une fois, ce genre d'affaires qui d'ailleurs sous d'autres formes risquent de se multiplier dans les prochaines semaines, permettent aux politiciens opposés au gouvernement, à sa coalition, de faire feu de tout bois pour tirer à boulet rouge. C'est vrai que ça peut gêner momentanément Netanyahou, mais en même temps, il faut comprendre aussi qu'il y a au sein de la coalition un certain alarmisme qui règne en raison de plusieurs critères. D'abord, la montée dans les sondages du parti de Ben-Gvir, qui a entre 10 et 12 sièges dans les sondages, au détriment d'ailleurs du parti sioniste religieux de Smotrich, et aussi
1: qui
3: peut-être
1: toujours sous le seuil électoral de qualification.
3: Les sondages, ils sont autour de, en dessous, au-dessus, enfin, et le seuil, ça permettrait d'avoir 5 députés, mais c'est même pas sûr.
1: Donc certains députés, autrement dit de ce parti-là en l'occurrence, jouent leur place lors de cette campagne.
3: Exactement. Non, non, pas les parti, le parti de Osman Yehoudit, mais de Smotrich, qui n'a rien à voir avec cette action en Judée-Samarie. Mais ce qui se passe, c'est que Ben-Gvir se sent le vent en poupe du fait du résultat de ses sondages, et aussi du fait de l'affaiblissement du Likoud dû à la multiplication des partis sécuritaires ou des partis de droite. D'ailleurs, Netanyahou lance un appel hier assez pressant aux fondateurs de ces nouveaux partis pour leur demander de cesser de diviser la droite, parce que ça risquerait, dit Netanyahou, de favoriser la victoire du centre gauche et de Eisenkot. Et donc on est dans un contexte d'extrême sensibilité de bras de fer à la fois du Likoud et de la droite face au centre et à la gauche, mais aussi au sein de la droite dans la mesure où Ben-Gvir se sent tout à fait le vent en poupe. Et donc c'est pas aussi un hasard si cette action, ce député Soukhot, fait partie donc de Osman Yehoudit.
1: Dans quelle mesure, Richard Darmon, les questions sécuritaires et politiques en Judée-Samarie et plus largement peut-être aussi l'avenir de ces territoires pèse aujourd'hui dans le choix d'une partie des électeurs israéliens?
3: Je crois que c'est une question pertinente parce que il y a de nombreux pôles, de nombreux facteurs et de nombreuses têtes de chapitre quant au débat qui devraient faire partie justement des problèmes évoqués pendant cette campagne. Je crois que finalement, ce qui peut intéresser un certain nombre d'électeurs par rapport à la situation en Judée-Samarie, c'est que parmi certains spécialistes et chroniqueurs, on entend souvent dire que il n'est pas exclu qu'un nouveau 7 octobre se produise dans les semestres qui viennent, parce que la situation, on le disait tout à l'heure, est explosive en Judée-Samarie. Donc fait partie des inquiétudes d'une partie de l'électorat israélien, à la fois celui de droite et notamment les habitants des villages juifs de Judée-Samarie qui sont inquiets pour des hypothèses d'attaques qu'ils pourraient subir.
1: On a parlé notamment d'une attaque qui pourrait venir de Jordanie cette fois.
3: Oui, parce que la frontière avec la Jordanie n'est pas une frontière très hermétique. Il y a de la surveillance, comme autour de Gaza, il y a des caméras et si vous voulez, des rondes de soldats, mais c'est pas une frontière très très hermétique. Et on sait que l'Iran en particulier a beaucoup noyauté ces dernières années la Jordanie pour y construire des cellules terroristes en Jordanie même, et donc il n'est pas exclu que cette inquiétude d'une partie donc des habitants de la Judée-Samarie vienne du fait il y a de possibles attaques en perspective. Mais c'est pour ça d'ailleurs, je dois vous dire, il faut quand même le signaler, que Saal, depuis le 7 octobre, ça fait presque 3 ans, à la fois de Tsahal, mais aussi des unités spéciales de la police et aussi des gardes frontières, n'arrêtent pas. C'est le 7e front d'ailleurs. On parlait de la guerre du 7 octobre avec 7 fronts. Et ben le 7e front, c'est la Judée-Samarie, et où Tsahal a beaucoup accentué sa pression. Il y a eu, je crois, d'après mes souvenirs, 6000 terroristes arrêtés en Judée-Samarie depuis 3 ans, près de moins d'un millier, à peu près 700 à 800 terroristes notoires éliminés, oui, par Tsahal. Donc vraiment un front de la guerre du 7 octobre.
1: Richard Darmon, je rappelle que vous êtes notre invité aujourd'hui. Vous êtes journaliste israélien chez nos confrères de Studio Qualita, spécialiste de géopolitique et en particulier de géopolitique au Moyen-Orient. Cette polémique Soukhot s'inscrit dans un contexte plus global de montée en tension en Judée-Samarie. Vous l'évoquiez tout à l'heure. Selon la 12e chaîne de télévision israélienne, le général de division Avi Blout, le plus haut gradé de Tsahal en Judée-Samarie, a averti hier Benjamin Netanyahou que la violence croissante de certains habitants israéliens des implantations pourrait déclencher une escalade plus large sur le territoire. Propos tenus lors d'une évaluation de sécurité à huis clos. La situation vous paraît, Richard Darmon, également explosive?
3: Oui, en fait, elle est explosive. Vous savez, une certaine partie de la presse israélienne, y compris certains gradés de Tsahal, qui, en fonction de leurs opinions idéologiques, mettent en exergue ce qui s'appelle le terrorisme juif. Alors, c'est vrai qu'il y a des actes qui sont tout à fait intolérables, qui ont été commis par certains jeunes, ce qu'on appelle les jeunes des collines. Oui. Qui mènent des actions de réplique et de commando contre contre des Palestiniens ou certains villages ou des biens palestiniens, ce qui est évidemment pas souhaitable. Mais si vous voulez mettre sur le même plan le terrorisme palestinien et ce terrorisme juif, ça me paraît un abus de langage et ça paraît aussi lié à des intérêts idéologiques et aussi à des intérêts un peu partisans. Ça fait longtemps que les gradés de Tsahal effectivement ont le souci de comment dirais-je de ce par rapport à ce dossier d'essayer de calmer les choses. D'ailleurs le ministre Katz, le ministre de la Défense a mis en place une procédure pour essayer de faire passer, si vous voulez, les compétences jusque-là détenues par l'armée dans ce domaine de la lutte contre les exactions juives en Judée-Samarie, et de le faire passer des mains de Tsahal aux mains de la police, parce qu'il s'agit de plus un problème, je dirais, de délinquance juvénile.
1: De maintien de l'ordre plutôt que d'affaires strictement militaires.
3: C'est ça, et c'est pour ça que bon, il y a des tensions et entre Tsahal et aussi un peu la police, parce que Tsahal n'a pas envie de se faire enlever cette compétence. Et bon, il y a si vous mélangez ça aux opinions des uns et des autres, il y a une espèce de guerre idéologique aussi sur l'appréciation de la situation en Judée-Samarie. Mais il n'empêche que sur le fond, oui, il y a lieu d'être inquiet, non pas tant par ces provocations, bon, qui ont toujours existé, qui ont peut-être tendance à se multiplier ces derniers temps, mais surtout par la préparation et les préparations de ces cellules du Hamas qui étaient qualifiées de cellules dormantes et qui sont pas du tout dormantes. Aujourd'hui, il y a des groupes armés qui s'organisent pour essayer de perpétrer des attentats contre les Israéliens, à la fois en Judée-Samarie, comme dans les localités juives, mais aussi le long de la ligne verte et pourquoi pas dans des villes ou des agglomérations israéliennes de l'autre côté de la ligne verte.
1: Les condamnations des Européens et des Français de certaines des décisions du gouvernement Judée-Samarie, je pense notamment au programme de construction dans la zone dite E1 entre Jérusalem-Est et Maale Adumim, est-ce que tout ça préoccupe le gouvernement et les diplomates israéliens ?
3: Écoutez, ce qui vient en général de l'Europe et en particulier de la France a cessé de, non pas d'irriter, mais a cessé d'être pris en compte.
1: Y compris quand ça s'accompagne de sanctions économiques ?
3: Écoutez, les sanctions économiques contre les produits fabriqués, les biens fabriqués en Judée-Samarie, ça fait longtemps qu'elles existent, bien sûr que c'est une préoccupation, mais il y a un tel parti pris anti-israélien à Bruxelles et à Paris, que si vous voulez, à force de crier au loup, en Israël, on tient moins compte, je crois, ce qui ne veut pas dire qu'on s'en moque, mais on tient beaucoup moins compte de ces condamnations dont l'aspect systématique et arbitraire est tellement outrancier que, en Israël, finalement, on essaye non plus d'appliquer une politique efficace sur le terrain et qui tiendra pas forcément compte de ces rodomontades, d'ailleurs fortement intéressées, puisque l'Europe, comme la France, adopte ses positions non pas au niveau des grands principes des droits de l'homme et au niveau de l'équité, de l'égalité ou je ne sais quoi encore, mais c'est tout simplement parce que c'est de bon ton pour essayer d'apparaître comme plausible et de calmer le jeu dans les banlieues des grandes villes européennes.
1: Passons à un autre dossier à présent, Richard Darmon, celui de l'Altalena, ce bateau clandestin rempli d'armes qui avait été coulé en 1948 à la demande de David Ben-Gurion, a été retrouvé à 503 mètres de profondeur. Parmi les réactions très nombreuses, évidemment, celle d'abord du ministre de la Sécurité nationale, Itamar Ben-Gvir, puis séparément celle de Benjamin Netanyahu. D'abord, en termes de communication, avant de parler pardon, du symbole, pourquoi cette communication séparée ? On lit que Ben-Gvir aurait cherché à agréer la politesse au Premier ministre israélien, là aussi pour des considérations électorales.
3: Oui, c'est clair. Bon, Ben-Gvir a pris prétexte que sa mère et enfin une histoire dans l'histoire familiale, une histoire très liée à l'Altalena. Donc il a pris prétexte de cela pour se réjouir de, du fait qu'on ait retrouvé ce bateau, et puis pour faire un, une prise de parole avant la vidéo du Premier ministre, qui a traité de, enfin, ce même sujet, mais sous un autre angle. Et donc Benvir a essayé de s'approprier, de se, de chapeauter la publication de cet événement. Quelques quarts d'heure après, le Premier ministre a enregistré une vidéo dans laquelle il a...
1: Juste avant la conférence de presse du ministre, de son ministre.
3: Oui, c'est cela. Il a, dans laquelle il a... comment dirais-je, il a dit que cette découverte était assez émouvante pour tout le peuple d'Israël, parce que elle mettait en avant la nécessité de tout faire pour éviter n'importe quelle situation de guerre civile entre Israéliens.
1: Et c'est ça qui peut être très, très, très intéressant. On peut s'y arrêter quelques instants, Richard Darmon. Le regard qu'a porté sur cette découverte et cette histoire importante, qui a une place importante dans l'imaginaire politique israélien, Benjamin Netanyahu a déclaré que David Ben-Gon, alors Premier ministre de l'État d'Israël, avait pris alors la décision tragique d'ouvrir le feu sur le navire, alors même qu'il apportait des armes essentielles à nos combattants de la guerre d'indépendance. Rappelons que ce bateau avait été, enfin les armes devaient parvenir à l'Irgun, l'organisation dirigée par Menachem Begin, avant du côté de Benjamin Netanyahu de mettre en rapport ces deux moments d'histoire et de mettre en avant le danger que pourrait représenter une guerre civile hier comme aujourd'hui. Comment est-ce que vous avez analysé cette analyse de la situation par le Premier ministre israélien?
3: Bon, de guerre civile, on en a parlé pendant l'année 2023, y compris après 7 octobre, dans la mesure où beaucoup d'observateurs, à juste titre, avaient fait remarquer que du fait de ces acerbes polémiques sur la réforme judiciaire qui ont commencé en janvier 23 jusqu'au 7 octobre, le pays était, oui, par certains côtés, au bord de la guerre civile. Je vous rappelle que c'est pas les manifestations de rue tellement, même si elles étaient virulentes à Tel Aviv et ailleurs, mais c'est aussi les appels à la désertion dans le Sahel qui avait commencé par Achim Baneshek, cette association

0: situation là d'avant le 7 octobre, on parlait déjà de guerre civile, on en a parlé après, et donc c'est pas étonnant que le Premier ministre n'ont pas pris prétexte, mais autour de cet événement, la découverte donc de l'Altalena, et rappeler une chose intéressante, que non seulement Ben Gurion avait donné l'ordre de tirer sur l'Altalena parce qu'il voulait pas que ses armes aillent à l'Irgun, donc c'était
1: mais
0: là.
1: Mais Begin avait ordonné de ne pas riposter.
0: Begin, alors qu'il y avait eu 16 membres de l'Irgun, de son organisation, qui avaient été tués par ces tirs depuis le rivage, d'ailleurs chapeauté par Yitzhak Rabin à l'époque, qui était un officier de la Haganah, figurez-vous que effectivement Begin a malgré cela a donné l'ordre de ne pas répliquer, de ne pas faire monter les tensions, parce que il a réalisé qu'en pleine guerre d'indépendance, cet incident aurait pu couler le projet sioniste tout entier.
1: Notre plus grande réussite a été de ne pas riposter et d'éviter une guerre civile, c'est ce qu'avait déclaré par la suite Menachem Begin. Merci beaucoup Richard Darmon d'avoir été avec nous en direct. Je rappelle que vous êtes spécialiste du Moyen-Orient et géopolitique, journaliste chez nos confrères de studio Qualita. On peut réécouter cet échange sur radioj.fr et en vidéo sur notre chaîne YouTube. Bon après-midi à vous et à très bientôt.
0: Au revoir. Richard.
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1: On reste au Moyen-Orient où l'ambassadeur américain en Turquie, émissaire en Syrie, serait sur la sellette. Il s'agit de Tom Barrack, dont les dernières déclarations ont fait polémique à Jérusalem et à Washington. On revient avec le chercheur en training Kevorkian, justement sur les velléités turques au Moyen-Orient, en particulier en Syrie, au cœur de la polémique avec Tom Barrack. Il était ce matin au micro d'Ilana Ferrazio.
3: On avait eu une conversation qui avait été relatée entre le chef du Mossad et le ministre des Affaires étrangères syrien il y a quelques jours,
4: ouais,
3: qui tendait justement à prouver la volonté, les velléités turques d'installer de façon potentiellement permanente des moyens militaires. Et c'est en ça qu'il y a un risque très spécifique de monter en puissance de la Turquie dans la région vis-à-vis de la Syrie. Un, parce que la Turquie, évidemment, vous savez, d'un point de vue national, a beaucoup de réfugiés syriens qui en partie sont revenus depuis la chute de Bachar el-Assad en Syrie.
4: Ouais.
3: Donc ça, c'est le premier point politique qui alimente les velléités d'Erdogan vis-à-vis de la Syrie. Et deuxièmement, d'un point de vue international, la Syrie est importante pour la Turquie. Il y a quelques jours, je crois que c'était le 19 août, le ministère de l'Énergie a envoyé une délégation en Syrie pour négocier des contrats sur le phosphate, etc. Donc des matières fondamentales pour les engrais.
4: Ouais.
3: Donc, ils sont en train de jouer sur tous les tableaux, si je puis dire. Plus, le point le plus important d'un point de vue géopolitique, c'est l'accord de défense dont personne ne parle, qui date de 2025 entre la Syrie et la Turquie, qui vise pour la Turquie à donner des moyens logistiques, de la formation militaire, des systèmes de défense anti-aérien, d'où l'attaque sur la base que vous avez mentionnée à l'origine. Donc tout ça conforte un peu l'idée que la montée en puissance comporte un risque fondamental pour Israël.
4: Donc là, Israël est en train de dire à la Syrie, soit vous travaillez avec nous, soit vous travaillez avec la Turquie, en gros, c'est ça l'idée.
3: En tout cas, ce serait malheureusement la solution idoine, ce que vous mentionnez, puisque les idées et les volontés néo-ottomanes d'expansion dans la zone commencent à passer, on le voit, donc par la Syrie notamment, avec la question des Kurdes également, que Erdogan souhaiterait régler. C'est-à-dire que les Kurdes soient tout simplement in fine, sous la juridiction. C'est pas le terme que j'emploierais, mais en tout cas, soit sous la coupe syrienne, pour qu'ils puissent un peu s'en débarrasser.
4: Alors, on parle de la Turquie, au-delà de la Syrie, justement, on va revenir plus largement après sur le rôle de la Turquie, mais il y a aussi ces camps, on en avait parlé avec vous d'ailleurs, ces camps d'entraînement du Hamas en Turquie. On sait que la Turquie a hébergé aussi pendant longtemps des leaders du groupe terroriste. Est-ce qu'on est aussi face, en tout cas, est-ce qu'Israël aussi doit faire face à cette menace directement de la Turquie, aussi par rapport à tous les proxys de l'Iran, que sont le Hamas, etc.
3: Bien sûr, c'est un super exemple, malheureusement, le Hamas, puisque en 2025, ne serait-ce que cette année, donc Erdogan avait accueilli à Ankara le représentant, en tout cas celui qui est chargé des négociations au niveau du Hamas. Donc je crois, en tout cas selon les chiffres officiels, il n'y a pas de financement direct de la part de la Turquie. Par contre, les moyens matériels et physiques sur place, notamment de recevoir concrètement tous les représentants du Hamas en Turquie, favorisent évidemment leur extension financière. Je parle du Hamas. Donc autrement dit, ce réseau-là se tisse via la Turquie. Et donc, ce qu'on voit, ce point-là est une affaire importante, puisque si on le met en parallèle avec ce qui se passe

0: en Syrie,
1: ouais,
0: c'est exactement la duplication du risque pour Israël, justement.
1: Erdogan cherche à prendre un petit peu le leadership du monde musulman, en fait.
0: Exactement, c'est vraiment le bon terme que j'aurais employé, d'ailleurs. C'est un leadership régionalisé pour l'instant, mais qui a une vocation néo-ottomane. Je vous dis ça parce que vous faites probablement référence à l'accord en août, ce qu'on appelle le pacte de la Mecque. Donc c'est un accord de défense entre
1: l'Arabie Saoudite, la Turquie et le Pakistan.
0: Et le Pakistan, exactement. Ouais. Donc ça, c'est un accord tripartite qui va permettre à ces trois pays-là de mettre en commun leur puissance et de régionaliser leur influence. Le Pakistan avec la dissuasion nucléaire, la Turquie avec tout ce qui est capacité de défense. On a vu avec les systèmes de défense anti-aérien qui ont vocation à aller en Syrie. Ça, et l'Arabie Saoudite qui, d'un point de vue financier
1: avec
0: et capitalistique. Pour résumer, voilà.
1: C'est ça. Et alors, c'est vrai que c'est très compliqué à suivre en ce moment ce qui se passe au Proche-Orient, mais ça dit quelque chose justement, puisque jusqu'à aujourd'hui, ces régions étaient largement structurées par les grandes puissances américaines, russes, et là on voit que c'est en train de changer peut-être. Ce sont les puissances régionales elles-mêmes qui veulent prendre un petit peu le lead, finalement, leur destin en main.
0: Exactement, on a une autonomisation, une régionalisation des sphères d'influence. Je vais juste revenir sur un petit point, c'est un détail mais pas tant que ça. Les États-Unis avaient indiqué à l'époque qu'en 2025, vous savez, quand il y a eu le cessez-le-feu entre Israël et le Hamas, avaient indiqué que la Turquie avait joué un grand rôle concrètement de médiation. Mais en couplant ça avec ce que vous avez mentionné tout à l'heure, c'est-à-dire la présence physique et matérielle du Hamas en Turquie, la carte blanche diplomatique qui est donnée par les États-Unis à la Turquie, c'est ce qui est en train, je pense, de revoir l'opinion d'Israël par rapport à la Turquie,
1: ouais,
0: sachant que le silence des USA vaut acceptation vis-à-vis de la Turquie en l'occurrence.
2: Un entretien avec Antranik Kevorkian à retrouver en podcast sur RadioJ.fr et en vidéo sur notre chaîne YouTube.
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2: C'est ainsi que s'achève votre grand journal. Merci de l'avoir suivi. Merci à Benjamin et Ethan à la réalisation.
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2: Un grand journal que vous pourrez écouter en podcast sur RadioJ.fr et toutes les plateformes d'écoute, notamment sur Spotify et Deezer, ainsi qu'en vidéo sur notre chaîne YouTube et les réseaux sociaux. À suivre un nouveau journal présenté par Nina Alouche, juste après l'émission de Cyril Sarah Cohen. On se retrouve demain, même heure, même endroit. D'ici là, portez-vous bien.
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5: Il est 15h, bonjour et bienvenue sur Radio-J, tout de suite le journal de l'information avec Nina Alouche.
1: Bonjour à toutes et à tous. À l'une de l'actualité, Donald Trump dénonce une crise humanitaire sans précédent en Iran. Sur son réseau social, le président américain affirme que la République islamique d'Iran est en difficulté, qu'elle ne paierait plus correctement une partie de ses forces armées et qu'elle réprime violemment les manifestants, faisant de nombreuses victimes. Il appelle à mettre fin à cette situation humanitaire. Par ailleurs, les États-Unis auraient proposé un accord à l'Iran. Selon le chef de l'armée pakistanaise, Asim Munir, l'offre américaine prévoirait notamment la levée du blocus et de certaines sanctions contre l'Iran, en échange de la réouverture du détroit d'Ormuz et l'arrêt des attaques menées par des groupes armés soutenus par Téhéran. Parallèlement, les États-Unis pourraient faire revenir leurs diplomates au Moyen-Orient, selon le New York Times. Ils avaient été évacués avant le début de la guerre avec l'Iran pour des raisons de sécurité. Alors que les États-Unis renforcent la pression économique sur l'Iran, la Chine affirme qu'elle continuera à coopérer avec le pays. La Chine affirme que sa coopération avec Téhéran respecte le droit international et ne doit pas être empêchée par d'autres pays. Ce matin, le porte-parole du ministère chinois des Affaires étrangères a déclaré que Pékin prendrait toutes les mesures nécessaires pour protéger ses intérêts et ses droits. Hier, les États-Unis ont annoncé de nouvelles sanctions visant 60 personnes, entreprises et navires liés à l'Iran. Washington affirme que ces sanctions doivent réduire les ressources financières dont dispose le pays et exercer une pression économique supplémentaire. Écoutez.
6: Nous lançons une offensive économique contre les réseaux financiers de l'Iran à travers le monde. Notre objectif est de couper toute source de revenus qui soutient ce régime tyrannique jusqu'à ce que Téhéran se retrouve isolé.
1: Le secrétaire au Trésor américain, Scott Bensett. Sur le terrain, Tzal a frappé des dépôts d'armes du Hamas à Gaza. Hier, l'aviation israélienne a frappé 5 dépôts d'armes situés dans ou près de mosquées et de sites d'aide humanitaire, ainsi qu'un site de lancement de roquettes. L'armée affirme avoir prévenu les habitants avant les frappes. L'organisation humanitaire israélienne Nathan Worldwide Disaster Relief annonce la création d'une clinique médicale destinée aux enfants palestiniens dans le secteur d'Al-Mawasi à Gaza. La clinique devrait ouvrir le 1er septembre et pourrait prendre en charge jusqu'à 10 000 enfants. La clinique devrait notamment assurer des consultations médicales, des vaccinations, des examens préventifs et une réadaptation pour les enfants handicapés. Le projet fait partie d'une initiative plus large qui veut également fournir nourriture, soins et éducation aux enfants palestiniens. Le député israélien Zvi Sukkot a participé à la destruction d'un monument palestinien en Judée-Samarie, alors que des soldats israéliens étaient chargés de protéger son groupe, monument qu'il considère comme glorifiant le terrorisme. Tzal affirme que la destruction n'était pas autorisée. Le ministre des Affaires étrangères Gideon Sar a déclaré que les opérations devaient être décidées par l'État en coordination avec les forces de sécurité. Le député Yair Golan a également dénoncé, allant jusqu'à demander son arrestation dans un message publié sur X avant de le supprimer. Cet acte s'inscrit dans une vague de violence qui ne cesse de s'intensifier dans la région depuis plusieurs mois.
4: Nous avons des droits sur cette terre. Ce n'est pas un territoire occupé, c'est notre terre. Je peux remonter au mandat britannique sur la Palestine ou à la déclaration Balfour. En substance, nous avons des droits légaux sur cette terre. Nous avons des droits historiques sur cette terre. Nous avons même des droits bibliques sur cette terre. Alors nous qualifier de colons sur notre propre terre, c'est une honte. Mais penchons-nous sur les faits et sur l'avenir. Les communautés juives de Judée-Samarie ne vont nulle part. Elles resteront là-bas aux côtés des communautés palestiniennes. La question est de savoir ce qu'il faut faire pour permettre aux deux communautés de prospérer et de vivre dans la stabilité et la sécurité.
1: L'ambassadeur d'Israël auprès des Nations Unies, Danny Danone, ce matin. Guerre en Ukraine, Kiev a mené dans la nuit de nouvelles attaques de drones contre des installations pétrolières en Russie. Les frappes ont notamment visé une raffinerie. Selon les autorités russes, les débris de drones sont tombés sur le site et un incendie s'est déclaré. Le gouverneur de la région a annoncé 2 morts. Cette raffinerie traite environ 6,25 millions de tonnes de pétrole brut par an, soit environ 2% des capacités de raffinage russes. Parallèlement, le président ukrainien Volodymyr Zelensky a demandé à ses alliés européens davantage de financement pour augmenter la production ukrainienne de drones et de missiles. Présidentielle 2027, le PS et Place Publique doivent valider ce soir l'accord organisant une primaire de la gauche sociale démocrate pour choisir leur candidat à la présidentielle. 2 tours sont prévus les 9 et 10 octobre, puis les 16 et 17 octobre 2026. Le vote se fera en ligne avec un seul nom choisi par électeur. Les candidats pourront se déclarer du 1er au 15 septembre. 4 candidats sont déjà annoncés: Raphaël Glucksmann, Philippe Brun, Jérôme Guedje et Ségolène Royal.
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5: Bonjour à toutes et à tous et bienvenue sur Radio J. Ravie de vous retrouver pour une heure d'émission ensemble avec mon invitée, journaliste française, ex-directrice des programmes et présentatrice de l'émission Zemmour et Nolo sur Paris Première, désormais aux manettes de son émission En toute liberté sur LCI. Anaïs Bouton vient nous voir aujourd'hui pour son livre Tenace aux éditions Albin Michel. Il raconte ces femmes qui n'ont jamais rien lâché et c'est sans doute un trait de sa personnalité. L'occasion, bien évidemment, de la découvrir aujourd'hui en direct sur nos réseaux radioj.fr et sur Radio J.
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5: Radio J. Bonjour Anaïs Bouton.
9: Bonjour Cyril.
5: Merci beaucoup d'être mon invitée aujourd'hui. Je suis ravie de vous rencontrer, de vous découvrir dans cette émission. C'est la première fois que vous venez à Radio J, je suppose. Merci donc d'être là. On va tenter de savoir qui vous êtes au-delà de ce que vous faites, puisque c'est un peu l'ADN de cette émission. Et je sais ô combien vous connaissez ce genre d'exercice pour avoir été à ma place très longtemps. On va donc tenter ça avec le début, toujours le début. Anaïs Bouton, vous êtes née un 4 septembre dans les années 70 à Châtenay-Malabry en région parisienne. Vous avez grandi auprès de vos parents, Marie et Jean-Marie, et de votre sœur Marion dans le 13e arrondissement de Paris, près du parc de Choisy. Dans un milieu plutôt bourgeois dont vous adorez les codes, un peu comme un doudou. Quel genre d'enfance vous diriez que vous avez eu ?
10: En fait, mes parents ont divorcé quand j'étais très jeune. Donc, j'ai pas eu une enfance extrêmement tranquille. J'ai eu une enfance intranquille, comme beaucoup d'enfants des années 70. C'est-à-dire que mes parents ont été parmi les premiers de toutes mes connaissances à divorcer. Donc, c'était très compliqué. Et je me réfugiais chez mes grands-parents. Et là-bas, c'était bien. C'était très tranquille. Enfin, je dis pas qu'avec mes parents, c'était pas bien, mais c'était un peu angoissant, quoi. Vous vous rendez compte que dans ma classe d'âge, en fait, quand je suis arrivée en CP, j'étais la seule petite fille dont les parents avaient divorcé. Et quand je suis arrivée en terminale, c'est-à-dire une classe d'âge il n'y avait plus qu'une seule personne dont les parents n'avaient pas divorcé.
11: Étaient encore mariés.
10: Ouais.
11: C'est pas étonnant parce que c'est une période un peu transitoire, j'ai l'impression, entre celle de nos grands-parents qui avaient l'habitude de rester ensemble à la vie, à la mort, comme on dit, et puis cette transition. Et vous l'écrivez très bien dans votre livre parce que vous dites « Je suis une fille des années 70, ce moment où la liberté a fait la peau à l'innocence, à la pudeur et à la responsabilité. J'ai connu les rêves, l'idiotie, les douloureuses complaisances, les silences et les petits arrangements. » Mais ça, peut-être, on l'évoquera un peu plus tard dans l'émission. Cela fait de vous quel genre de petite Nana, j'imagine que c'est comme ça qu'on vous appelait.
10: Oui, c'est vrai, c'était mon petit surnom, Nana ou Nanou, ouais, c'est ça. J'étais une petite fille, je crois, très curieuse des autres, déjà, et assez intranquille. Donc, je sais pas trop, puis j'étais assez joyeuse.
11: Voilà. Paradoxalement.
10: Oui, oui, paradoxalement.
11: Après 2 ans en classe préparatoire littéraire, vous allez faire un master d'anglais à Londres, une maîtrise d'histoire, un DESS de droit à la communication à l'université Paris 1 Panthéon-Sorbonne. Vous commencez votre carrière de journaliste par un stage. Vous êtes aux 20h de Paul Amar sur Paris 1ère en 94.
10: J'ai adoré Paul Amar. J'ai adoré faire ça. C'était vraiment, c'est une superbe expérience.
11: Écoutez, ça nous fait un point commun, Anaïs Bouton, parce que il officie le vendredi matin, Paul Amar pour sa semaine politique, mais je suis aussi passée dans une émission avec Paul, c'est une personne merveilleuse, on en profite sans doute pour le lui dire.
10: Ouais.
11: Quel souvenir précisément vous avez gardé de cette première expérience, parce que c'est quand même le premier pas, je crois.
10: C'était pour moi un très grand professionnel, extrêmement rigoureux, et il avait été chassé, si je me souviens bien. Enfin, ça s'était mal passé parce qu'il avait fait une plaisanterie avec des gants de boxe dans un débat.
11: Avec Jean-Paul Alcabache, directeur des programmes de France Télé à l'époque.
10: Jean-Pierre, ouais.
11: Et il y avait Jean-Marie Le Pen et Bernard Tapie.
10: C'est ça. Et je crois que il l'avait mal vécu, je crois, et on comprend bien pourquoi. Et c'était un journaliste qui, vraiment extrêmement pertinent, curieux, intelligent. Enfin, ça l'est toujours.
11: À l'époque où vous étiez.
10: Ouais, à l'époque où j'étais. Voilà, à l'époque où je travaillais avec lui, il me fascinait parce que il mettait dans ses interviews pas mal de psychanalyse. Enfin, il était assez très curieux des autres et tout. Et ça, je me disais, pour quelqu'un qui a présenté le 20h, quand même, je le trouvais redoutablement pertinent. Je l'aimais beaucoup.
11: Est-ce que vous diriez que cela vous a nourri aussi? Parce qu'on va le voir au fur et à mesure de cette émission. Vous êtes aussi pertinente, vous, dans l'info gênée, l'actualité pure, comme on dit, le hard news, que dans les moments plus d'introspection avec les personnalités que vous avez pu rencontrer, où pour le coup, on allait sur
10: le fond des choses. Dites, oui, peut-être, Marc, après tout, je peux l'assumer. moi, j'aime tout ça, en fait. J'aime ce métier et toutes ses facettes. Alors, il y a des gens qui sont spécialistes ou qui aiment le terrain. C'est pas mon cas, effectivement. Moi, j'aime tenter d'essayer de comprendre le monde, comme tout le monde, en fait. Je crois que c'est ce qui est le dénominateur commun. Et puis, j'aime beaucoup, je suis très curieuse des autres et de la façon dont ils vivent leur vie, la vie.
11: En tout cas, pour la vôtre, Anaïs Bouton, à 26 ans, vous allez rejoindre le groupe France Télévisions pour lequel vous réalisez des sujets, vous présentez C'est clair pour tout le monde, 26 minutes d'arrêt, rince ta baignoire. Vous avez, il me semble, très vite de la chance, parce que c'est vrai que vous êtes très jeune, on vous donne des émissions, vous êtes aux manettes. Est-ce que, ce qui m'intéresse encore une fois, et je pose très souvent cette question, c'est le facteur chance. Est-ce que vous y croyez?
10: Ah, je crois que c'est très important, la chance. Je crois vraiment que, oui, c'est extrêmement important dans la vie. Vous savez, c'est Napoléon qui dit chercher un général et on lui dit mais celui-là, il est génial, il a mené telle campagne, il a à la fois un sens stratégique, il sait mener des hommes et tout. Et Napoléon regarde son interlocuteur et dit oui, mais est-ce qu'il a de la chance? C'est un facteur très important dans la vie.
11: Surtout dans ce métier.
10: Oui, surtout dans ce métier. Mmh. Ouais.
11: Vous allez ensuite devenir journaliste pigiste pour M6, France 2, Arte, ouais. Notamment dans les domaines du cinéma, de l'art, de la culture. Mmh. Vous allez être cofondatrice et rédactrice en chef de la chaîne de cinéma cinéinfo.fr. Mmh. Vous revenez à l'antenne sur les chaînes du groupe Canal pour le Festival de Cannes, notamment avec Thierry Chasse. Puis vous allez collaborer, et cela m'intéresse davantage, avec le groupe Turner. Mmh. Vous intégrez également le groupe Script, un pôle de scénaristes dirigé par Laurent Zetoun. Et, ouais. Et Maurice Barthélémy, que j'embrasse très très fort. Quelles sont vos fonctions à ce moment-là? Parce que c'est un côté un peu de transition entre la journaliste et puis la femme personnelle.
10: Ah, j'aimais bien raconter des histoires. J'aimais bien ça, les histoires vraies, comme vous pouvez en lire dans Tenas. Et puis, du coup, j'avais une imagination assez fertile, donc je me suis un peu essayée à ça, mais c'est pas allé très loin avec. Avec Maurice et Laurent, ils sont chacun après partis dans leur truc, mais on avait essayé d'écrire des choses, notamment pour Alain Chabat, je me souviens, enfin ça date quand même.
11: Très bien. Et vous allez peut-être retourner très vite à vos premiers amours, parce qu'on va voir qu'après il va y avoir un bon bout de chemin sur Paris Première au début des années 2000.
10: Là, pour tout vous dire, j'étais en pige et il fallait que je voulais acheter un appartement, donc il me fallait un CDI, donc je suis rentrée à Paris Première. J'adorais cette chaîne aussi, oui. Parce que c'était une chaîne à l'époque incroyable, vivante,
11: précurseur.
10: Oui, qui avait des idées, qui était pleine de fantaisie. Ça a été incroyable les années Paris Première. Mmh. On avait de l'argent, la confiance de nos patrons, des idées. Enfin, c'était merveilleux. On a lancé des émissions de dingue.
11: C'était la période Ardisson.
10: Ouais, bien sûr.
11: Vous avez fait partie du démarrage de son émission, peut-être?
10: Alors pas Rive Droite, Rive Gauche, qui était sa quotidienne culturelle, qui était géniale. Mais après, oui, bien sûr, oui, le dîner. Je me souviens très bien quand ils en ont eu l'idée avec son producteur, qui nous l'ont présenté. À l'hôtel Bristol, ouais. Vous savez, c'était le dîner 93 Faubourg. C'était
11: bien sûr
10: mythique.
11: Une émission où il y avait une très grande table, une très grande tablée avec diverses personnes.
10: Et pour la première fois, les gens dînaient ensemble à la télé.
11: Ce qui a été repris un petit peu plus tard par l'émission de Elisabeth Lemoine, sur la 5.
10: C'est à vous.
11: Vous devenez directrice éditoriale avant d'en devenir directrice des programmes quelques années plus tard. À ce stade, c'est la chaîne de vos premiers amours. Vous l'avez dit tout à l'heure, parce que c'est la première fois, le pied à l'étrier. Quel est l'enjeu pour vous? Qu'est-ce que vous vous dites à ce moment-là, au-delà du fait que ce soit la chaise confortable? Vous avez une envie particulière de révolutionner quelque chose de spécial, de revendiquer quelque chose de spécial?
10: Non, on était dans un endroit qui était vraiment la chaîne la plus créative du PAF, même avant, me semble-t-il, Canal+, parce qu'on avait beaucoup moins de moyens et donc on était très ingénieux. Non, mais il faut le dire, c'était les programmes qu'on présentait et qu'on proposait à l'audience, c'était super, hein, vraiment, ça a été une expérience géniale. Et puis après, il y a eu forcément des problèmes qui ont impacté tout le secteur, et donc on pouvait plus être des poètes, il a fallu être des rationnels et des gestionnaires, hein, donc ça a été un peu douloureux, mais on a dû arrêter une à une les productions, etc. Donc voilà.
11: C'est ce qui a fait votre départ, vous diriez, Anaïs Bouton?
10: Ce qui a fait mon départ, c'était que le patron du groupe M6, qui s'appelle Nicolas de Taverneau, m'a dit, on a une émission politique très importante, un gros enjeu pour nous, il faut que tu reviennes à l'antenne. Et j'ai dit, ah non, pas du tout, je veux pas revenir à l'antenne, ça me fait peur. Je veux pas du tout. J'avais fait de l'antenne, vous l'avez dit, beaucoup plus jeune, et ça, j'avais un trac fou. Et puis en plus, c'était avec Zemmour et Nolo, je me disais, je serais jamais capable de les tenir, etc. Et donc, mon mari m'a dit, mais t'es complètement folle, évidemment, accepte cette proposition. Et je l'ai jamais regretté. Pour tout vous dire, je suis allée voir, j'avais tellement le trac, j'en ai parlé à une copine à un dîner le soir, et elle me dit, va voir mon énergéticien, tu vas voir, tu ressortiras complètement différente. Alors, je suis allée voir l'énergéticien qui m'a posé des cailloux rouges et verts sur les jambes et sur
11: les chakras,
10: tout ce que vous voulez. Et je suis ressortie de là, j'aurais pu bouffer le monde. J'avais plus peur de rien.
11: Bon,
10: et
11: donc, vous allez nous donner le numéro, Anaïs Bouton, parce qu'on n'a pas besoin pour 2026. par la suite. Et donc, comme vous venez de le dire, en 2016, vous prenez en charge l'animation de l'émission Zemmour et Nolo. Mmh. Vous participez à l'émission Ça balance donc à Paris, présentée par Eric Nolo ensuite. Cette émission fait suite au succès que peut-être ils avaient rencontré avec On n'est pas couché.
10: Bien sûr,
11: de 2007
10: on était allé les chercher.
11: À 2011. C'est une émission qui, à mon sens, et c'est très personnel, manque au PAF, là où la nuance n'a plus sa place, où malgré les différends et les différences sur les sujets, on arrivait quand même à trouver une forme d'entente.
10: Alors, Cyrielle, je ne peux qu'être d'accord avec vous. Je pense que c'est la dernière émission du genre. Après, les choses se sont tellement radicalisées que la moitié des gens qui font la politique et les idées en France ne veulent pas parler à Éric Zemmour, que l'autre moitié ne veulent pas parler à des gens de gauche, et que la rencontre entre et la bataille des idées, qui est quand même quelque chose de très français et qui est une tradition française et qui est n'est absolument plus possible. Mais moi, j'ai perdu des amis hein, en présentant une émission avec Éric Zemmour. J'ai perdu des amis, des gens qui m'ont dit si tu fais ça avec ce mec-là, je ne te parlerai plus jamais de ma vie.
11: Ouais.
10: Et donc j'ai dit mais c'est pas du tout comme ça que je considère le débat public, la démocratie. Voyez.
11: Écoutez, je ne suis absolument pas étonnée, mais pour aller peut-être un peu plus loin dans les propos Annelise Bouton que vous venez nous donner, est-ce que vous ne pensez pas qu'on paye le prix de la candidature en politique d'Éric Zemmour?
10: Mais pour vous dire la vérité, je suis pas vraiment sûre. Bon, c'est pas ce qu'il a fait de mieux. Pour moi, c'est un idéologue, c'est quelqu'un qui, face à Éric Nolo, était le duo était incroyable.
11: Tout à fait.
10: C'est-à-dire qu'ils étaient à la fois complice, complémentaire, très antagoniste sur beaucoup de... C'est ce qui a fait le succès de l'émission. L'émission, elle était bâtie sur leur complicité, notamment. C'était extrêmement agréable à regarder parce que c'était des dialogues, c'était des échanges très courtois, mais très solides, très, très intelligents. Zemmour, c'est une partie de l'esprit français, c'est-à-dire la mémoire, l'histoire, la culture, et Nolo moins, mais Nolo c'est l'esprit français, c'est-à-dire cette fascinante capacité de rebond et d'intelligence de la nuance du propos à l'époque, en tout cas c'était ça, c'était merveilleux. Et cette émission, en l'état actuel du débat en France, n'est plus possible, c'est sûr, ça c'est sûr.
11: Annelise Bouton, depuis cette période, vous avez repris le micro. Vous n'avez plus lâché.
10: Non.
11: Alors qu'au départ, c'était pas forcément la volonté. On va le voir, parce qu'à 48 ans, vous allez rejoindre la belle maison d'RTL pour animer avec Thomas Hugues La curiosité est un vilain défaut. En solo ensuite, avec Les auditeurs ont la parole, à RTL midi, RTL soir le week-end, ainsi que Le journal inattendu, Ils refont la France.
10: Avant de trucs sur RTL.
11: Vous avez tout fait quasiment sur RTL, mais c'est une belle maison, je comprends. Et puis quand on y est,
10: j'adore, c'est ma famille RTL. Ma mère travaillait à RTL quand j'étais petite, et donc j'étais dans leur, j'étais sur les... Mais elle m'a pas pistonné, hein, sinon j'aurais commencé. Oui, j'aurais commencé sur RTL avant. C'est moi j'avais le bâtiment historique,
11: rue
10: Bayard évidemment, l'escalier, tout ça. C'est pour moi quelque. Oui, c'est ça. 40 ans après, pouvoir rentrer là où j'avais vu ce monde merveilleux, c'était magnifique, magnifique. Et c'est une de mes plus belles expériences professionnelles. C'est parmi les plus belles équipes, avec LCI bien sûr, c'est parmi les plus belles équipes françaises en ce moment, de journalistes, de rédaction. C'est une joie de travailler avec eux. Et c'est vraiment la radio, c'est un média surpuissant, extraordinaire en fait. Moi j'adore la radio aussi.
11: Vous allez présenter un autre bébé, si je puis dire, le podcast Tenace, pendant 2 ans jusqu'à l'été dernier. C'est un moment de partage immense entre vous et une autre femme. Quelques extraits.
12: Et pourquoi vous croyez que les hommes se sont intéressés à ça, à l'obstétrique, à la gynécologie? Parce que j'ai l'impression que, comme toujours, les hommes arrivent en majesté et puis les femmes sont un peu reléguées au rang d'assistantes, finalement.
13: On parle du patriarcat ou...
12: Un peu.
14: Déjà, c'est un privilège de vivre.
12: C'est vrai.
14: Et on se le répète pas assez. Chaque jour qui passe, chaque jour qui commence... Je dirais même, il faut se dire ah merci.
15: Le déclic, il y en a deux en fait. Déclic, le premier gros déclic, c'est la mort de mon grand-père. Je me rends compte que je vais mourir. parce qu'à présent, je suis assez jeune pour, vous savez, cette jeunesse insouciante, on ne sait pas qu'on va mourir. Et confrontée à la mort, la vraie, d'une personne qui est mourante, parce que je lui tiens la main, et on attend ensemble la mort. Et là, d'un seul coup, je me dis, et qu'est-ce qui doit être de, qu'y a-t-il de pire qu'à ce moment-là précis de sa vie, se dire, oh, j'ai pas eu la vie que je voulais.
11: Voilà. Ouais. Une émission très forte. Estelle,
10: Caroline Vigneault.
11: Exactement. Ouais. J'ai adoré votre émission avec, je vous le disais en off d'ailleurs, avec l'influenceuse de télévision Natania Sonia qui a révélé les affres de la télé-réalité et de l'ASE, témoignage tout à fait d'actualité d'ailleurs, et vous le relayez sur dans votre ouvrage. Anaïs Bouton, vous avez tout fait de la télé, l'actualité, de la culture. Pourquoi les femmes spécialement ont-elles eu et ont-elles peut-être encore votre attention ?
10: Ah, mais parce que elles sont mes sœurs, déjà, sont mes filles, sont mes mères, sont mes semblables, et que je trouve que ce qui, le sort qui leur est réservé, même dans une société très évoluée, très moderne, etc., n'est toujours pas complètement enviable. Je vous parle pas ici des violences qui sont infligées. On a encore une centaine de féminicides. Ça, c'est décompté par l'association qui fait un boulot remarquable qui s'appelle Féminicide par compagnon ou ex-compagnon. Mais surtout, elles ne peuvent pas accéder au poste de responsabilité. Elles ne peuvent, elles sont moins payées à travail égal. Enfin, il y a un moment où vous vous dites, mais ben, pourquoi je passe sur cette terre, autant faire quelque chose de ma vie. Alors, toutes sortes d'activités évidemment, mais ça, pour moi, c'est très important de mettre en lumière ces destins et ces femmes qui sont exceptionnelles.
11: Dans votre ouvrage, vous indiquez que la vague MeToo de 2017 et notamment une couverture de Paris Match vont être peut-être une forme de déflagration pour vous. Mais pour autant, quand on va un peu plus loin dans vos pages, on sent que votre engagement a pris racine peut-être bien, bien, bien plus tôt.
10: Oui, l'engagement, il prend racine. Mais vous le savez pas, en fait, dans quoi il prend racine. Il peut prendre racine dans des expériences que vous avez vécues. Et moi, je l'ai dit, moi aussi, j'ai été... agressé, donc je. Mais est-ce que c'est... Bon, peut-être que c'est ça. Peut-être que c'est parce que j'ai des filles aussi et que j'ai envie. Que... Enfin, vous rendez compte qu'on en est encore à se dire maintenant. Vous avez des enfants, vous ?
11: Oui.
10: Oui. Donc, vous, si vous avez votre, je me suis dit ça récemment. Je me suis dit tiens, c'est marrant. Ma fille me dit pour elle a beaucoup de copains et moins de copines. Donc elle me dit pour mon anniversaire, je vais faire une pyjama party. Et je suis invitée chez un de mes copains avec des garçons. Ça serait chez des filles, ça serait pas du tout un problème. Mais là, ça me pose un problème. Vous voyez ce que je veux dire? Donc tout ça fait ce que vous entendez de vos amis qui sont hyper bonnes, hyper intelligentes, hyper bonnes à ce qu'elles font, etc. Et puis le poste leur échappe. Enfin, tout ça fait qu'au bout d'un moment, ça va bien, quoi. Ça suffit. Et donc, il faut que les choses bougent et chacun doit mettre sa petite pierre à l'édifice. Mais mon engagement, il s'enracine aussi probablement dans mon histoire, évidemment.
11: On le voit, MeToo a libéré certaines voix, pas toutes, dites-vous. C'est peut-être pour cela que vous avez décidé de leur donner la parole et peut-être un petit peu pour libérer la vôtre, Anaïs Bouton. Vous venez nous voir donc pour cet ouvrage qui s'intitule Tenace, pour celles qui ne lâchent rien, sorti aux éditions Albin Michel. C'est un ouvrage documentaire inspiré de votre podcast, on vient le dire, du même nom, dans lequel vous donniez la parole à des femmes exceptionnelles qui, chacune à leur manière, ont persévéré face aux défis de la vie. Vous le dites également, ce n'est pas un simple catalogue de réussite, une traversée humaine surtout, intime, à travers des témoignages variés qui explorent ce que signifie être tenace dans un monde plein d'obstacles, personnellement, socialement, professionnellement. Ce que vous avez découvert, c'est une force vivante, dites-vous.
10: Oui, ben oui, ça c'est les femmes. La ténacité, c'est en fait des femmes qui parviennent à devenir ce qu'elles sont. C'est-à-dire, c'est un peu compliqué, on dirait un mauvais truc de développement personnel, mais c'est assez vrai. C'est-à-dire que c'est des femmes qui finissent par trouver ce qu'elles sont et à s'y tenir. Donc on s'aligne à ce moment-là, forcément, et donc tout devient cohérent. C'est ça la force. C'est dites-moi.
11: Quatre profils de femmes.
10: Oui.
11: Les pionnières. Avec quelques phrases que vous donnez au travers des chapitres, le courage n'est pas souvent spectaculaire, il est souvent silencieux, déterminé, patient. Les Les indestructibles aussi, ces femmes dont la résilience n'est pas un conte de fées, mais un combat. Les engagées qui n'ont pas seulement pris la parole, mais qui l'ont tenue. Leur engagement n'est pas un slogan, c'est une ligne de vie, écrivez-vous. Et les alignées qui ne cherchent plus leur place, mais l'ont trouvée. Être à sa place, ce n'est pas une question de reconnaissance, mais de justesse.
10: Ouais.
11: Quelle femme êtes-vous?
10: Et de connaissance, j'en sais rien.
1: C'est vrai, je suis un peu des quatre, je crois.
10: Ouais, je crois que je suis un peu des quatre. C'est marrant d'ailleurs, parce que on m'a pas posé cette question déjà, mais oui, mais je crois qu'en fait, en réalité, mon petit classement est un peu factice parce que bon, il permet de les retrouver quand on les cherche dans le livre. Il y en a 27 des portraits, mais je crois que chacune des femmes est un peu tout ça à la fois. Vous voyez?
11: J'étais tentée de vous le dire, mais je suis ravie que ce soit vous qui le disiez.
10: Je crois.
11: Vous racontez des histoires de femmes issues d'horizons très différents, c'est important de le dire, des personnalités, mais aussi des femmes plus inconnues, d'Olivia Ruiz à Tatiana, Briand, Isabelle Rome.
10: Tatiana Briand, c'est la première, une des premières femmes négociatrices du RAID. Vous avez dit quoi, Nina Métayer,
11: meilleure pâtissière du monde, Angélique Cauchy, engagée pour la protection de l'enfance, ouais. Karine Dabadi, médecin légiste, et encore bien d'autres femmes, plus célèbres ou anonymes. Quelle est l'histoire que vous
10: les trouvez exceptionnelles, vous?
11: Moi, je trouve que leurs parcours sont extraordinairement ordinaires. En fait, on peut toutes se dire, ouais. C'est un peu moi, mais je n'ai pas le même parcours, mais moi aussi, j'ai mon combat. Si je puis me permettre, on a tous notre combat.
10: Non, parce que tout à l'heure, vous avez dit des femmes exceptionnelles. Elles le sont, mais finalement, comme sont toutes les femmes, à devoir gérer tout, vous voyez ce
11: si
10: que je veux dire?
11: Si on se met à leur place, mais certaines peuvent se dire, son parcours est incroyable comparativement au mien, comprends. Évidemment. Ce sont des profils que vous avez mis en lumière parce que le RAID, forcément, ça suscite le questionnement. Mmh. Meilleure pâtissière du monde, on pourrait se dire que toute femme est une bonne pâtissière ou pas, mais en tout cas, là, c'est la meilleure que vous mettez en lumière. Pourtant, son parcours est peut-être tout à fait classique pour elle ou pas, je ne sais pas. Quelle est l'histoire que vous aimeriez nous raconter?
10: C'est-à-dire?
11: Une seule femme dont vous aimeriez parler.
10: Franchement,
11: est-ce qu'il y en a
10: choisir,
11: une qui vous a le plus émue, par
10: Alors,
11: exemple?
10: Celle qui m'a le plus émue, c'est celle qui m'a le plus percutée en réalité, c'est la professeure Céline Gréco, professeure de médecine spécialisée dans la douleur de l'enfance, et elle a été elle-même une victime de violences intrafamiliales parce que son père l'a battue et l'a martyrisée pour qu'elle devienne une virtuose du piano. Donc c'est l'école qui l'a sauvée. Elle est partie à l'ASE et elle a monté une association qui s'appelle Impact pour venir en aide aux enfants de l'ASE. Elle, c'est un destin. Je ne sais pas qui peut résister à ça. Je ne sais pas qui peut résister à cette enfance. Parce que moi, je vous dis que j'ai eu une enfance intranquille, mais c'était une enfance aimée. Enfin, je veux dire, j'étais une enfant aimée. Vous voyez, je ne sais pas. C'est en fait parmi celles qui m'ont le plus troublée de ces femmes, c'est elle. Elle, c'est en chef parce que faut voir ce qu'elle a vécu. C'est celles qui ont Bambou aussi, l'ex-compagne de Serge Gainsbourg, et Angélique Cauchy qui est désormais engagée dans la protection de l'enfance. C'est des femmes qui ont vécu. En fait, la question que je me pose, c'est comment on se remet d'une enfance traumatisée.
11: Gardons cela, on revient dans un instant avec vous, on en parle parce que j'ai une question à vous poser qui me tient à cœur. Anaïs Bouton, venez nous voir pour ce livre tenace aux éditions Albin Michel. On revient juste après le rappel des titres sur Radio J. Radio J.
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11: Il est 15h30 sur Radio J. Bonjour et bienvenue. Tout de suite, le rappel des titres avec Nina Alouche. Bonjour à toutes et à tous. À la une de l'actualité, Donald Trump dénonce une crise humanitaire sans précédent en Iran. Sur son réseau social, le président américain affirme que la République islamique d'Iran est en difficulté, qu'elle ne paierait plus correctement une partie de ses forces armées et qu'elle réprime violemment les manifestants, faisant de nombreuses victimes. Il appelle à mettre fin à cette situation humanitaire. Le directeur du Mossad, Roman Goffman, soutient un projet visant à créer une zone industrielle de 20 hectares dans une localité bédouine du Negev. Le projet existe depuis plusieurs années, mais n'avait jamais
1: jamais été concrétisée. Pour Roman Goffman, créer des emplois peut aussi renforcer la sécurité. Selon lui, davantage d'emplois donnerait aux habitants des perspectives économiques. Cela pourrait réduire les tensions sociales. Les habitants auraient moins de raisons de se tourner vers les réseaux criminels. Enfin, la présence et l'autorité de l'État pourraient ainsi être renforcées. Certains élus locaux sont opposés au projet. Ils craignent que les problèmes de criminalité, de trafic d'armes et de drogue dans la région rendent cette coopération risquée. L'armée israélienne, la police et la municipalité de Jérusalem ont évacué un complexe de l'UNRWA au nord de la ville. Le complexe comprend notamment des écoles et des dispensaires. Le ministre israélien de la Sécurité nationale, Itamar Ben-Gvir, s'est félicité de l'opération. Il affirme que l'UNRWA ne doit plus exercer en Israël, accusant certains de ses employés d'avoir été impliqués dans des activités terroristes et l'organisation d'avoir servi de couverture au Hamas. Présidentielle 2027, le PS et Place Publique doivent valider ce soir l'Arcor organisant une primaire de la gauche social-démocrate pour choisir leur candidat à la présidentielle. Deux tours sont prévus les 9 et 10 octobre, puis les 16 et 17 octobre 2026. Le vote se fera en ligne avec un seul nom choisi par électeur. Les candidats pourront se déclarer du 1er au 15 septembre. Quatre candidats sont déjà annoncés: Raphaël Glucksmann, Philippe Brun, Jérôme Gage et Ségolène Royal.
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11: De retour sur l'antenne de Radio J. Merci de passer votre après-midi avec nous jusqu'à 16h avec mon invité aujourd'hui, mon invité donc Anaïs Bouton pour son ouvrage Tenace pour celle qui ne lâche rien, sorti aux éditions Albin Michel. Évidemment, on parlait de cet ouvrage, j'ai envie de lire une petite ligne si je peux me permettre, Anaïs, où vous écrivez: à chaque rencontre, j'ai été surprise, bousculée parfois, toujours nourrie. Il m'est resté bien plus qu'un enregistrement, une pensée, une image, une expérience vécue, parfois un souvenir venu d'ailleurs, ou la réminiscence de ce qu'une autre femme m'avait un jour raconté. Mmh. Alors à la suite de chaque interview, j'ai écrit un texte plus personnel, en écho. Il ne s'agit ni d'analyse, ni de commentaires, mais de cette trace intime que laisse une parole sincère. Ces voix ont réveillé en moi d'autres voix. Ce livre est fait de ces allers-retours, entre elle et moi, entre leurs récits et ceux qu'ils font vibrer ailleurs.
15: Oui, c'est vrai. C'est tout à fait ça. C'est un bouquet de 27 femmes remarquables. Et qui rendent, ça rend, enfin moi je trouve que ça rend joyeuse en fait, et joyeux de lire ces portraits.
11: Ces portraits, comme vous le dites, mêlent bien sûr le personnel et l'universel. C'est ce qui en fait notre curiosité. Ils montrent des parcours pas toujours classiques, rythmés par des luttes, des doutes, des obstacles que tout à chacun pouvons aussi rencontrer.
15: Bref, par la vie.
11: Oui, bien c'est sûr. Ça. Mais aussi la force, l'audace et la détermination, mmh. et qui pour le coup peut nous donner de l'espoir, c'est ce que j'ai envie de dire. Tenace, j'ose imaginer, puisque c'était le démarrage de cette émission, que c'est un trait de votre caractère. À quel moment vous avez été le plus tenace dans votre vie?
15: Dans beaucoup de moments, en fait. Je crois que pour écrire ce livre, il m'a fallu de la ténacité, parce que c'est pas facile d'agager tous les... Même techniquement, je sais pas, la famille, il faut être tenace pour tenir, je sais pas, les enfants, le mari, ça c'est, il faut faire preuve d'une grande ténacité aussi, je crois. Hein. Et puis dans la carrière professionnelle, non, c'est un de mes traits de caractère, je pense.
11: La ténacité, bien évidemment, dans ce métier de journaliste.
15: Alors ça, il faut en avoir, hein. Oui. Ça, c'est
11: parce
15: sûr.
11: Que vous êtes une femme et vous le disiez tout à l'heure, on n'a pas forcément, je dirais pas les mêmes droits parce que c'est pas ça, mais les mêmes possibilités.
15: C'est un peu ça.
11: Les mêmes possibilités.
15: Oui. Enfin, sur le papier, on a les mêmes droits, mais on les a pas en fait. Non, pas du tout en fait. Donc, le mot droit est assez bien choisi.
11: Anaïs Bouton, vous êtes amie avec Thomas Mizraki?
15: Oui, enfin, je le croise à LCI. Je l'adore. Il est super. Quel journaliste. Pourquoi?
11: Vous avez lu Le Jeune Bourreau?
15: Ah non, j'ai pas lu.
11: Lisez-le.
15: Ah oui, je vais le lire.
11: Voilà, d'accord. Pour la parenthèse. Vous êtes à la rentrée, depuis la rentrée à la présentation Dans toute liberté sur LCI, de 9h à 10h du lundi au vendredi. Évidemment, c'est une émission de Art News quotidienne sur l'actualité chaude. Ce qui m'intéresse, c'est le titre de cette émission En toute liberté.
15: Ça, c'est Thierry Tulli et Guillaume Debray qui
10: qui l'ont trouvé et qui sont venus me chercher où j'étais à RTL et j'ai dit mais vous savez moi je rentre pas justement moi le hard news je sais pas trop faire, enfin j'ai une personnalité, j'ai du mal à la contenir et tout ça. Ils m'ont dit on a ce titre et c'est toi qu'on veut pour faire ça. Et justement, ils m'ont parlé tous les deux de Zemmour et Nolo, de cette façon que j'avais de présenter les choses en restant sur les faits et rien que les faits évidemment, mais avec une espèce de liberté d'essayer de retrouver ça qui faisait le sel de cette émission quoi. On était des esprits libres. Voilà, et c'est ce qu'on essaye de retrouver là.
11: Et donc on vient vous regarder sur LCI
10: avec Christophe Barbier, avec Guillaume Audin.
11: Que j'embrasse bien fort pour Christophe Barbier qui est ici sur notre antenne.
10: Ben oui, bien
11: également.
10: Sûr.
11: Et donc, on vous retrouve de 9h à 10h du lundi au vendredi. Vous aimez toujours la culture, j'imagine.
10: Ah oui, j'adore.
11: Ouais. Ben, on vous emmène au théâtre.
10: Ah, très bien.
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19: Bonjour et bonne année, Hélène Kuttner.
20: Bonjour, Cyrielle. Merveilleuse année à Cyrielle et à Adam.
19: Ça flotte.
20: Et très bonne année à vous, Anaïs. Alors, bonjour à tous et bonne année à tous. Alors, je dois dire, Anaïs, bravo pour vos émissions, parce que voilà, parce que malheureusement ou heureusement, il y a que des femmes autour du plateau. Les hommes sont dans la cage là-bas. Ils nous regardent avec un petit cœur. Merci. Ben, merci beaucoup. Alors, votre podcast, votre livre qui célèbre les nombreuses femmes actuelles qui ne lâchent rien au défi de la vie. Et, comme vous le savez certainement, en 1793, il y avait une femme de lettres qui s'appelait Olympe de Gouges, qui était tenace et qui perdit la tête. Non pas le cœur, il perdit la tête pour avoir osé rédiger une déclaration des droits de la femme et de la citoyenne au moment même où s'écrivait la beaucoup plus célèbre Déclaration de l'homme et du citoyen. Ses torts, c'était tout simplement d'avoir osé contrer Robespierre et Marat, les principaux acteurs de la Révolution, alors qu'elle-même se proclamait libre et pleinement engagée pour les idéaux des Lumières. Selon elle, les principes de liberté et d'égalité ne s'appliquaient qu'aux seuls hommes. La moitié de l'univers en était
10: exclue. Selon elle, à l'époque, vous avez raison, à l'époque c'était le cas.
20: Voilà, à l'époque, alors ça l'est un petit peu moins aujourd'hui, mais il reste quand même quelques petites poches de résistance, hein, vous en avez, je suis absolument d'accord avec vous. Et donc, la moitié de l'univers en était exclue, je la cite, « La femme naît et demeure égale en droit à l'homme », écrit-elle, qui, elle, après Marie-Antoinette, sera quand même la deuxième femme à être guillotinée en place publique. Alors, Olympe de Gouges, elle s'appelait en fait Marie Gouze, elle naît en 1748, elle décida à la mort de son mari de partir vivre seule à Paris avec son fils, à une époque où les mères célibataires étaient considérées comme des prostituées. Elle est considérée comme la première féministe française et il y a une comédienne qui s'appelle Véronique Attali qui incarne en ce moment une Olympe très moderne.
10: Oui, j'en ai entendu parler.
11: Est-ce que ce spectacle est construit à la retour des textes de la fameuse Olympe de Gouges, Hélène?
20: Alors oui, un peu, mais pas que. C'est-à-dire qu'elle brode beaucoup. La comédienne Véronique Attali, son camarade Patrick Mons ont conçu un formidable one-man show qui part d'Olympe de Gouges, de son histoire, de ses aventures, de ses combats. Elle a aussi parlé de la fraternité, elle a combattu l'inégalité avec les Noirs, mais ses écrits n'ont jamais été publiés, pour arriver jusqu'au 21e siècle en passant par les années 70, celles qui vous ont vu naître, et le combat des femmes pour accéder au pouvoir politique, aux assemblées, aux responsabilités. Alors elle est en corset sexy, munie de gants de boxe rouges, sur un jean. Elle tend au public son propre miroir, celui d'une sœur d'Olympe qui se bat pour revendiquer son désir, l'égalité des salaires, la part égale dans les entreprises ou sur un plateau de cinéma pour les comédiennes. C'est pas gagné du tout. Elle nous interpelle, elle chante avec beaucoup d'humour, une belle énergie, son amour des hommes, parce qu'elle les oublie pas, et de l'amour, parce qu'elle chante l'amour, tout en n'épargnant pas leur violence et leur soif de domination, inchangée depuis 3 siècles. Alors, je voulais quand même vous citer ce qu'elle avait écrit à Robespierre, ce qui était quand même assez courageux. La téméraire Olympe lançait, j'ouvre les guillemets, « Je pourrais te faire cette maxime, Maximilien. Quand un méchant fait le bien, il prépare des grands maux. Robespierre m'a toujours paru un ambitieux, sans génie et sans âme. Je l'ai toujours vu prêt à sacrifier la nation entière pour parvenir à la dictature. »
11: Alors bien sûr, Véronique Attali incarne Olympe de Gouges, mais on s'imagine qu'elle incarne aussi
20: toutes les autres femmes, Hélène.
0: Exactement, elle incarne toutes les femmes, elle parle à toutes les femmes, comme si Olympe était notre grande sœur de combat. On parlait de combat, de fraternité, de sororité tout à l'heure avec Anaïs. Son courage, son audace, sa virtuosité littéraire, parce que c'était une vraie femme de lettres, elle écrivait très très bien, lui ont permis de se confronter à tous les hommes qui la méprisaient à l'époque en raison de son sexe. On appelait pas encore ça le genre, on appelait ça encore le sexe, donc j'ai eu le droit. Les combats d'aujourd'hui, celui de l'égalité entre hommes et femmes, sont loin d'être gagnés partout dans le monde. Et la comédienne de 50 ans mêle son histoire à celle de toutes les femmes, effectivement, qui doivent combattre dans leur milieu professionnel et familial. Et c'est bien sûr, chère Anaïs, le combat permanent de toutes les femmes tenaces qui traverse votre vie de journaliste, mais aussi de femme.
20: Exactement.
0: Merci. Merci beaucoup, Hélène Kuitner. Alors, cela s'intitule Olympe, avec le S entre parenthèses. C'est au théâtre Essaillant jusqu'au 15 janvier. On a envie d'y aller.
20: Ouais.
0: On va y aller.
20: Bon, très bien.
0: Merci. Merci beaucoup, Hélène Kuitner. Allez, tout de suite, c'est le billet du jour avec Ariel Efraïmi.
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0: Bonjour, Ariel.
22: Bonjour, Cyrielle. Bonjour, Anaïs. Vous publiez Tenace, un livre qui raconte le combat de femmes qui n'ont pas lâché, jamais, face à des mondes parfois très fermés. La justice, l'art, la pâtisserie de compétition. Bref, tous ces univers où on adore inviter les femmes sur un plateau pour leur dire que leur parcours est inspirant, mais en leur laissant souvent 40 secondes de temps de parole. C'est ça la modernité. Une femme peut aujourd'hui faire carrière dans à peu près n'importe quel secteur, à condition d'être 3 fois meilleure, 5 fois plus résistante et d'avoir un ton de voix qui rassure les hommes blancs en réunion. Alors, qu'est-ce que ça veut dire aujourd'hui être tenace quand on est une femme? C'est réussir à avancer tout en évitant les remarques sexistes, les plafonds de verre, les « fais-moi un sourire », on peut discuter autour d'un verre. Elle est brillante mais un peu froide. Elles ont tenu bon dans des mondes parfois aussi féminins qu'un vestiaire du PSG. Mais d'ailleurs, les statistiques en France sur le féminisme m'ont affolé. 86% des femmes disent avoir déjà vécu une situation sexiste. En fait, les 14% restantes ont simplement eu la sagesse de quitter Twitter avant 2016. Et moi, dans mon univers, l'humour, les réseaux, j'ai remarqué quelque chose. Dès qu'une femme prend la parole, on commence par l'écouter avec les yeux. Je regarde une vidéo d'humour postée par une femme, et je lis les commentaires, on évalue son stand-up comme si c'était un profil Tinder. Et c'est là qu'on comprend pourquoi il y a de moins en moins de femmes dans l'humour sur les réseaux. Parce qu'elles doivent choisir entre faire rire ou être réduites à un corps qui parle. Et on adore cette phrase. Derrière chaque grand homme, il y a une femme. C'est censé être un compliment. Mais pourquoi est-elle derrière? Bah, d'ailleurs, devant chaque grande femme, il y a un mec qui explique que ce n'est pas grâce à elle. En fait, cette phrase, c'est pratique. Elle permet de reconnaître que les femmes travaillent tout en les maintenant hors du cadre, hors du titre, hors du salaire. C'est un peu la version polie de « merci d'avoir tout fait, maintenant on va mettre la photo de monsieur dans le livre d'histoire ». Et ce sont des femmes qui ont vu ce que c'était le mépris, les échecs, l'invisibilisation, et qui malgré tout sont encore plus fonctionnelles que la justice française un lundi matin. En fait, si t'es une femme et que t'arrives au sommet, tu n'es plus une femme, tu es une exception, une usurpatrice, un homme caché. Ou alors on explique que c'est grâce à son mari. On a inventé toutes les versions possibles, sauf la plus simple. Elle est juste compétente. Point. Mais attention, le système a inventé une astuce. Il les célèbre, ces femmes. Il les érige en exemple. Et il leur donne même un surnom des héroïnes. Et ça, c'est pratique. Parce qu'en les traitant d'héroïnes, on ne les traite plus comme des collègues, comme des citoyennes, comme des humaines normales. On les met à part, en vitrine. Comme ça, les autres peuvent rester à leur place. C'est pour ça qu'on a besoin d'un livre comme le vôtre. Parce que ça remet les choses à l'endroit. Parce que ça dit, non, elles n'ont pas réussi parce qu'elles sont des exceptions, mais parce qu'elles sont compétentes, déterminées, et qu'on devrait peut-être juste leur foutre la paix pour bosser tranquillement. Mais d'ailleurs, si le monde allait bien, Tenace s'appellerait Tranquille et ferait seulement 40 pages.
0: Merci beaucoup, Ariel Efraïmi.
20: C'est vrai.
0: Voilà, je me suis dit que c'était...
20: C'est vrai.
0: Aussi ce que vous pensiez de ce que dit Ariel dans cette chronique-là. Tout de suite, on va passer à l'introspection.
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0: J'aimerais vous lire quelques répliques de cinéma pour recueillir un sentiment ou au mieux une anecdote, une émotion. La première. À ceux qui t'ont pris ton passé, ne leur laisse pas te prendre ton avenir. C'est dans le spin-off de John Wick, Ballerina, sorti en salle il y a quelques mois.
20: Dis donc.
0: Ouais.
2: sais pas trop quoi dire, quoi faire de ça. Alors ça, je sais pas.
20: Une autre phrase alors. C'est sur le chemin où l'on croit l'éviter que souvent on rencontre son destin.
2: C'est vrai.
20: C'est dans Kung Fu Panda. Ça fait beaucoup rire.
2: Ouais.
20: On s'éloigne de nos rêves parce qu'on craint l'échec ou au pire la réussite. Est-ce que vous connaissez des gens pour qui c'est le cas? Ou peut-être vous, à un moment donné, avez-vous eu peur de réussir?
2: Non, mais je me suis éloignée de mes rêves pour y revenir, effectivement. Et c'est ce que je dis toujours à mes filles, comme à Mel Bent, il faut viser la lune. Comme ça, on atterrira dans les étoiles, comme les poètes.
20: Une autre phrase, on se contente d'une vie sans bonheur parce qu'on a peur du changement. Parfois.
2: Oui, ça c'est possible.
20: Une autre phrase, ce n'est pas parce que tout ne marche pas tout de suite que rien ne marchera jamais.
2: Ça c'est très juste. Et c'est d'où la ténacité.
20: Une phrase que Rocky aurait pu dire, enfin, qui l'a dit d'ailleurs, ce n'est pas d'être un bon cogneur qui compte. L'important c'est de se faire cogner et d'aller quand même de l'avant, c'est d'encaisser sans jamais, jamais flancher.
2: Ça c'est vrai, mais je crois que c'est pas. Enfin, ça c'est idéal, mais je crois que c'est pas possible. Je crois
20: qu'on flanche et après on se relève. Une dernière question à vous poser. Est-ce que vous avez une philosophie de vie, Anaïs Bouton?
2: J'en ai plusieurs. C'est les phrases de mes grand-mères. Il y a plusieurs. Le nom, tu l'as déjà. Va chercher Louis. Donc ça c'est vraiment une illustration de la ténacité. Il y a ma grand-mère qui me disait toujours aussi tiens-toi. Ça, c'est...
20: Droite.
2: Ouais. Et donc, mais tout, la posture, ça détermine après comment vous êtes face à la vie. Voilà, il y en a plein d'autres. Il y a mon père qui me disait aussi toujours, qui accroît sa connaissance, accroît sa douleur. Et je trouve cette phrase toujours très juste. Mais je lui disais, oui, mais dès que vous en savez plus sur l'état du monde, ou sur je sais pas quoi, vous êtes, ça rend triste. Donc, il faut arrêter les réseaux sociaux. Et le journalisme.
20: C'est ce que j'allais vous dire.
2: Vous êtes allé
20: chercher la douleur.
2: Ouais, un peu.
20: Anaïs Bouton, c'est votre portrait sur Radio J.
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20: Radio J. Comme toujours à la fin de cette émission, nous débriefons ces minutes que nous avons passées ensemble. Vous avez rencontré Véronique Zana, c'est votre portrait dans son regard, dans ses yeux, avec des jolies notes. Bonjour Véronique. Et bonne année.
6: Bonne année à tous et bonjour Cyrielle, Anaïs. Et bonjour. Que ça pétille et ça se lance. Et alors là, ça démarre à fond dans tout ce que j'aime. Déjà, on entend ce mot, moi qui m'a fait vibrer tout du long, intranquille. Et Pessoa n'est pas loin, et on en fait quelque chose, mais au féminin. Mon Dieu que c'est bon. Et on commence avec de la précocité. Parce que l'intranquillité, on n'est pas fait pour l'accueillir depuis le départ. Et vous, bah, bien sûr, ça vous tombe dessus. Et vous faites partie des premières dont les parents ont divorcé. Donc, qu'est-ce que je vais faire avec ça? Comment je peux me positionner? Heureusement qu'il y a les grands-parents et surtout les grands-mères dont vous nous avez régalé, on y reviendra après, de ces petits points de repère. Réfugiés, avez-vous dit? Comme quoi l'exil, vous l'avez cueilli très tôt.
2: Ouais.
6: Et c'est venu vous promener et développer, c'est absolument génial, de la curiosité. C'est-à-dire que vous ne vous êtes pas recroquevillé dans le fond de votre coquille en disant « le monde est laid, mais qu'est-ce qu'ils font? Mais comment je peux comprendre ce qui se passe ?» Et ce que je trouve absolument extraordinaire, c'est la finesse que vous avez développée. Vous êtes dans cette finesse qui pour moi est délicieusement féminin, qui est portée par une question et par la nuance. Vous ne vous arrêtez pas juste au résultat. Et ce que vous avez dit d'un Zemmour et de ce duo vient montrer que tout le monde n'a pas qu'une seule face, qu'on peut entendre des reliefs, qu'on peut donner la parole et permettre de la débattre. Parce que sans débat, tout se recroqueville, ça devient du 2D et on ne peut plus rien en faire. Et quelque part, vous commencez à développer vos clés pour pouvoir vous accrocher au monde et faire lien avec les autres. Parce que bien sûr, vous n'êtes pas seul, hein, toujours pas recroquevillé. Alors vous dites en plus que vous adorez ce métier et toutes ses facettes. Donc vous ne vous arrêtez pas à un seul point de l'angle du métier de journaliste, mais vous tournez autour. Et ce que j'ai vraiment adoré, c'est que vous parlez d'une expérience en tant que poète sur cette époque de Paris Première, et que justement, à partir du moment, la poésie, c'est la création, qu'on y appuie la place et qu'on part vers de la gestion. Et c'est ce qu'on est en train de vivre dans tous les domaines, hein, y compris de la santé mentale. Quelque chose se referme et il n'y a plus la place pour ce développement du féminin. Et ça, vous l'avez vraiment bien fait entendre. Vous dites, j'aimais raconter des histoires. Et là aussi, vous ouvrez sur l'ensemble du terme histoire. À la fois le récit de la vie de l'autre, où là, il est important en tant que journaliste de vérifier, de déployer, de faire parler. Mais aussi l'histoire, ça peut être la fiction. Et la fiction, on peut l'entendre comme l'imaginaire, mais aussi comme un point d'attache. Et comme quelque chose qui se tient. Donc, là encore, vous êtes sur le multifacette. Vous avez un trac fou, dites-vous. Alors ça, c'est bien le truc des femmes, de ne pas entendre ce dont elles sont capables. Alors, il faut que le mari dit « Vas-y !» Il faut que la copine dit « Va chez l'énergie, dis sienne, je dois avoir raté une syllabe !» Et vous êtes sorti avec cette envie de dévorer le monde. Donc, un peu de soutien. Mais comment se fait-il que... Nous, les femmes, nous n'entendons pas ce dont nous sommes capables. Mais c'est peut-être ça aussi qui fait notre finesse et l'ouverture de ne pas s'assurer d'être comme ça. Donc là, vous y allez et quelque chose peut se développer avec vous. Donc l'ouverture, la finesse à la diversité de l'autre. Alors, on a entendu curiosité que vous avez développée à plusieurs endroits, même sur le nom d'une émission. Ou curieusement, vous dites, vous l'avez appelé, c'est un vilain défaut. Alors tiens, je me suis dit, comment est-ce que derrière, on arrive avec cette accroche de, c'est pourtant ça qui porte, mais attention, c'est un vilain défaut. Et là aussi, ça veut dire que

0: Mais c'est ça la difficulté d'être femme, c'est qu'on n'a pas de semblables, puisqu'on est toutes différentes.
1: Oui, c'est vrai.
0: Mais on tente, dans nos différences, d'essayer de se soutenir pour cette chose qu'on doit d'abord faire comprendre aux autres, alors que nous-mêmes, on n'en est déjà pas complètement sûrs. Encore toute cette difficulté de la problématique d'être femme et d'en faire entendre quelque chose. Alors, pas très enviable encore, l'ensemble des droits qu'on pense à qui ne l'est toujours pas, donc on reprend le flambeau et on vient raconter les histoires de toutes ces femmes dont vous êtes venues relater le portrait dans ce bouquin. Le courage du silence. Vous avez parlé des indestructibles. Et là, je me suis dit, tiens, il n'y a pas un dessin animé où si. La femme, justement, elle est élastique. Ouais. Et donc, là aussi, elle s'adapte. Je crois que quelque part, c'est peut-être ma favorite. Et comme vous avez raison de dire, je suis un peu des quatre, ce qu'on est, toutes, on ne peut pas être un. Et mon copain Lacan, qui aime bien dire que la femme n'existe pas, a inventé cette histoire du « pas toutes », justement. Et c'est tout à fait ce que vous dites pour sa diversité. Alors, qu'est-ce qu'on a appris de vous aujourd'hui sur Radio J ? Que le terreau de l'intranquillité ouvre à la rencontre et porte vers l'autre, et la curiosité d'en savoir plus. Que le féminin ne cesse de se réinventer au un par un, et toujours avec passion et étonnement. Et que le droit des femmes n'est pas encore acquis, et qu'on va continuer à se battre. Que toutes les femmes sont exceptionnelles dans un ordinaire intranquille, et que la finesse et la nuance sont bien les richesses du féminin.
1: Mazette, donc j'ai bien fait de venir.
2: Merci beaucoup Véronique Zana, notre merci psychanalyste Véronique. Que l'on retrouve tous les mardis et mercredis sur Radio J. C'était fidèle.
1: Ah, j'en sais rien. Non, bah dites donc, je pourrais pas dire ça parce que c'était quand même très follement sympathique. Donc je suis très touchée en tout cas.
2: Merci beaucoup Véronique. On se dit à demain sur Radio J.
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2: C'est la fin de cette émission. Merci beaucoup d'avoir été avec nous, Anaïs Bouton. On a choisi Grenade pour vous faire plaisir sur l'antenne de Radio J. Vous êtes venu nous voir pour votre ouvrage intitulé Tenace aux éditions Albin Michel sur ces femmes qui n'ont jamais rien lâché. Merci beaucoup d'avoir été notre invitée sur Radio J.
1: Merci à vous. Je suis très contente, très touchée, très émue. Merci mesdames.
2: Merci à vous. Merci à toutes et tous de nous avoir suivis. Rendez-vous demain évidemment dès 15h sur notre antenne avec un nouvel invité. En attendant, c'est la suite de votre journée avec le Club Imo, présenté par Marc Ezrati, qui reçoit aujourd'hui Vincent Jeanbrun, ministre du Logement en exclusivité pour sa première parole de l'année. Dans un instant, ce sera le journal sur Radio J. En attendant, évidemment, très belle écoute.
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6: Bonsoir. Un responsable du Conseil de paix a affirmé que toutes les activités des organisations terroristes dans la bande de Gaza, y compris les lancements de cerfs-volants, doivent cesser alors qu'Israël menace d'intensifier ses opérations militaires si ces incidents se poursuivent. L'armée israélienne et le Shin Bet, qui ont annoncé avoir détruit 5 dépôts d'armes et un site de lancement appartenant au Hamas lors de plusieurs frappes menées dans la bande de Gaza. Le chef d'état-major de l'armée israélienne, Eyal Zamir, a lui affirmé lors d'une visite dans la bande de Gaza aujourd'hui que l'armée israélienne avait profondément modifié sa doctrine depuis le 7 octobre et qu'elle ne permettrait plus à ses ennemis de reconstruire leurs capacités. Les forces israéliennes qui ont commencé l'évacuation du complexe de l'UNRWA situé à Kfar Aqab dans le nord de Jérusalem, l'opération est menée conjointement par l'armée israélienne, la police et la municipalité de Jérusalem. Le président américain Donald Trump semble déplorer une crise humanitaire en Iran. La République islamique d'Iran est en train de s'effondrer, ne paie pas les salaires d'une grande partie de ses militaires et continue à tuer des manifestants, même lorsqu'ils ne manifestent pas à un rythme sans précédent, écrit Donald Trump sur sa plateforme sociale. Le département d'État américain qui prépare le retour de diplomates dans plusieurs ambassades du Moyen-Orient évacués avant et pendant la guerre avec l'Iran, c'est ce que rapporte aujourd'hui le New York Times. Le président syrien Ahmed al-Sharaa a lui estimé que son pays s'était libéré d'un lourd fardeau après que les États-Unis l'ont retiré hier de la liste des États soutenant le terrorisme. Le ministre grec des Affaires étrangères a adressé un avertissement ferme à la Turquie, assurant que son pays répondrait à toute atteinte à ses droits souverains avec tous les moyens à sa disposition. Des militants pro-palestiniens ont manifesté devant le centre d'entraînement de West Ham pour réclamer le départ de l'international israélien Manor Solomon. Muni de drapeaux palestiniens, les participants ont diffusé une vidéo dans laquelle ils contestent le recrutement du joueur israélien par le club de football londonien. Le Luxembourg, qui cessera à compter du 1er septembre prochain d'approuver les prospectus nécessaires à la commercialisation des Israel Bonds dans l'Union européenne. Cette décision rend incertain l'avenir de ses obligations souveraines israéliennes sur le marché européen. Et la diplomatie russe qui a accusé aujourd'hui les candidats à la présidentielle française de 2027 d'agiter la perspective d'une menace russe pour faire campagne en rejetant les allégations d'ingérence formulées par les autorités françaises. Bonsoir à toutes et à tous et bonsoir à vous, Dror Even Sapir.
7: Bonsoir.
6: Alors on va commencer par cette information qui fait du bruit en Israël. C'est celle d'un député israélien, Tzvi Sukkot, qui a vivement rejeté les accusations qui ont été publiées par le quotidien Haaretz concernant sa récente visite au tombeau de Joseph à Naplouse. Expliquez-nous de quoi il s'agit.
7: Oui, au-delà de cette visite, il y a eu surtout, et c'est ce qui fait beaucoup parler aujourd'hui en Israël, cette tournée de plusieurs villages palestiniens effectuée aujourd'hui et qui avait obtenu l'autorisation des autorités militaires. Le problème, c'est que dans l'un des villages que le député Tsinsoukot, qui fait partie de la formation politique dirigée par Bezalel Smotrich, le parti du sionisme religieux, eh bien, dans l'un de ces villages, le village de Madama, au nord des territoires de Cisjordanie, eh bien, le député Soukot, muni d'un marteau, a tenté de détruire une stèle érigée par un groupe palestinien, par un groupe terroriste palestinien, stèle sur laquelle figurent les noms de plusieurs terroristes palestiniens. Alors, bien évidemment, ce genre de stèle est très souvent détruite par l'armée israélienne, puisque ce genre de stèle est considéré comme étant évidemment un hommage au terrorisme, un encouragement à des activités terroristes. La raison pour laquelle l'acte, d'ailleurs filmé, du député Soukot a fait tant parler de lui aujourd'hui, eh bien c'est parce que le député Soukot a agi sans aucune coordination avec les autorités étatiques et ni avec les autorités militaires. Cette visite dans le village de Manama était autorisée, était coordonnée avec l'armée. Le député Soukot et ses collaborateurs ont bénéficié d'une protection militaire, mais par contre, à aucun moment, l'armée n'avait donné son aval à ce que le député Soukot tente de détruire cette stèle. Et d'ailleurs, l'armée a réagi d'une manière extrêmement sévère en parlant d'une attitude manipulatrice et mensongère de la part du député Soukot. Il faut dire que ce genre d'action, filmée encore une fois, risque de provoquer une réaction en chaîne et de déstabiliser les territoires de Judée-Samarie ou de Cisjordanie. C'est précisément ce que l'armée essaie d'éviter. Et d'ailleurs, l'attitude du député Soukot a été presque unanimement condamnée, notamment par le premier ministre Benjamin Netanyahu, le ministre des Affaires étrangères Gideon Saar. Netanyahu a rappelé que les citoyens et les élus ne pouvaient pas à eux-mêmes et eux seuls, eh bien, se prendre pour le bras armé de la loi, en quelque sorte. Une condamnation donc presque unanime, puisque le dirigeant du parti de Tsinsoukot, le ministre Bezalel Smotrich, qui certes approuve le fait que la loi et la mise en œuvre de la loi, l'application de la loi doit rester le monopole des forces armées légitimes de l'État d'Israël, police et armée, mais que les députés de l'opposition font preuve d'une certaine hypocrisie en s'en prenant à l'attitude du député Tsinsoukot, qu'il faut rappeler bien évidemment qu'on est en période préélectorale et que ce genre de provocation qui plus est filmée sert bien évidemment les intérêts politiques et électoralistes de certains politiciens.
6: Dror Even Sapir, je rappelle que vous êtes l'un de nos correspondants permanents en Israël. Merci et bonsoir Dror.
7: Bonsoir.
6: Un responsable du Conseil de paix a affirmé que toutes les activités des organisations terroristes dans la bande de Gaza, y compris les lancements de cerfs-volants, doivent cesser alors qu'Israël menace d'intensifier ses opérations militaires si ces incidents se poursuivent. Nous avons transmis ce message directement par le biais du mécanisme établi, a ajouté ce responsable du Conseil de paix. Il a toutefois souligné que les obligations liées au cessez-le-feu s'appliquaient également à Israël. Israël doit lui aussi respecter l'accord de cessez-le-feu. Cette prise de position intervient après qu'Israël a demandé au Conseil de paix d'obtenir dans un délai de 3 jours l'arrêt des lancements de cerfs-volants, ballons et drones depuis la bande de Gaza. L'armée israélienne et le Shin Bet, qui ont annoncé avoir détruit 5 dépôts d'armes et un site de lancement appartenant au Hamas lors de plusieurs frappes menées dans la bande de Gaza, ces installations abriter des roquettes, des armes, des engins explosifs, des grenades, des munitions et d'autres équipements militaires destinés à préparer des attaques contre les soldats israéliens. Les deux organismes affirment que certains dépôts avaient été aménagés à l'intérieur de mosquées ou à proximité d'infrastructures humanitaires. Ils accusent ainsi le Hamas d'exploiter systématiquement les sites civils à des fins militaires en violation du droit international. Et le chef d'état-major de l'armée israélienne, le général Eyal Zamir, a lui affirmé aujourd'hui lors d'une visite dans la bande de Gaza que l'armée israélienne avait profondément modifié sa doctrine depuis le 7 octobre et qu'elle ne permettrait plus à ses ennemis de reconstruire leur capacité. Nous avons tiré les leçons, nous avons changé de conception. L'armée israélienne ne reviendra pas au 6 octobre, a-t-il déclaré. À environ un mois et demi du troisième anniversaire du 7 octobre 2023, le général Eyal Zamir a adressé un bilan de près de 3 années de guerre sur plusieurs fronts, citant Gaza, la Judée-Samarie, le Liban, la Syrie et l'Iran. Il a affirmé que l'armée israélienne avait obtenu des résultats extraordinaires, considérablement affaibli ses ennemis et porté atteinte à leur capacité et leur infrastructure, tout en soulignant que la campagne n'est pas terminée. Le chef d'état-major de l'armée israélienne a également réitéré la détermination de l'armée à retrouver les terroristes ayant participé au massacre du 7 octobre. Les forces israéliennes ont commencé l'évacuation du complexe de l'UNRWA situé à Kfar Aqab, dans le nord de Jérusalem. L'opération est menée conjointement par l'armée israélienne, la police israélienne et la municipalité de Jérusalem. Les autorités avaient organisé plusieurs réunions préparatoires et effectué des visites sur place avant son lancement. La Knesset avait adopté l'année dernière une loi interdisant à l'UNRWA d'exercer ses activités sur le territoire israélien. Le texte avait été approuvé par 92 députés. Et puis, réaction du Premier ministre israélien, l'État d'Israël ne permettra pas à une organisation dont des employés ont été impliqués dans le terrorisme et les massacres du 7 octobre d'opérer sur son territoire et agira contre elle par tous les moyens. C'est ce que déclare le Premier ministre israélien. Le président américain, lui, Donald Trump, semble déplorer une crise humanitaire en Iran. La République islamique d'Iran, qui est en train de s'effondrer, ne paye pas les salaires d'une grande partie de ses militaires et continue à tuer des manifestants, même lorsqu'ils ne manifestent pas à un rythme sans précédent, écrit-il sur sa plateforme Truth Social. On ignore si le président américain a fait référence au massacre en janvier de milliers de manifestants ou à de nouveaux cas non encore signalés. Il pourrait aussi évoquer les exécutions régulières de personnes arrêtées dans le cadre des manifestations, des exécutions que l'Iran continue de mener. Le département d'État américain prépare, lui, le retour de diplomates dans plusieurs ambassades du Moyen-Orient évacuées avant et pendant la guerre avec l'Iran. C'est ce que rapporte le New York Times. Selon un document interne consulté par le quotidien américain, le redéploiement des agents et l'allègement des mesures d'urgence pourrait commencer dès cette semaine. 3 responsables américains ont également confirmé ces préparatifs. L'ambassade américaine de Beyrouth devrait être la première à accueillir de nouveau du personnel. Les représentations diplomatiques situées en Israël, en Arabie Saoudite, au Qatar, en Jordanie, à Oman, en Irak et au Koweït doivent également retrouver progressivement des effectifs plus importants. Le président syrien Ahmed al-Sharr a lui estimé aujourd'hui que son pays s'était libéré d'un lourd fardeau après que les États-Unis l'ont retiré hier de la liste des États soutenant le terrorisme. Le Luxembourg cessera à compter du 1er septembre prochain d'approuver les prospectus nécessaires à la commercialisation des Israel Bonds dans l'Union européenne. Cette décision rend incertain l'avenir de ces obligations souveraines israéliennes sur le marché européen, destinées principalement aux membres de la diaspora juive et aux organisations favorables à Israël. Les Israel Bonds constituent l'un des moyens de financement de l'État d'Israël. Selon le ministère israélien des finances, leur commercialisation a permis de lever 2,5 milliards de dollars en 2025, soit un montant proche de celui enregistré en 2024. La part provenant de l'Union européenne reste toutefois minoritaire. Des militants pro-palestiniens ont manifesté devant le centre d'entraînement de West Ham pour réclamer le départ de l'international israélien Manor Salomon. Munis de drapeaux palestiniens, les manifestants ont diffusé une vidéo dans laquelle ils contestent le recrutement du joueur israélien par le club de football londonien. Cette mobilisation est intervenue quelques heures avant la rencontre de la Ligue, de la Coupe de la Ligue anglaise entre West Ham et Southampton. Houston. Le match devait opposer Manor Solomon au gardien international israélien Daniel Peretz, qui évolue, lui, au sein du club de Southampton. Le ministre grec des Affaires étrangères a adressé un avertissement ferme à la Turquie, assurant que son pays répondrait à toute atteinte à ses droits souverains avec tous les moyens à sa disposition. La Grèce de l'immobilisme diplomatique appartient définitivement au passé, a-t-il déclaré. Il a également qualifié d'illégaux et sans validité juridique les projets de parc maritime promus par Ankara. Interrogé sur un éventuel déploiement de navires de guerre turcs dans les zones contestées, le ministre grec des Affaires étrangères a indiqué qu'Athènes disposait de plusieurs options. Il a notamment rappelé que la Grèce était en mesure de mobiliser des frégates et des avions F-16. Il a également évoqué le renforcement des capacités militaires grecques avec les Rafales, la modernisation des F-16, l'acquisition de frégates de classe Bellara et l'arrivée prévue d'avions F-35. La diplomatie russe a accusé aujourd'hui les candidats à la présidentielle française de l'année prochaine, 2027, d'agiter la perspective d'une menace russe pour faire campagne en rejetant les accusations d'ingérence formulées par les autorités françaises. Une série d'opérations de déstabilisation attribuées à des réseaux pro-russes ont visé plusieurs candidats à la présidentielle ces derniers mois. Elles semblent avoir eu peu d'impact en termes de partage sur les réseaux sociaux. La Russie rejette fermement ces allégations infondées et dépourvues de preuves. C'est ce qu'a indiqué la porte-parole de la diplomatie russe. Viginium, qui est le service chargé de lutte contre les ingérences étrangères numériques en France, a fait part la semaine dernière de nouvelles opérations liées à des réseaux pro-russes visant le candidat et ancien Premier ministre Gabriel Attal. On va marquer une pause dans cette édition et on se retrouve dans un instant avec notre invité Yigal Palmor, qui est ancien diplomate israélien.
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6: Igal Palmore, bonsoir.
14: Bonsoir Pierre.
6: Igal Palmore, vous êtes ancien diplomate israélien. On va commencer avec vous par évoquer cette reprise, je dirais, de l'activité militaire israélienne dans la bande de Gaza. On a vu aujourd'hui le Conseil de paix qui a été mis en place par le président américain Donald Trump, qui a affirmé que toutes les activités des organisations terroristes dans la bande de Gaza, y compris les lancements de cerveaux volants, doivent cesser. Israël a menacé d'intensifier ses opérations militaires si ces incidents se poursuivent. Et aujourd'hui, le chef d'état-major de l'armée israélienne était dans la bande de Gaza.
14: Oui, alors je voudrais d'abord traiter de cette question de cerf-volant qui peut paraître tout à fait anodine. Eh bien, elle est tout sauf anodine. D'abord, on se souvient que le Hamas avait utilisé des cerfs-volants portant des petites charges explosives avant le 7 octobre, bien avant le 7 octobre, et ces cerfs-volants avaient servi pour brûler, pour mettre le feu aux champs des kibboutzim et des moshavim autour de Gaza. C'était des attentats terroristes portés par des cerfs-volants qu'on ne pouvait pas arrêter ou faire descendre, puisque il s'agit de cerfs-volants. On peut pas tirer des obus de canon sur des cerfs-volants. Mais plus grave encore, ces cerfs-volants aujourd'hui arrivent attachés à des fils de plusieurs kilomètres et on voudrait nous faire croire qu'il s'agit de jouets d'enfants. Vous en connaissez beaucoup d'enfants qui ont des cerfs-volants avec des fils de plusieurs kilomètres. Alors il s'agit très clairement d'un champ d'entraînement pour lancer plus tard des drones attachés et contrôlés par des fils optiques de plusieurs kilomètres, comme le fait le Hezbollah au Liban. C'est un banc d'essai et nous ne sommes pas dupes. Et donc, il faut arrêter le Hamas dès le départ de ces tentatives de nous mettre au défi, dès le départ de ces tentatives de tâter le terrain. Et il faut ne pas tolérer en aucun cas que le Hamas continue de défier Israël à la frontière et au-delà de la frontière sur les kibboutzim et les moshavim qui ont beaucoup trop souffert de la main du Hamas. Et donc c'est cela qui explique l'attitude extrêmement sévère de Tsahal et du gouvernement israélien par rapport à ces cerfs-volants.
6: Je le disais, le chef d'état-major de l'armée israélienne était dans la bande de Gaza aujourd'hui et il déclare « Nous avons tiré les leçons, nous avons changé de conception, l'armée israélienne ne reviendra pas au 6 octobre ». Concrètement, ça veut dire quoi ?
14: Bien, ça veut dire, entre autres, que tout ce que nous avons laissé passer avant le 7 octobre, par exemple des cerfs-volants, par exemple des manifestations soi-disant, peut-être pas innocentes, mais soi-disant civiles, devant la frontière, devant les positions militaires, eh bien tout cela ne sera pas toléré. Tout mouvement, toute tentative de défi de la part du Hamas sera prise comme autant une menace concrète et une menace concrète. Tsahal répondra par des contre-mesures très fermes qui ne laisseront aucun doute quant aux intentions de Tsahal par rapport au Hamas. C'est-à-dire que nous voyons le Hamas s'entraîner, se renforcer. Entre nous soit dit, le gouvernement israélien et son chef nous avaient promis la victoire totale, n'est-ce pas ? Mm-hmm. Et à plusieurs reprises. Eh bien, cette victoire totale n'est pas au rendez-vous. Selon toute apparence, le Hamas a maintenu une grande partie de ses capacités militaires. Il se renforce, il reprend le contrôle de la population de Gaza. Il continue à s'entraîner et à reprendre ses positions. Et puisqu'il n'y a pas de réponse politique ou diplomatique, eh bien, il ne reste que Tsahal. Et Tsahal, comme le dit le chef d'état-major, Tsahal répondra, ne laissera rien passer et répondra par la plus grande fermeté à toute menace ou à toute tentative de menace de la part du Hamas.
6: Alors, on a assisté ces derniers jours et la semaine dernière à une montée de tensions entre Israël et la Turquie. On a appris hier que la Syrie et Israël, qui étaient représentés par le chef du Mossad, ont conclu avec la Turquie, un accord pour essayer de ne pas envenimer la situation. Et cet accord est supervisé par deux pays, les États-Unis et la Jordanie. C'est intéressant de savoir pourquoi la Jordanie, d'un seul coup, participe à ce genre de mécanisme. Et dans le même temps, le président syrien, Ahmed al-Shara, a lui estimé que son pays s'était libéré d'un lourd fardeau après que les États-Unis l'ont retiré, c'était hier, de la liste des États soutenant le terrorisme. Est-ce que les États-Unis, là, ne vont pas un peu vite en besogne?
14: C'est possible, mais ça ne surprend personne. Donald Trump a déjà exprimé publiquement sa sympathie, je dis bien sa sympathie pour le nouveau président syrien et ancien djihadiste, ne l'oublions pas. Comme il a exprimé sa sympathie, il a déjà également exprimé sa volonté de le voir impliqué dans une solution pacifique et anti-Hezbollah au Liban. Chose qui a pris de court le président syrien, qui ne s'était vraiment pas préparé à ça. Les États-Unis sont déjà avancés, très avancés dans leur coopération concrète avec cette nouvelle Syrie. Donc, ils vont peut-être un peu vite en besogne, c'est possible. En même temps, je dirais que si les États-Unis ne prennent pas de position et ne marquent pas leur terrain en Syrie, ce sera la Turquie qui le fera. Et la Turquie le fait déjà. Elle l'a fait depuis le départ, dès les premiers jours du nouveau gouvernement syrien, du gouvernement de Jolani, c'est-à-dire Achara. Et elle continue de marquer des points. Elle avance avec des conseillers militaires, avec des équipements militaires qu'elle met au service de l'armée syrienne, avec en assurant par exemple la sécurité entre guillemets à la frontière nord, ce qui veut dire concrètement mettre au pas les milices kurdes et assurer que les rivaux du président syrien ne puissent pas le mettre au défi, par exemple. La Turquie, c'est le pays qui compte en Syrie. Et c'est ce qui inquiète Israël, justement, parce que la Turquie, malheureusement, n'est pas un pays ami sous Erdogan. Ce n'est pas un pays ennemi non plus. Hein. Ne prenons pas la Turquie pour l'Iran. Mais c'est un pays qui pourrait créer des complications pour Israël. Et donc, il faudrait qu'Israël puisse faire entrer en jeu les États-Unis pour permettre que les intérêts israéliens soient pris en compte. Les intérêts jordaniens, d'ailleurs, ne sont pas ceux de la Turquie. Et donc, tant que la Jordanie est mêlée à ce nouvel accord international avec la Syrie au milieu, c'est aussi dans l'intérêt d'Israël, parce que c'est une contrebalance au poids très très marqué de la Turquie. Et donc voilà ce que fait les États-Unis avec cet accord. Très vite en besogne peut-être, mais en tout cas nous assistons à une tentative de balancer les pouvoirs dans cette région du Proche-Orient.
6: Alors, j'aimerais qu'on parle de l'Iran à présent. C'est plutôt calme. Les États-Unis ont annoncé dès hier une série de mesures de rétorsion économique contre l'Iran. On en est au stade des déclarations. Il y a un nouveau porte-avions qui se dirige vers le golfe Persique. Il fait escale en ce moment même en Thaïlande. C'est l'USS Abraham Lincoln. Et puis on a appris cette information incroyable concernant la volonté de l'Iran d'assassiner le fils de Donald Trump, Baron Trump. L'information a été donnée hier par le premier ministre israélien. C'est comme si les États-Unis n'avaient pas de service de renseignement, Yigal.
14: Oui, alors d'abord vous avez commencé par dire que la situation serait plutôt calme sur le front iranien. Je ne suis pas si sûr. L'Iran est assoiffé de vengeance. Rien n'est conclu pour l'instant, aucun accord. Et tout pourrait exploser. Je ne crois pas que les Iraniens trouvent que c'est dans leur intérêt de renouveler les hostilités. Mais allez savoir ce qui peut passer par la tête des gardiens de la révolution qui ont introduit dans le Proche-Orient l'idée de l'attentat suicide. Ne l'oublions pas, le premier attentat suicide a été réalisé par le Hezbollah, entraîné, dirigé, idéologisé par les gardiens de la révolution. Donc il faut faire très attention en traitant avec des gens qui sont imprégné de l'idée de l'attentat suicide. Ça, c'est quelque chose qu'il ne faut jamais oublier. Maintenant, qu'il tente d'assassiner le fils de Donald Trump, c'est possible. Je l'ai dit, assoiffé de vengeance, Israël et les États-Unis ont quand même éliminé beaucoup de dirigeants des gardiens de la révolution et de l'armée iranienne. Donc ils pourraient ne pas exclure, s'ils ne pouvaient pas atteindre Donald Trump, atteindre sa famille. C'est tout à fait possible. Mais la question qui se pose, c'est pourquoi Netanyahou a choisi de faire cette révélation alors que les Américains peut-être ne le souhaitaient pas. Je ne crois pas qu'ils ont donné le feu vert à Netanyahou de le faire pour eux, de servir de porte-parole des services de sécurité américains. Donc la question qui doit se poser n'est pas celle des relations américano-iraniennes, mais des relations israélo-israéliennes, de la campagne électorale israélienne. Il est assez clair que Netanyahu a trouvé que cette information, vraie ou fausse, servait ses intérêts de campagne électorale, et c'est ainsi qu'il faut la juger.
6: Alors, justement, vous parliez de la campagne électorale. Il y a une affaire qui fait grand bruit aujourd'hui en Israël. C'est celle du député israélien Tzvi Sukkot qui a fait une tournée dans plusieurs villages palestiniens en Judée-Samarie, qui s'en est pris à une, je dirais pas une statue, mais à une stèle commémorant des terroristes palestiniens. En même temps, il s'est rendu sur le tombeau de Joseph à Naplouse. L'armée israélienne dit qu'elle n'a pas donné son feu vert, lui dit que c'est le contraire. On est dans vraiment un système de provocation qui pourrait être dangereux à ce niveau-là.
14: Oui, c'est un système de provocation, je dirais, voulu, réfléchi et systématique, rien d'autre. C'est d'abord, il faut savoir que Tzvi Sukkot est un extrémiste parmi les extrémistes, un messianique, un anarchiste messianique, quelqu'un qui n'a non seulement pas fait son service militaire, mais qui était, comment vous dites en France, fiché S, mm-hmm. ou fiché comment,
6: fiché S,
14: la lettre S. Oui, alors. La parallèle israélien de fichier S par le Shin Bet, le fait qu'il soit sur une liste parlementaire et qu'il ait trouvé son chemin au siège de député est une honte absolue au parti qu'il représente et en fait à la politique israélienne. Donc sachons de qui il s'agit, hein, d'un messianique qui a fait ses preuves en tant que messianique dangereux suffisamment pour être fiché S. Et c'est lui qui met le bordel en Judée-Samarie pour évidemment pour mettre le feu aux poudres et là aussi pour servir sa campagne électorale et rien d'autre. Je dirais pourquoi pas rien d'autre, servir la campagne électorale et également servir le grand dessein de l'Apocalypse qui ferait venir le Messie. Donc quelqu'un d'extrêmement dangereux.
6: Et au chapitre de la politique israélienne, où en est-on de cette pré-campagne électorale ?
14: Alors la pré-campagne nous fait apparaître d'abord une multitude de petits partis à droite, tant et si bien que Netanyahou est très très inquiet puisque cette multitude des partis de droite pourrait lui faire perdre des voix s'il ne passe pas le seuil de l'éligibilité, s'il n'arrive pas à obtenir 4 sièges, les voix qui leur auraient été données passent à la poubelle. Et donc le bloc de droite perdrait potentiellement plusieurs mandats, et ce qui contribuerait à une défaite cuisante, comme ça a été le cas en 92. Et Netanyahou n'arrête pas de le rappeler. Côté centre-gauche, il n'y a pas de petits partis qui pullulent, mais plutôt ce qui inquiète ce bloc, c'est l'union des partis arabes sur une liste commune, puisque, on le voit dans les sondages, cette union des partis, sauf le parti arabe de Mansour Abbas, les 3 autres partis arabes feraient une liste commune, et cela reporterait des voix vers cette liste que perdraient les autres partis de gauche et de centre-gauche. Mmh. Et donc, avec une liste arabe unie plus grande que les partis arabes en solitaire, cela compliquerait terriblement, voire empêcherait totalement Gadi Eisenkot de constituer une coalition à majorité absolue, c'est-à-dire 61 députés. Donc, pour l'instant, ce à quoi nous assistons surtout, c'est la crainte de part et d'autre de perdre des voix, les uns d'une certaine manière, les autres d'une autre, mais perdre des voix qui empêcheraient les deux blocs d'obtenir une majorité et qui nous mènerait forcément à un deuxième tour d'élection comme ça avait été déjà le cas il y a quelques années. Nous avons connu 3 ou 4 élections à répétition. Ça n'a pas contribué à la stabilité de la politique et de l'État d'Israël. Aujourd'hui, la situation est beaucoup plus grave. Nous sommes après le 7 octobre avec une situation toujours chaude sur toutes les frontières ou presque. Et enfin, pas sur la frontière avec l'Égypte et avec la Jordanie, Dieu merci, mais sur d'autres fronts. Et ce n'est pas une situation qui appelle l'instabilité politique. Au contraire, ce dont nous avons besoin, c'est la stabilité avant tout.
6: Yigal Palmore, merci d'avoir été avec nous en direct sur Radio Shalom. Je rappelle que vous êtes ancien diplomate israélien. Merci et bonsoir Yigal.
14: Bonsoir Pierre.
6: Voilà, c'est la fin de cette édition. Merci de nous avoir suivis. Je vous retrouve tout à l'heure à 19h pour la seconde édition de cette soirée.
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7: Bonsoir. Un responsable du Conseil de paix a affirmé que toutes les activités des organisations terroristes dans la bande de Gaza, y compris les lancements de cerfs-volants, doivent cesser alors qu'Israël menace d'intensifier ses opérations militaires si ces incidents se poursuivent. L'armée israélienne et le Shin Bet, qui ont annoncé avoir détruit 5 dépôts d'armes et un site de lancement appartenant au Hamas lors de plusieurs frappes menées dans la bande de Gaza. Le chef d'état-major de l'armée israélienne, Eyal Zamir, a lui affirmé lors d'une visite dans la bande de Gaza aujourd'hui que l'armée israélienne avait profondément modifié sa doctrine depuis le 7 octobre et qu'elle ne permettrait plus à ses ennemis de reconstruire leurs capacités. Les forces israéliennes qui ont commencé l'évacuation du complexe de l'UNRWA situé à Kfar Aqab dans le nord de Jérusalem, l'opération est menée conjointement par l'armée israélienne, la police et la municipalité de Jérusalem. Le président américain Donald Trump semble déplorer une crise humanitaire en Iran. La République islamique d'Iran est en train de s'effondrer, ne paie pas les salaires d'une grande partie de ses militaires et continue à tuer des manifestants même lorsqu'ils ne manifestent pas à un rythme sans précédent, écrit Donald Trump sur sa plateforme sociale. Le département d'État américain qui prépare le retour de diplomates dans plusieurs ambassades du Moyen-Orient évacuées avant et pendant la guerre avec l'Iran, c'est ce que rapporte aujourd'hui le New York Times. Le président syrien Ahmed al-Sharaa a lui estimé que son pays s'était libéré d'un lourd fardeau après que les États-Unis l'ont retiré hier de la liste des États soutenant le terrorisme. Le ministre grec des Affaires étrangères a adressé un avertissement ferme à la Turquie, assurant que son pays répondrait à toute atteinte à ses droits souverains avec tous les moyens à sa disposition. Des militants pro-palestiniens ont manifesté devant le centre d'entraînement de West Ham pour réclamer le départ de l'international israélien Manor Solomon. Muni de drapeaux palestiniens, les participants ont diffusé une vidéo dans laquelle ils contestent le recrutement du joueur israélien par le club de football londonien. Le Luxembourg, qui cessera à compter du 1er septembre prochain d'approuver les prospectus nécessaires à la commercialisation des Israël Bonds dans l'Union européenne. Cette décision rend incertain l'avenir de ses obligations souveraines israéliennes sur le marché européen. Et la diplomatie russe qui a accusé aujourd'hui les candidats à la présidentielle française de 2027 d'agiter la perspective d'une menace russe pour faire campagne en rejetant les allégations d'ingérence formulées par les autorités françaises. Bonsoir à toutes et à tous et bonsoir à vous, Dror Even Sapir.
8: Bonsoir.
7: Alors, on va commencer par cette information qui fait du bruit en Israël. C'est celle d'un député israélien, Tzvi Sukkot, qui a vivement rejeté les accusations qui ont été publiées par le quotidien Haaretz concernant sa récente visite au tombeau de Joseph à Naplouse. Expliquez-nous de quoi il s'agit.
8: Et puis au-delà de cette visite, il y a eu surtout, et c'est ce qui fait beaucoup parler aujourd'hui en Israël, cette tournée de plusieurs villages palestiniens effectuée aujourd'hui et qui avait obtenu l'autorisation des autorités militaires Le problème, c'est que dans l'un des villages que le député Tsitsoukot, qui fait partie de la formation politique dirigée par Bezalel Smotrich, le parti du sionisme religieux, eh bien, dans l'un de ces villages, le village de Madama, au nord des territoires de Cisjordanie, eh bien, le député Soukot, muni d'un marteau, a tenté de détruire une stèle érigée par un groupe palestinien, par un groupe terroriste palestinien, stèle sur laquelle figurent les noms de plusieurs terroristes palestiniens. Alors, bien évidemment, ce genre de stèle est très souvent détruite par l'armée israélienne, puisque ce genre de stèle est considéré comme étant évidemment un hommage au terrorisme, un encouragement à des activités terroristes. La raison pour laquelle l'acte, d'ailleurs filmé, du député Soukot a fait tant parler de lui aujourd'hui, eh bien c'est parce que le député Soukot a agi sans aucune coordination avec les autorités étatiques et ni avec les autorités militaires. Cette visite dans le village de Manama était autorisée, était coordonnée avec l'armée. Le député Soukot et ses collaborateurs ont bénéficié d'une protection militaire, mais par contre, à aucun moment, l'armée n'avait donné son aval à ce que le député Soukot tente de détruire cette stèle. Et d'ailleurs, l'armée a réagi d'une manière extrêmement sévère en parlant d'une attitude manipulatrice et mensongère de la part du député Tsi Soukot. Il faut dire que ce genre d'action, filmée encore une fois, risque de provoquer une réaction en chaîne et de déstabiliser les territoires de Judée-Samarie ou de Cisjordanie. C'est précisément ce que l'armée essaie d'éviter. Et d'ailleurs, l'attitude du député Soukot a été presque unanimement condamnée, notamment par le premier ministre Benjamin Netanyahu, le ministre des Affaires étrangères Gideon Saar. Netanyahu a rappelé que les citoyens et les élus ne pouvaient pas à eux-mêmes et eux seuls, eh bien, se prendre pour le bras armé de la loi, en quelque sorte. Une condamnation donc presque unanime, puisque le dirigeant du parti de Tsitsoukot, le ministre Bezalel Smotrich, qui certes approuve le fait que la loi et la mise en œuvre de la loi, l'application de la loi doit rester le monopole des forces armées légitimes de l'État d'Israël, police et armée, mais que eh bien les députés de l'opposition font preuve d'une certaine hypocrisie en s'en prenant à l'attitude du député Tsi Soukot. Il faut rappeler bien évidemment qu'on est en période préélectorale et que ce genre de provocation qui plus est filmée sert bien évidemment les intérêts politiques et électoralistes de certains politiciens.
7: Dror Even Sapir, je rappelle que vous êtes l'un de nos correspondants permanents en Israël. Merci et bonsoir Dror.
8: Bonsoir.
7: Un responsable du Conseil de paix a affirmé que toutes les activités des organisations terroristes dans la bande de Gaza, y compris les lancements de cerfs-volants, doivent cesser alors qu'Israël menace d'intensifier ses opérations militaires si ces incidents se poursuivent. Nous avons transmis ce message directement par le biais du mécanisme établi, a ajouté ce responsable du Conseil de paix. Il a toutefois souligné que les obligations liées au cessez-le-feu s'appliquaient également à Israël. Israël doit lui aussi respecter l'accord de cessez-le-feu. Cette prise de position intervient après qu'Israël a demandé au Conseil de paix d'obtenir dans un délai de 3 jours l'arrêt des lancements de cerfs-volants, ballons et drones depuis la bande de Gaza. L'armée israélienne et le Shin Bet qui ont annoncé avoir détruit 5 dépôts d'armes et un site de lancement appartenant au Hamas lors de plusieurs frappes menées dans la bande de Gaza. Ces installations abriter des roquettes, des armes, des engins explosifs, des grenades, des munitions et d'autres équipements militaires destinés à préparer des attaques contre les soldats israéliens. Les deux organismes affirment que certains dépôts avaient été aménagés à l'intérieur de mosquées ou à proximité d'infrastructures humanitaires. Ils accusent ainsi le Hamas d'exploiter systématiquement les sites civils à des fins militaires en violation du droit international. Et le chef d'état-major de l'armée israélienne, le général Eyal Zamir, a lui affirmé aujourd'hui lors d'une visite dans la bande de Gaza que l'armée israélienne avait profondément modifié sa doctrine depuis le 7 octobre et qu'elle ne permettrait plus à ses ennemis de reconstruire leurs capacités. Nous avons tiré les leçons, nous avons changé de conception. L'armée israélienne ne reviendra pas au 6 octobre, a-t-il déclaré. À environ un mois et demi du troisième anniversaire du 7 octobre 2023, Le général Eyal Zamir a adressé un bilan de près de 3 années de guerre sur plusieurs fronts, citant Gaza, la Judée-Samarie, le Liban, la Syrie et l'Iran. Il a affirmé que l'armée israélienne avait obtenu des résultats extraordinaires, considérablement affaibli ses ennemis et porté atteinte à leurs capacités et leurs infrastructures, tout en soulignant que la campagne n'est pas terminée. Le chef d'état-major de l'armée israélienne a également réitéré la détermination de l'armée à retrouver les terroristes ayant participé au massacre du 7 octobre. Les forces israéliennes ont commencé l'évacuation du complexe de l'UNRWA situé à Kfar Aqab, dans le nord de Jérusalem. L'opération est menée conjointement par l'armée israélienne, la police israélienne et la municipalité de Jérusalem. Les autorités avaient organisé plusieurs réunions préparatoires et effectué des visites sur place avant son lancement. La Knesset avait adopté l'année dernière une loi interdisant à l'UNRWA d'exercer ses activités sur le territoire israélien. Le texte avait été approuvé par 92 députés. Et puis, réaction du Premier ministre israélien, l'État d'Israël ne permettra pas à une organisation dont des employés ont été impliqués dans le terrorisme et les massacres du 7 octobre d'opérer sur son territoire et agira contre elle par tous les moyens. C'est ce que déclare le Premier ministre israélien. Le président américain, lui, Donald Trump, semble déplorer une crise humanitaire en Iran. La République islamique d'Iran, qui est en train de s'effondrer, ne paye pas les salaires d'une grande partie de ses militaires et continue à tuer des manifestants, même lorsqu'ils ne manifestent pas à un rythme sans précédent, écrit-il sur sa plateforme Truth Social. On ignore si le président américain a fait référence au massacre en janvier de milliers de manifestants ou à de nouveaux cas non encore signalés. Il pourrait aussi évoquer les exécutions régulières de personnes arrêtées dans le cadre des manifestations, des exécutions que l'Iran continue de mener. Le département d'État américain prépare, lui, le retour de diplomates dans plusieurs ambassades du Moyen-Orient évacuées avant et pendant la guerre avec l'Iran. C'est ce que rapporte le New York Times. Selon un document interne consulté par le quotidien américain, le redéploiement des agents et l'allègement des mesures d'urgence pourrait commencer dès cette semaine. 3 responsables américains ont également confirmé ces préparatifs. L'ambassade américaine de Beyrouth devrait être la première à accueillir de nouveau du personnel. Les représentations diplomatiques situées en Israël, en Arabie Saoudite, au Qatar, en Jordanie, à Oman, en Irak et au Koweït doivent également retrouver progressivement des effectifs plus importants. Le président syrien Ahmed al-Sharé a lui estimé aujourd'hui que son pays s'était libéré d'un lourd fardeau après que les États-Unis l'ont retiré hier de la liste des États soutenant le terrorisme. Le Luxembourg cessera à compter du 1er septembre prochain d'approuver les prospectus nécessaires à la commercialisation des Israel Bonds dans l'Union européenne. Cette décision rend incertain l'avenir de ces obligations souveraines israéliennes sur le marché européen, destinées principalement aux membres de la diaspora juive et aux organisations favorables à Israël. Les Israel Bonds constituent l'un des moyens de financement de l'État d'Israël. Selon le ministère israélien des finances, leur commercialisation a permis de lever 2,5 milliards de dollars en 2025, soit un montant proche de celui enregistré en 2024. La part provenant de l'Union européenne reste toutefois minoritaire. Des militants pro-palestiniens ont manifesté devant le centre d'entraînement de West Ham pour réclamer le départ de l'international israélien Manor Salomon. Muni de drapeaux palestiniens, les manifestants ont diffusé une vidéo dans laquelle ils contestent le recrutement du joueur israélien par le club de football londonien. Cette mobilisation est intervenue quelques heures avant la rencontre de la Ligue, de la Coupe de la Ligue anglaise entre West Ham et Southampton. Le match devait opposer Manor Salomon au gardien international israélien Daniel Peretz, qui évolue, lui, au sein du club de Southampton. Le ministre grec des Affaires étrangères a adressé un avertissement ferme à la Turquie, assurant que son pays répondrait à toute atteinte à ses droits souverains avec tous les moyens à sa disposition. La Grèce de l'immobilisme diplomatique appartient définitivement au passé, a-t-il déclaré. Il a également qualifié d'illégaux et sans validité juridique les projets de parcs maritimes promus par Ankara. Interrogé sur un éventuel déploiement de navires de guerre turcs dans les zones contestées, le ministre grec des Affaires étrangères a indiqué qu'Athènes disposait de plusieurs options. Il a notamment rappelé que la Grèce était en mesure de mobiliser des frégates et des avions F-16. Il a également évoqué le renforcement des capacités militaires grecques avec les Rafales, la modernisation des F-16, l'acquisition de frégates de classe Bellara et l'arrivée prévue d'avions F-35. La diplomatie russe a accusé aujourd'hui les candidats à la présidentielle française de l'année prochaine, 2027, d'agiter la perspective d'une menace russe pour faire campagne en rejetant les accusations d'ingérence formulées par les autorités françaises. Une série d'opérations de déstabilisation attribuées à des réseaux pro-russes ont visé plusieurs candidats à la présidentielle ces derniers mois. Elles semblent avoir eu peu d'impact en termes de partage sur les réseaux sociaux. La Russie rejette fermement ces allégations infondées et dépourvues de preuves. C'est ce qu'a indiqué la porte-parole de la diplomatie russe. Viginium, qui est le service chargé de lutte contre les ingérences étrangères numériques en France, a fait part la semaine dernière de nouvelles opérations liées à des réseaux pro-russes visant le candidat et ancien Premier ministre Gabriel Attal. On va marquer une pause dans cette édition et on se retrouve dans un instant avec notre invité Yigal Palmor, qui est ancien diplomate israélien.
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1: 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Le journal vous est présenté par Pierre Gandus.
7: Yigal Palmore, bonsoir.
11: Bonsoir Pierre.
7: Yigal Palmore, vous êtes ancien diplomate israélien. On va commencer avec vous par évoquer cette reprise, je dirais, de l'activité militaire israélienne dans la bande de Gaza. On a vu aujourd'hui le Conseil de paix qui a été mis en place par le président américain Donald Trump, qui a affirmé que toutes les activités des organisations terroristes dans la bande de Gaza, y compris les lancements de cerveaux volants, doivent cesser. Israël a menacé d'intensifier ses opérations militaires si ces incidents se poursuivent. Et aujourd'hui, le chef d'état-major de l'armée israélienne était dans la bande de Gaza.
11: Oui, alors je voudrais d'abord traiter de cette question de cerf-volant qui peut paraître tout à fait anodine. Eh bien, elle est tout sauf anodine. D'abord, on se souvient que le Hamas avait utilisé des cerfs-volants portant des petites charges explosives avant le 7 octobre, bien avant le 7 octobre, et ces cerfs-volants avaient servi pour brûler, pour mettre le feu aux champs des kibboutzim et des moshavim autour de Gaza. C'était des attentats terroristes portés par des cerfs-volants qu'on ne pouvait pas arrêter ou faire descendre, puisque il s'agit de cerfs-volants. On peut pas tirer des obus de canon sur des cerfs-volants. Mais plus grave encore, ces cerfs-volants aujourd'hui arrivent attachés à des fils de plusieurs kilomètres et on voudrait nous faire croire qu'il s'agit de jouets d'enfants. Vous en connaissez beaucoup d'enfants qui ont des cerfs-volants avec des fils de plusieurs kilomètres. Alors il s'agit très clairement d'un champ d'entraînement pour lancer plus tard des drones attachés et contrôlés par des fils optiques de plusieurs kilomètres, comme le fait le Hezbollah au Liban. C'est un banc d'essai et nous ne sommes pas dupes. Et donc, il faut arrêter le Hamas dès le départ de ses tentatives de nous mettre au défi, dès le départ de ses tentatives de tâter le terrain. Et il faut ne pas tolérer en aucun cas que le Hamas continue de défier Israël à la frontière et au-delà de la frontière sur les kibboutzim et les moshavim qui ont beaucoup trop souffert de la main du Hamas. Et donc c'est cela qui explique l'attitude extrêmement sévère de Tsahal et du gouvernement israélien par rapport à ces cerfs-volants.
7: Je le disais, le chef d'état-major de l'armée israélienne était dans la bande de Gaza aujourd'hui et il déclare « Nous avons tiré les leçons, nous avons changé de conception, l'armée israélienne ne reviendra pas au 6 octobre ». Concrètement, ça veut dire quoi ?
11: Bien, ça veut dire, entre autres, que tout ce que nous avons laissé passer avant le 7 octobre, par exemple des cerfs-volants, par exemple des manifestations soi-disant, peut-être pas innocentes, mais soi-disant civiles, devant la frontière, devant les positions militaires, eh bien tout cela ne sera pas toléré. Tout mouvement, toute tentative de défi de la part du Hamas sera prise comme autant une menace concrète et une menace concrète, Tsahal répondra par des contre-mesures très fermes qui ne laisseront aucun doute quant aux intentions de Tsahal par rapport au Hamas. C'est-à-dire que nous voyons le Hamas s'entraîner, se renforcer. Entre nous soit dit, le gouvernement israélien et son chef nous avaient promis la victoire totale, n'est-ce pas ? Mm-hmm. Et à plusieurs reprises. Eh bien, cette victoire totale n'est pas au rendez-vous. Selon toute apparence, le Hamas a maintenu une grande partie de ses capacités militaires. Il se renforce, il reprend le contrôle de la population de Gaza. Il continue à s'entraîner et à reprendre ses positions et puisqu'il n'y a pas de réponse politique ou diplomatique, eh bien il ne reste que Tsahal et Tsahal comme le dit le chef d'état-major, Tsahal répondra, ne laissera rien passer et répondra par la plus grande fermeté à toute menace ou à toute tentative de menace de la part du Hamas.
7: Alors, on a assisté ces derniers jours et la semaine dernière à une montée de tensions entre Israël et la Turquie. On a appris hier que la Syrie et Israël, qui étaient représentés par le chef du Mossad, ont conclu avec la Turquie, un accord pour essayer de ne pas envenimer la situation. Et cet accord est supervisé par deux pays, les États-Unis et la Jordanie. C'est intéressant de savoir pourquoi la Jordanie, d'un seul coup, participe à ce genre de mécanisme. Et dans le même temps, le président syrien, Ahmed al-Shara, a estimé que son pays s'était libéré d'un lourd fardeau après que les États-Unis l'ont retiré, c'était hier, de la liste des États soutenant le terrorisme. Est-ce que les États-Unis, là, ne vont pas un peu vite en besogne ?
11: C'est possible, mais ça ne surprend personne. Donald Trump a déjà exprimé publiquement sa sympathie, je dis bien sa sympathie pour le nouveau président syrien et ancien djihadiste, ne l'oublions pas. Comme il a exprimé sa sympathie, il a déjà également exprimé sa volonté de le voir impliqué dans une solution pacifique et anti-Hezbollah au Liban. Chose qui a pris de court le président syrien, qui ne s'était vraiment pas préparé à ça. Et les États-Unis sont déjà très avancés dans leur coopération concrète avec cette nouvelle Syrie. Donc, ils vont peut-être un peu vite en besogne, c'est possible. En même temps, je dirais que si les États-Unis ne prennent pas de position et ne marquent pas leur terrain en Syrie, ce sera la Turquie qui le fera. Et la Turquie le fait déjà. Elle l'a fait depuis le départ, dès les premiers jours du nouveau gouvernement syrien, du gouvernement de Jolani, c'est-à-dire Achara. Et elle continue de marquer des points. Elle avance avec des conseillers militaires, avec des équipements militaires qu'elle met au service de l'armée syrienne, avec en assurant par exemple la sécurité entre guillemets à la frontière nord, ce qui veut dire concrètement mettre au pas les milices kurdes et assurer que les rivaux du président syrien ne puissent pas le mettre au défi, par exemple. La Turquie, c'est le pays qui compte en Syrie. Et c'est ce qui inquiète Israël, justement, parce que la Turquie, malheureusement, n'est pas un pays ami sous Erdogan. Ce n'est pas un pays ennemi non plus. Hein. Ne prenons pas la Turquie pour l'Iran. Mais c'est un pays qui pourrait créer des complications pour Israël. Et donc, il faudrait qu'Israël puisse faire entrer en jeu les États-Unis pour permettre que les intérêts israéliens soient pris en compte. Les intérêts jordaniens, d'ailleurs, ne sont pas ceux de la Turquie. Et donc, tant que la Jordanie est mêlée à ce nouvel accord international avec la Syrie au milieu, c'est aussi dans l'intérêt d'Israël, parce que c'est une contrebalance au poids très très marqué de la Turquie. Et donc, voilà ce que fait les États-Unis avec cet accord. Très vite en besogne, peut-être, mais en tout cas, nous assistons à une tentative de balancer les pouvoirs dans cette région du Proche-Orient.
7: Alors, j'aimerais qu'on parle de l'Iran à présent. C'est plutôt calme. Les États-Unis ont annoncé dès hier une série de mesures de rétorsion économique contre l'Iran. On en est au stade des déclarations. Il y a un nouveau porte-avions qui se dirige vers le golfe Persique. Il fait escale en ce moment même en Thaïlande. C'est l'USS Abraham Lincoln. Et puis on a appris cette information incroyable concernant la volonté de l'Iran d'assassiner le fils de Donald Trump, Baron Trump. L'information a été donnée hier par le premier ministre israélien. C'est comme si les États-Unis n'avaient pas de service de renseignement, Eagle.
11: Oui, alors d'abord vous avez commencé par dire que la situation serait plutôt calme sur le front iranien. Je ne suis pas si sûr. L'Iran est assoiffé de vengeance. Rien n'est conclu pour l'instant, aucun accord. Et tout pourrait exploser.
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